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2: Il est 5h en temps universel, 7h ici à Paris.
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2: Et bonjour à tous, merci d'être avec nous. 3 heures d'actualité internationale à suivre, des reportages, des invités, des chroniques, vous le savez, avec nos journalistes, correspondants, envoyés spéciaux à Moscou, à Jérusalem ou encore à Cannes, notamment dans le sud de la France. Puisqu'on continue évidemment de vous faire vivre le festival de cinéma, on va y revenir au cours de ce RFI matin. Mais d'abord, le journal international. Bonjour Simon Bourtembourg.
4: Bonjour Clotilde, bonjour à toutes et à tous.
2: Et nous sommes en direct de Pékin dès le début de ce journal.
4: La capitale chinoise, théâtre ce vendredi d'un second jour de pourparlers entre Xi Jinping et Donald Trump. Le président américain qui se félicite d'avoir conclu des accords commerciaux fantastiques avec son homologue. Une offre d'aide pour rouvrir le détroit d'Ormuz et la promesse d'une importante commande de Boeing. C'est notamment ce que le locataire de la Maison Blanche annonce avoir obtenu. Décryptage à suivre avec notre correspondante à Pékin. À Kiev, victime de l'une des attaques les plus sanglantes après 4 ans de guerre, au moins 24 personnes ont été tuées hier dans la capitale ukrainienne. Des drones russes tombés par centaines alors que dans le sud de l'Ukraine cette fois, un convoi humanitaire de l'ONU a été frappé. Dans ce journal, le témoignage du chef du bureau de l'OCHA à Kiev. Il était à bord du véhicule visé hier par des drones russes. À la une de cette édition est également cette réunion exceptionnelle à Cuba en pleine panne électrique massive. Le directeur de la CIA était à La Havane hier. L'île, soumise à un blocus pétrolier de Washington, fait face, nous le verrons, à une très grave crise énergétique. Et puis nous serons au Sénégal où une profession asphyxiée par l'augmentation de ses coûts de production est en colère. Ce sont les boulangers. Ils réclament l'augmentation du prix de la baguette.
2: Dernier déjeuner de travail, donc, pour clôturer une visite de 2 jours en Chine.
4: Donald Trump quittera Pékin dans les prochaines heures pour regagner Washington. Le président américain qui revendique ce vendredi plusieurs accords fantastiques signés avec Xi Jinping. Après 2 jours de sommet, Washington met en effet en avant une série d'avancées commerciales pour montrer que la relation sino-américaine reste sous contrôle malgré les tensions géopolitiques. Claire Broadhurst, vous êtes la correspondante de RFI à Pékin. En parallèle, les discussions ont aussi largement porté sur l'Iran et sur la stabilité des approvisionnements énergétiques mondiaux.
5: Alors oui, et Donald Trump affirme, hein, vous le disiez, avoir obtenu plusieurs engagements économiques importants de la part de la Chine. Le président américain évoque notamment une commande de 200 avions Boeing, hein, importante, mais inférieure aux volumes espérés par les marchés, ainsi qu'une hausse des achats chinois de soja, de bœuf, de pétrole et d'autres produits agricoles américains. Washington parle également de discussions avancées sur de futurs échanges de biens dits non sensibles, pour un montant pouvant atteindre plusieurs dizaines de milliards de dollars. Les deux pays cherchent aussi à mettre en place des mécanismes pour éviter une nouvelle escalade commerciale après des mois, on le sait, de tensions douanières. Mais un dossier reste particulièrement sensible, hein, c'est celui des terres rares. Les États-Unis reconnaissent une amélioration des exportations chinoises de minerais stratégiques qui sont essentiels aux batteries, aux semi-conducteurs ou encore à l'industrie militaire, même si Pékin continue de ralentir certaines licences. Autre sujet délicat, les puces électroniques et l'intelligence artificielle. Alors Washington envisagerait d'autoriser une dizaine d'entreprises chinoises à accéder à certaines puces ultra performantes de Nvidia, notamment les H200, hein, qui sont utilisées pour l'intelligence artificielle. Alors c'est un geste limité, alors que les restrictions technologiques américaines restent quand même largement en place. Et vous le disiez, en parallèle du commerce, la guerre en Iran s'est imposée dans les discussions. Pékin affirme que ce conflit n'aurait jamais dû arriver et appelle désormais à un cessez-le-feu rapide. Une position aussi liée aux intérêts énergétiques chinois, hein. Une grande partie du pétrole importé par la Chine transite par le détroit d'Ormuz, aujourd'hui au cœur des tensions régionales, Simon.
4: Cléa Broadhurst en direct de Pékin. À Washington, cette fois, représentants libanais et israéliens à nouveau réunis autour de la table ce vendredi. Les discussions entamées hier ont été positives et productives, selon un haut responsable américain. Mais pourtant sur le terrain, cette fois en dépit de la trêve qui court normalement jusque ce dimanche, eh bien Israël poursuit sa campagne militaire au sud Liban. Opposé au pourparlers de Washington, le Hezbollah pro-iranien a de son côté déclaré avoir utilisé un drone pour attaquer des soldats israéliens dans le nord de l'État hébreu. Israël qui rapporte ce matin la mort de l'un de ses soldats au sud Liban cette fois. Au total, 20 Israéliens ont été tués au Liban depuis le début de la guerre. C'était le 2 mars dernier. Sur la même période, les bombardements israéliens ont fait plus de 2800 morts au Liban, dont au moins 200 enfants selon Beyrouth.
2: En Ukraine, la ville de Kiev est en deuil aujourd'hui.
4: Oui, un deuil national au lendemain d'une attaque massive sur la capitale ukrainienne, l'une des plus sanglantes après 4 ans de guerre. Le bilan des frappes de jeudi est lourd. Il a été revu ce matin à au moins 24 morts. Et les services de secours sont eux encore engagés dans le déblaiement d'un immeuble de 9 étages. Notamment, il s'est effondré après avoir été visé par un drone russe. C'est plus au sud du pays, plus au sud de l'Ukraine cette fois, à proximité de Kherson. C'est un véhicule du bureau de la coordination des affaires humanitaires de l'ONU qui a été frappé par des drones explosifs russes. Et nous avons pu contacter le chef du bureau de l'OCHA à Kiev, Andrea de Dominico. Il faisait partie du convoi humanitaire ciblé. À deux reprises, le véhicule blindé dans lequel il se trouvait a été frappé par des drones russes. Alors si les dégâts sont mineurs et s'il n'y a pas de blessés, Andrea de Dominico regrette tout de même les attaques à répétition sur les acteurs humanitaires en Ukraine.
6: C'est le quatrième accident qu'on enregistre dans les dernières deux années. Malheureusement, ça devient de plus en plus le cas. Ce qui est très inquiétant, c'est qu'on, déjà, il n'y a pas de respect de l'emblème des Nations Unies, de nos opérations. Il n'y a pas de respect pour les civils. Et ces attaques ne permettront plus progressivement, sont en train de nous limiter la possibilité d'aller servir les populations qui sont dans des zones les plus exposées. Donc nous, on demande à tous les États membres de respecter le rôle des Nations Unies, de respecter le mouvement humanitaire.
4: Le chef du bureau de l'OCHA à Kiev, au micro RFI de Lila Olkinoura, alors qu'en Russie cette fois, les autorités déplorent la mort ce matin de 3 personnes dans des frappes ukrainiennes à 200 km au sud-est de Moscou. On dénombre également 12 blessés selon le gouverneur local.
2: Il est 6h07 à Londres, au Royaume-Uni. Keir Starmer est encore un peu plus poussé à la démission.
4: Non, et la pression toujours plus forte et même au sein de son propre camp. Hier, l'un de ses principaux frondeurs au sein du Parti travailliste, le ministre de la Santé, Wes Streeting, il a démissionné. Un frondeur qui pourrait faire partie des candidats à la succession du chef de gouvernement issu du Labour. Le dernier déclaré en date, c'est Andy Burnham. Il est maire de Manchester et il a confirmé son intention de briguer un siège lors d'une élection partielle dans le Grand Manchester. L'opportunité ensuite de revenir au Parlement et de potentiellement briguer la direction du parti. C'est une illustration, s'il en fallait, que Keir Starmer a peut-être perdu le soutien de ses électeurs, mais aussi des représentants de sa propre famille politique. Je vous propose à ce sujet l'analyse d'Aurélien Antoine. Il est professeur des universités et spécialiste du droit constitutionnel britannique.
7: Keir Starmer est arrivé au pouvoir plus par hostilité à des années de gouvernement conservateur que par véritable adhésion au projet. Donc, quand on ne fait pas l'objet d'un vote d'adhésion, la moindre erreur est payée cash. La dernière ayant été la gestion chaotique de l'affaire Epstein qui avait touché un des classiques du Labour, Lord Mandelson. Deuxième point, ce sont les élections du week-end passé, les élections locales et le renouvellement des sièges du Parlement écossais et gallois. Pour ce dernier, jamais le Parti travailliste n'avait fait un score aussi faible. Et puis, il y a cette problématique des sociaux-démocrates qu'on retrouve ailleurs en Europe qui peinent tout de même à afficher une politique volontariste de réduction des inégalités et de la pauvreté qui est très forte au Royaume-Uni, qui s'est accentuée notamment en raison du Brexit, de la pandémie de Covid-19, des multiples guerres aux portes de l'Europe ou au Moyen-Orient. Donc ces périodes de crise donnent l'impression à la population de devoir participer de façon générale à l'effort sans que l'on touche suffisamment les personnes les plus aisées dans ce type de situation.
4: L'universitaire Aurélien Antoine au micro RFI de Justine Fontaine. Un mot de ces nouveaux affrontements entre gangs près de Port-au-Prince en Haïti. Alors que la situation sécuritaire se dégrade, notamment autour de l'aéroport de la capitale, eh bien selon un nouveau bilan provisoire, les combats violents entre plusieurs gangs ont fait au moins 78 morts depuis samedi. Face à cette escalade de la violence depuis le week-end dernier, quelques 5300 personnes ont quitté la banlieue de Port-au-Prince.
2: Dans l'actualité également, Simon, cette réunion exceptionnelle à Cuba en pleine panne électrique massive.
4: L'île soumise à un blocus pétrolier de Washington fait face à une très grave crise énergétique. Les réservoirs de carburant sont tout simplement vides. C'est ce que regrettent les autorités cubaines qui recevaient hier à La Havane le directeur de la CIA. C'est seulement la deuxième visite connue d'un directeur de l'agence américaine de renseignement sur l'île, et ce depuis la révolution de 1959. Alors les autorités cubaines évoquent une rencontre qui vise notamment à contribuer au dialogue politique entre les deux pays. Et un peu plus tôt, le gouvernement communiste s'était déjà dit prêt à examiner un plan d'aide de 100 millions de dollars proposé par Washington. Dans ce contexte, eh bien, Justine Fontaine a pu joindre un habitant de La Havane. Il nous raconte son quotidien et comment se débrouillent les Cubains pour se déplacer.
8: L'île est divisée en deux groupes, ceux qui ont des proches à l'étranger et les autres. Yasser González Cabrera, lui, considère qu'il fait partie des privilégiés.
9: J'ai la chance d'avoir des amis en Europe et quand je touche le fond, ils m'envoient un peu d'aide pour continuer à aller de l'avant.
8: Il vit près de bâtiments militaires et d'un hôpital. Grâce à ça, il est moins touché par les coupures de courant quotidiennes. Mais même lui a du mal à se nourrir.
9: Mon frigo est tout le temps presque vide. Je ne peux pas le remplir, sinon il ne me reste plus d'argent pour d'autres choses.
8: Passionné de cyclisme, Yasser vivait du tourisme, mais le secteur s'est totalement effondré. Face aux pénuries, à commencer par celle de carburant, il a vu certains Cubains se tourner vers le vélo.
9: Là, devant moi, il y a un tricycle électrique, par exemple. Je ne peux pas donner un chiffre, mais je vois beaucoup de gens à vélo. Et en les regardant, on se rend compte qu'ils ont commencé récemment.
8: Lui-même s'est mis à organiser des ateliers pour apprendre aux Cubains à faire du vélo. Plusieurs centaines de personnes ont suivi ces cours ces derniers mois.
4: Justine Fontaine. Au Mali, les rebelles indépendantistes du FLA affirment détenir plus de 200 militaires maliens à Kidal. Des hommes considérés comme des prisonniers de guerre par le Front de Libération de l'Azawad. Plusieurs vidéos de ces soldats maliens détenus ont été diffusées. Ils sont retenus captifs depuis les combats du 25 avril dernier à Kidal. Cette ville du nord du Mali a été prise à l'armée malienne et à ses partenaires russes de l'Africa Corps lors d'une offensive menée conjointement avec les djihadistes du Jnim liés à Al-Qaïda. Selon le FLA, plusieurs dizaines de militaires auraient été tués lors de ces combats. Les autorités maliennes de transition n'ont communiqué ni sur le bilan des attaques du 25 avril, ni sur les cas des militaires maliens capturés.
2: Au Sénégal, c'est une profession asphyxiée par l'augmentation de ses coûts de production.
4: Les boulangers sénégalais sont en colère. Ils réclament l'augmentation du prix de la baguette, un prix fixé par l'État dans le pays d'Afrique de l'Ouest, où 10 millions de baguettes sont consommées chaque jour. Fourrées au thon ou encore aux œufs, le morceau de pain s'échange contre 150 francs CFA. Un prix tout simplement intenable pour les boulangers qui, vous le disiez, ont vu leur coût de production exploser. Alors la profession menace même de stopper la production de baguettes si le tarif n'est pas revu à la hausse pour atteindre 200 francs CFA. Les explications à Dakar de Léa-Lisa Westerhoff.
10: C'était la première mesure et promesse phare des autorités fraîchement arrivées au pouvoir en 2024, celle de baisser le prix des denrées de première nécessité, dont le pain. En juin 2024, la baguette était donc passée de 175 à 150 francs CFA. Une baisse obtenue au forceps, assure le principal syndicat du secteur, en échange de mesures d'accompagnement, comme celle de mieux contrôler l'ouverture de nouvelles boulangeries pour éviter une trop grande proximité entre les commerces, ou encore d'interdire la vente du pain dans des boutiques non agréées. Mais deux ans plus tard, aucune de ces promesses n'a été réalisée, assure Amadou Gaye à la tête du principal syndicat des boulangers. Dans le même temps, le prix de la levure a augmenté, tout comme celui du diesel qui sert à alimenter les fours suite à une pénurie auprès des compagnies pétrolières. Désormais, les baguettes sont vendues à perte, affirme Amadou Gaye, mettant en péril de plus en plus de boulangeries sur les 2500 que compte le pays. La Fédération nationale des boulangers demande donc le droit d'augmenter le prix de la baguette à 200 francs CFA pour un pain de 210 grammes, ou à défaut de supprimer la TVA sur les factures d'électricité. Léa-Lisa Westerhoff, Dakar, RFI.
2: Et puis deux absents de marque et quelques surprises. Simon Didier Deschamps a dévoilé hier le nom des 26 joueurs français convoqués pour la prochaine Coupe du Monde.
4: Le sélectionneur de l'équipe de France de football fait confiance à la majorité de ses cadres, dont son capitaine, évidemment Kylian Mbappé du Real Madrid. Mais en revanche, il a dû trancher à certains postes pour composer son groupe. Cédric de Oliveira.
11: C'était la dernière fois qu'il se prêtait à l'exercice pour son ultime grande compétition en tant que sélectionneur. Didier Deschamps a dû trancher, comme d'habitude.
12: Plein de décisions à prendre pour faire en sorte de nous mettre dans les meilleures conditions. J'ai des choix à faire.
11: Deschamps a ainsi donné sa chance au novice lensois Robin Risser comme troisième gardien. Il a aussi sélectionné 9 défenseurs, dont Maxence Lacroix. Le joueur de Crystal Palace, présent lors du dernier rassemblement en mars, a convaincu le patron des Bleus.
12: Il a été performant avec nous. Il est capable de jouer axe gauche, axe droit, d'avoir une sécurité supplémentaire derrière. Ça nous donne aussi des options différentes à un moment ou à un autre.
11: Avec le polyvalent Lacroix, il y aura donc 9 défenseurs et seulement 5 milieux de terrain, puisque Eduardo Camavinga n'a pas été retenu. Les performances du joueur du Real Madrid ont été décevantes.
12: La concurrence est très très forte. Je ne remets pas en doute son potentiel. Il a le droit de m'en vouloir. Je comprends.
11: Autre pilier habituel de Deschamps, Randal Kolo Muani regardera la Coupe du Monde à la télé. C'est l'athlétique Jean-Philippe Mateta qui se rendra aux États-Unis. Dernier maillon d'une attaque séduisante composée de 9 joueurs, dont Kylian Mbappé, le capitaine, ou encore Ousmane Dembélé.
4: Le Ballon d'Or et les Bleus qui affronteront la Côte d'Ivoire et l'Irlande du Nord au début du mois de juin pour 2 ultimes matchs de préparation avant le Mondial.
2: Merci beaucoup Simon Bourtembeau. 5h15 en temps universel, vendredi 15 mai 2026. Plusieurs rendez-vous importants ce matin. D'abord, un entretien avec un talentueux et jeune violoniste. Il est né en Syrie avant d'arriver en France à son adolescence. Bilal Alnemr nous racontera son incroyable parcours. Ce sera dans un peu plus d'une heure sur RFI. À suivre aussi ce reportage à Jérusalem où les violences contre les chrétiens sont de plus en plus nombreuses.
13: Il y a 23 ans, lorsque je suis entré dans la vie monastique, il y avait des crachats et des attaques. Ça se produisait déjà, disons, tous les 3 mois, dans l'obscurité, personne autour, pas de témoins oculaires, enfin vous voyez. Maintenant, ça arrive en plein jour. Ceux qui font ça, je les appelle les hooligans de la religion. Leur idéologie, c'est Israël pour les juifs, les non-juifs, dehors.
2: Un reportage à écouter vers 7h15 en temps universel. Israël et cette participation qui dérange à l'Eurovision. Le concours de chant perturbé cette année par des boycotts pour dénoncer la présence israélienne. On va y revenir dans la Fabrique du Monde juste avant le prochain journal international.
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2: On sera aussi à Moscou alors que la Russie a subi une attaque ukrainienne ce vendredi au lendemain des importantes frappes russes sur Kiev. Les Russes qui, face au coût de cette guerre, sont de plus en plus étranglés financièrement. Explication d'environ 2 heures. Elle défend son frère en prison depuis 1 an au Tchad. Chancel Masra, la sœur de l'ancien Premier ministre Succès Masra, sera notre invitée sur RFI. Ce sera dans environ une demi-heure. Et puis les derniers films projetés au Festival de Cannes, les sports, la revue de presse aussi. Tout cela à suivre dans RFI Matin. Mais d'abord, les investigations se poursuivent pour tenter de remonter à l'origine de l'antivirus qui a contaminé une dizaine de personnes pendant une croisière à bord de Longus. En Argentine, point de départ du navire, une mission scientifique va se rendre à Ushuaia la semaine prochaine pour rechercher d'éventuels rongeurs, vecteurs de ce virus. Tandis qu'en France, tous les cas contacts ont été testés négatifs hier. Le chef de l'Organisation mondiale de la santé, de son côté, a salué le bon déroulé de l'évacuation des passagers du navire à Tenerife. Et pourtant, malgré ces déclarations censées rassurer, bien la désinformation autour de cet antivirus inonde les réseaux sociaux. Bonjour Grégory Genevrier.
14: Bonjour Clotilde.
2: Même si cette épine n'a a priori rien à voir avec celle du Covid-19, les mêmes théories du complot refont surface.
14: Oui, armes de dépopulation massive, faux remèdes, confinement généralisé. L'antivirus est la nouvelle coqueluche des influenceurs conspirationnistes. Comme durant la crise du Covid-19, ces comptes martèlent à tort que nous serions face à une nouvelle pandémie. Cette contraction de plan et de pandémie prétend que la flambée d'antivirus aurait été volontairement programmée, une sorte de complot des élites. Les justifications avancées sont assez farfelues, allant de la mise en place d'une dictature au trucage des votes lors des futures élections de mi-mandat aux États-Unis.
2: Alors sur quoi s'appuient concrètement ces théories complotistes ?
14: Sur des fausses informations, parfois relativement grossières. C'est le cas de cette vidéo prétendument filmée par un automobiliste américain. On pense y voir un camion de transport roulant sur une route bitumée. À l'arrière de la benne, des dizaines de souris sont lâchées par une petite ouverture.
15: Rats? Oh, no way. Keep coming out of there.
14: Plusieurs commentaires parlent de souris infectées par l'antivirus relâché par l'OMS. La vidéo cumule plus de 2 millions de vues sur X et Facebook.
2: Sauf que vérification faite, cette vidéo n'est pas réelle.
14: Non, ces images ont été générées par intelligence artificielle. Au-delà de l'aspect surréaliste de cette scène, plusieurs éléments visuels interrogent. Les souris projetées à haute vitesse rebondissent toutes au même endroit sur la route. Certains éléments de décor changent de couleur sans raison. Autre élément de vérification, cette vidéo dure 15 secondes tout pile. C'est aujourd'hui la durée standard d'un clip généré par un outil d'intelligence artificielle grand public. Les détecteurs d'IA que nous avons utilisés pointent vers Sora 2, l'outil développé par OpenAI, la start-up derrière ChatGPT.
2: C'est un Fox, c'est loin, hein, Grégory, d'être un cas isolé.
14: Non, loin de là, vidéo sortie de leur contexte, faux articles de presse, déclarations manipulées du directeur général de l'OMS. Les modes opératoires sont variés. Les complotistes fabriquent eux-mêmes ces fausses informations pour crédibiliser leurs théories et faire des vues. Parfois marginalisés depuis que le Covid-19 ne représente plus une urgence de santé publique internationale, ces influenceurs voient en l'antivirus une opportunité de revenir sur le devant de la scène.
2: Est-ce que ces théories sur l'antivirus sont populaires ?
14: Alors c'est toujours très difficile d'estimer concrètement l'impact de ces fausses informations. Ce que l'on sait, c'est qu'elles se multiplient et sont mises en avant par les algorithmes. Bien aidé aussi par un traitement médiatique assez dense, parfois anxiogène, ces infox se cumulent pour la plupart des millions de vues. Un fonds de commerce dangereux qui sème le doute, agite la peur et dégrade la confiance envers les institutions.
2: Les dessous de l'infox avec Grégory Genevrier.
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2: Elle concerne près de 4 millions de personnes en France. La précarité hygiénique. Lorsque le gel douche, le dentifrice, le shampoing passent au second plan, faute de moyens suffisants. D'après le baromètre publié par l'association Don Solidaire, 60% des familles monoparentales déclarent se priver de ces produits d'hygiène pour des raisons budgétaires, contre 43% des Français dans l'ensemble. Alors certaines épiceries solidaires proposent des articles à prix réduit pour les plus précaires. C'est un reportage en région parisienne d'Aram Beng.
15: Mardi, jour d'ouverture de l'épicerie solidaire située à Saint-Ouen, près de Paris. Une demi-douzaine de femmes, chariots de course à la main, attendent déjà devant la porte qui s'ouvre à 14h. Et c'est Lavinia Fournier qui fait l'ouverture. Elle est la fondatrice de l'association Solidarité Active Saint-Ouen, gérante de cette épicerie, pas comme les autres.
16: Petite épicerie de quartier, donc 40 mètres carrés. Alors on a des produits alimentaires et puis on a surtout quelque chose qui est très apprécié, c'est les produits d'hygiène.
15: Et effectivement, le rayon est bien fourni.
16: On a tout un rayon avec des produits d'hygiène pour toute la famille. Et surtout là, on a un petit rayon qui est dédié aux bébés.
15: Financée par la collectivité, l'épicerie achète ses produits à des tarifs symboliques auprès des structures de collecte de dons ou d'invendus de la grande distribution ou des fabricants, ce qui lui permet de vendre à petit prix.
16: Alors c'est une épicerie sociale, donc le principe c'est qu'il y ait une participation pour donner de la dignité aux personnes, pour qu'elles n'aient pas l'impression qu'elles sont toujours en train de demander des choses. Et la participation, c'est une participation qui est symbolique, c'est-à-dire qu'ils vont payer le prix d'un magasin classique divisé par 5.
15: Savon, shampoing, déodorant, mais aussi des produits alimentaires, le choix est assez large pour les bénéficiaires qui sont désignés par des assistants sociaux. Mounira, une retraitée de 70 ans, y trouve son bonheur.
17: Ben, j'ai un peu de tout, le produit d'hygiène, un peu de l'huile, un peu ce qu'on trouve, ce qui nous manque à la maison. Le gel douche, le shampoing, on a de la bonne marque ici. Et on peut se permettre de les acheter ici à petit prix.
15: Tout à l'heure, vous me disiez que vous avez une petite retraite et que ça ne suffit pas.
17: Oui, largement. Et maintenant, avec ça, ça peut nous aider. Ça bouge des trous.
15: Cette mère de famille monoparentale attend, elle, son tour pour passer à la caisse. Dans son caddie, il y a
18: des cotons-tiges, du gel douche, shampoing, des serviettes pour les enfants, les filles, surtout.
15: Serviettes hygiéniques ?
18: Oui, c'est ça. Oui, surtout ça, c'est cher ailleurs. Et je trouve ici, c'est bon, ça aide dans le budget, voilà.
15: Cette bénéficiaire a payé un peu moins de 50 euros pour toutes ses courses, qui lui auraient coûté plus de 250 euros dans un commerce classique. En France, la précarité hygiénique touche de nombreuses personnes, comme l'explique Anthony Ickney, directeur de plaidoyer au sein de l'association Don Solidaire.
19: On n'a pas affaire uniquement à des personnes, des grands exclus, des grands marginaux ou des personnes à la rue. Elles sont bien sûr concernées au premier chef par la précarité hygiénique. Mais ce que notre baromètre montre, c'est que les femmes sont également des victimes de la précarité menstruelle, que les jeunes sont en première ligne face à la précarité hygiénique, et également que les actifs, les personnes qui travaillent, et notamment les travailleurs pauvres, et ça c'est une nouveauté du sondage de cette année, sont également surreprésentés par les visages de la précarité hygiénique.
15: Et les conséquences sont lourdes pour ces personnes.
19: On a 18% des personnes qui manquent de produits d'hygiène qui renoncent à se rendre à un entretien d'embauche. On a des gens qui renoncent effectivement à se rendre à un rendez-vous amical ou amoureux. Des gens qui restent cloîtrés chez eux parce qu'elles n'ont pas pu se laver correctement, parce que la mise en beauté n'est pas possible, parce qu'elles n'ont pas ces produits.
15: Selon les derniers baromètres de Dons Solidaires, près de la moitié des personnes concernées par la précarité hygiénique disent perdre confiance en elles. Un manque de confiance qui aboutit à l'isolement social pour un tiers d'entre elles.
2: Un reportage d'Aram Beng. Et 7h25 à Paris, dans la presse française aussi ce vendredi 15 mai 2026. C'est la Dream Team, l'équipe de rêve pour Le Parisien. Une liste 3 étoiles pour l'équipe. À moins d'un mois de la Coupe du Monde de football, le sélectionneur des Bleus, on le disait tout à l'heure dans le journal, a dévoilé sa liste avec quelques surprises selon certains journaux comme Libération, qui pointe notamment une victime principale, le milieu de terrain du Real Madrid, Eduardo Camavinga, non retenu donc pour ce mondial sur le continent américain. Les surprises de la dernière liste de Didier Deschamps sont assez marginales, tempèrent tout de même l'équipe et sanctionnent selon le quotidien sportif les saisons bancales. Le Parisien reconnaît aussi que la liste n'était pas spécialement difficile à établir pour le sélectionneur qui dispose de choix partout. Des Bleus brillants offensivement, écrit Le Parisien. Et puis dans l'actualité aussi, la suite du Festival de Cannes, 79e édition, avec un thème qui revient pour l'instant, un appel à la résistance, certains films qui reviennent sur la position de l'artiste face à des enjeux politiques ou bien en lien avec la guerre. Le Journal de Cannes, s'est signé Sophie Torlotin.
20: L'art et la politique, c'est l'une des lignes de force de ce 79e festival évoqué dès l'ouverture par Jane Fonda.
21: Je crois que le cinéma a toujours été un acte de résistance parce que nous racontons des histoires et les histoires sont ce qui fait de nous une civilisation. Alors célébrons l'audace, la liberté et l'acte puissant de la création.
20: C'est justement un artiste libre, issu d'une grande civilisation dévoyée par la barbarie, qui était invoqué hier en compétition. Dans 1949, Pavel Pavlikovski dresse le portrait d'un écrivain tentant de rester fidèle à ses valeurs démocratiques. Le prix Nobel de littérature Thomas Mann rentre en Allemagne en 1949, pays qu'il a quitté à l'arrivée d'Hitler au pouvoir. Hans Tischler lui prête ses traits.
22: On ne voulait pas présenter une biographie exacte, mais la constatation d'une crise. Thomas Mann, qui avait beaucoup de peur de rentrer en 49, bizarrement, il dit un écrivain indépendant est le seul possible représentant de l'Allemagne. Il cherche un chemin aussi réconfortant et réunissant.
20: L'autre film de la compétition, projeté hier, était également consacré à une autrice, jouée par Isabelle Huppert, qui espionne ses voisins pour mieux inventer leur vie.
23: Parce que ça n'a rien à voir avec vous, pourquoi vous êtes si énervé ?
20: Cette fois, c'est le réalisateur qui est en exil, ou tout du moins qui l'a tourné en France avec des stars, faute de pouvoir filmer en Iran. Asghar Farhadi, à qui les journalistes avaient consigne de ne pas poser des questions politiques, estime que son nouveau film, Histoire parallèle, est plus persan que français.
24: Ce film est français dans son apparence, dans son thème, dans sa langue, mais au fond c'est un film iranien. Plus on avance dans l'histoire et plus il ressemble à mes films précédents. Donc il me semble que le public iranien ne le percevra pas différemment.
20: Et puis à la semaine de la critique était projeté Dua, un film de Blerta Bacholi, portrait d'une jeune fille dans le Kosovo de 1998, largement inspiré de sa propre adolescence.
25: C'est un film à vocation cathartique, mais aussi une façon de parler de la vie des gens dans la guerre, ce qui est d'actualité. Parfois, quand on pense à eux, on se dit qu'ils sont différents de nous, qu'ils vivent avec la peur des bombes et des missiles. Mais il y a des moments de normalité. Les gens veulent juste survivre et résister, même dans les pires conflits. C'est cela que je voulais montrer.
20: Sophie Torlotin, Apolline Verlon, Cannes, RFI.
2: Et on sera en direct de Cannes dans le prochain journal international dans un peu plus d'une demi-heure. En attendant, l'actualité africaine à suivre sur RFI.
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2: Il est 5h30 en temps universel, vous écoutez Radio France Internationale. Et c'est l'heure du journal Afrique. Bonjour Vincent Dublanche.
7: Bonjour Clotilde, bonjour tout le monde.
2: À la une, le ministre congolais de la Défense interpellé à l'Assemblée.
7: À propos d'une nouvelle attaque des ADF en Ituri, dans l'Est, la société civile locale demande un renforcement de la sécurité. Une enquête réclamée au Nigeria, c'est l'ONU qui parle. Après cette alerte de l'organisation non gouvernementale Amnesty International sur une potentielle bavure de l'armée, les autorités évoquent des chiffres non vérifiés. À suivre aussi dans ce journal les détails de ce que demande la Chambre de l'instruction à Paris au juge chargé de poursuivre l'enquête sur Agathe Abiarimana pour son rôle dans le génocide des Tutsis en 1994. Un exilé tchadien et sud-soudanais à Cannes. Portrait d'Amin Ben Rachid. Il préside cette année l'un des jurys du festival de cinéma.
2: À la une du journal international, dans une demi-heure, le moment du bilan à Pékin.
7: Dernier entretien entre les présidents chinois et américains. On va appeler notre correspondante. Notre invitée à suivre, notre invitée Afrique, la sœur de Succès Masra. Ce matin, elle dénonce les conditions de détention de l'opposant tchadien. Et puis le journal des sports dans 10 minutes. Antoine Grenier vient nous parler des championnats d'Afrique, d'athlétisme et de basket ivoirien. Mais d'abord donc cette nouvelle attaque qui endeuille la province de l'Ituri dans l'extrême nord-est de la République démocratique du Congo. Une attaque attribuée au groupe djihadiste ADF qui a déjà tué plusieurs civils la semaine dernière dans cette même région. Cette fois-ci, le groupe armé a pris pour cible la localité de Biakato. Elle se trouve en territoire de Mambasa. La société civile locale demande un renforcement des moyens sécuritaires dans la zone alors qu'une mission conjointe de l'armée congolaise et des casques bleus onusiens est en cours de déploiement. À Kinshasa, Pauline Azidi.
9: Nouvelle nuit de terreur dans le territoire de Mambasa avec cette nouvelle attaque attribuée aux ADF. Des hommes armés sont entrés vers 23h mercredi soir dans la localité de Biakato, tuant des civils avant de mettre le feu à des habitations. Une répétition des attaques qui inquiète Marie-Noël Anatoné, membre de la société civile locale.
26: L'ADF a commencé dans le territoire de Beni. Il s'étend petit à petit. Il est déjà à Irumu, à Mambasa. Et aussi, ils ont commencé à attaquer la province de Otuele, qui est la province voisine de l'Ituri. C'est pour cela. La question doit être nationale.
9: Un message porté à l'Assemblée nationale par le député d'opposition Gracien de Saint-Nicolas Iratchan qui a directement interpellé le ministre de la Défense.
27: Nous sommes en train de penser qu'avec l'interpellation, ça va aboutir soit à des recommandations strictes que nous pouvons adresser au gouvernement pour que nous puissions faire des enquêtes. Mais avec les ADF, il faut tout simplement renforcer vraiment les opérations militaires pour pouvoir les neutraliser parce que ce sont des islamistes qui sont en train de déstabiliser toute la région et ils sont hors contrôle. Donc la question devrait même être prise au niveau international avec sérieux parce que c'est une menace régionale qui peut toucher des mondes comme ce sont des terroristes.
9: Une nouvelle attaque qui intervient alors qu'une mission conjointe des FARDC et de la MONUSCO est en cours de déploiement à Mambasa. Pauline Azidi, Kinshasa, RFI.
7: La RDC plus au sud et la pêche sur le lac Tanganyika suspendu pour une durée de 3 mois, décision du ministre provincial de la pêche. Le but est de préserver les espèces de poissons, c'est aussi de respecter la charte régionale signée en 2005 avec la Zambie, la Tanzanie et le Burundi. Mais cela crée des remous. On vous explique tout ça à la une de notre application RFI onglet Afrique. L'armée nigériane, je vous le disais en titre, dénonce un rapport trompeur et des chiffres non vérifiés. Réaction à ce rapport d'Amnesty International sur des frappes aériennes. Elles auraient fait plus d'une centaine de victimes civiles dimanche sur un marché bondé de l'état de Zamfara. C'est au nord-ouest du Nigeria. Le Haut Commissariat de l'ONU pour les droits humains, de son côté, réclame une enquête impartiale pour établir les responsabilités. Harmonie Pondinyaga.
1: Aucune preuve crédible et étayée de victimes civiles n'a été établie par une évaluation officielle ou une vérification indépendante, a affirmé le major général Michael Onoja, porte-parole de l'état-major de la défense nigérian, dans un communiqué. L'armée s'en tient à une version selon laquelle plusieurs terroristes ont été neutralisés après avoir visé un lieu identifié comme un point de coordination pour des attaques planifiées, poursuit le communiqué. Du côté d'Amnesty International, en revanche, il s'agit d'une situation inacceptable. L'ONG a affirmé que parmi les personnes décédées se trouvaient en majorité des gens ordinaires, venus faire leur marché, et des commerçants. Déjà, la semaine dernière, les armées nigérianes et tchadiennes avaient été accusées d'avoir tué plusieurs pêcheurs lors de bombardements sur le lac Tchad, repère de plusieurs groupes djihadistes. Il est crucial que les autorités nigérianes et tchadiennes mènent des enquêtes rapides, approfondies, indépendantes et impartiales sur ces incidents troublants, a également exhorté mercredi le haut-commissaire aux droits de l'homme de l'ONU, Volker Türk. Harmonie Pondinyaga, Lagos, RFI.
7: Rechercher de nouveaux documents, entendre de nouveaux témoins, voici notamment ce que demande la Chambre d'appel de l'instruction en France aux magistrates enquêtrices dans l'affaire Agathe Abiarimahana. L'ancienne première dame rwandaise, veuve du président assassiné en 1994, assassinat et élément déclencheur du génocide des Tutsis. Elle est poursuivie, Agathe Abiarimahana, pour le rôle qu'elle aurait joué dans la préparation et l'incitation au génocide, ce qu'elle conteste. Après 19 ans d'investigation, on en parlait la semaine dernière, deux juges avaient rendu une ordonnance de non-lieu en août, annulée donc en appel. Il y a une semaine, Florence Maurice a pu consulter l'arrêt.
4: Les juges demandent par exemple l'audition de nouveaux témoins, dont un ancien

0: peut plus accomplir un certain nombre d'actes qui sont nécessaires à la manifestation de la vérité. Et si les juges d'instruction n'avaient pas été aussi réfractaires à nos demandes, ils seraient déjà accomplis aussi. Donc la chambre de l'instruction remet un peu les pendules à l'heure.
1: Une reprise de l'instruction permettrait aussi d'ajouter au dossier une lettre révélée par Le Monde la semaine dernière, dans laquelle Agathe Abiarimana est citée pour son rôle au sein de l'Akazu, le premier cercle du pouvoir Hutu, un document sans intérêt selon son avocat.
2: Mercredi, la défense d'Agathe Abiarimana a annoncé ce pourvoir en cassation avec demande d'examen immédiat. Lui demande la destitution du président dit de la refondation à Madagascar. Le député Antoine Radjeresson a saisi la haute cour constitutionnelle hier. Il accuse notamment le pouvoir militaire du colonel Randjanirine d'arrestations, de détentions arbitraires et ce, alors qu'après plusieurs reports, les autorités issues du putsch d'octobre dernier entendent enfin débuter les concertations nationales qu'elles ont promis. Ce sera le 3 juin, on en parle en détail dans le prochain journal dans une vingtaine de minutes. 14 ans après sa fermeture, décidée par Rabat à l'époque, l'ambassade syrienne au Maroc a rouvert hier. Pour l'occasion, les nouvelles autorités de Damas avaient dépêché sur place le ministre des Affaires étrangères. Il a rencontré son homologue marocain d'ailleurs. Les deux hommes qui ont scellé un rapprochement entre leurs pays après une longue période de froid diplomatique sous le régime Assad. La correspondance de Mathias Reynal.
3: Les drapeaux syriens et marocains côte à côte durant la rencontre entre les ministres des Affaires étrangères des deux pays. Une scène impensable il y a encore quelques années. En 2012, en pleine guerre civile syrienne, le Maroc rompt ses relations diplomatiques avec le régime Assad, qui se livre alors à une répression meurtrière contre l'opposition. Soutien historique du Polisario, le mouvement indépendantiste au Sahara occidental, le régime syrien a toujours entretenu des relations houleuses avec Rabat. La chute de Bachar el-Assad en décembre 2024 représente pour le Maroc l'opportunité de voir le pays basculer dans le camp allié. Ce rapprochement s'est concrétisé lors de cette visite de travail, la première dans le royaume pour le ministre syrien des Affaires étrangères. Au passage, Assad Hassan al-Shaibani a assuré que son pays respectait l'intégrité territoriale du Maroc et sa souveraineté sur l'ensemble de son territoire. En présence de son homologue marocain Nasser Bourita, il a procédé à la réouverture de l'ambassade syrienne à Rabat, estimant qu'elle reflétait la volonté de la nouvelle Syrie d'ouvrir une page prometteuse dans ses relations avec le Maroc. Mathias Reynal, Casablanca, RFI.
2: En République centrafricaine, plusieurs dizaines de personnes annoncées mortes. Elles ont été ensevelies il y a une dizaine de jours, mais on ne l'a appris qu'hier, ensevelies après un éboulement de terrain dans une mine d'or dans la localité de Bembari, dans l'ouest du pays, près de la frontière avec le Cameroun. C'est ce que disent des sources locales à l'agence France Presse. Les recherches pour tenter de retrouver des victimes sont toujours en cours sur le site. Il a peut-être été extrait, il y a une vingtaine d'années, du sous-sol centrafricain. Ce diamant, The Ocean Dream, le rêve d'océan, qualifié d'exceptionnel par les experts du secteur. Il a été vendu mercredi, vendu aux enchères, 15 millions d'euros quasiment, c'était en Suisse, par la maison Christie's, Guillaume Thibault.
4: Lorsqu'elle évoque l'origine du diamant, la maison de vente cite l'Afrique centrale. Selon nos informations, le diamant brut de 10,70 carats a été acheté en République centrafricaine en 2002 par la famille Arslanian, premier exportateur de pierres du pays à l'époque. S'il est grand comme un ongle du petit doigt, ce diamant est le seul de cette taille découvert à ce jour. Max Fossette est le directeur international de la joaillerie Maison Christie's qui a vendu The Ocean Dream.
5: Les diamants de couleur représentent moins de 1% de tous les diamants extraits dans le monde. Trouver un diamant de couleur est donc déjà un événement exceptionnellement rare. Et en trouver un de grande taille est évidemment encore plus exceptionnel.
4: The Ocean Dream est de forme triangulaire, une pierre également exceptionnelle, car sa couleur, bleu, vert vif, est unique. Max Fossette.
5: Les diamants de couleur doivent leur couleur à des substances naturelles présentes dans la croûte terrestre. Les diamants rouges contiennent du chrome, les bleus du bore et les verts sont le résultat d'une irradiation naturelle sur des millions d'années lorsque la pierre est encore enfouie dans le sol. Découvrir un diamant de cette taille jamais vu auparavant, c'est un chef-d'œuvre.
4: Un chef-d'œuvre qui a donc changé de main. Trois acheteurs ont fait monter les enchères jusqu'à ce sommet de 14,8 millions d'euros.
2: Guillaume, Thibault, alors que la crise continue en Haïti, on a ce matin un nouveau triste bilan des violences des gangs ces derniers jours. Au moins 78 morts, nous dit l'ONU depuis samedi. Une réalisatrice déclare, elle, son amour à son pays. Jessica Geneus, réalisatrice haïtienne dont on vous parle ce matin. Elle est à l'honneur du Festival du film de Cannes dans le sud de la France. Son deuxième film. On en parle dans le journal de 8h, dans 20 minutes. Dans cette édition, RFI vous propose ce parcours tout aussi inspirant, celui d'un acteur tchadien et sud-soudanais, Amin Ben Rachid,

0: Il a fui le Tchad, il avait 17 ans, il a traversé pour cela la violence, les dangers du Sahara à la Méditerranée avant d'arriver en Europe, en France. Et cette année, il préside un jury parallèle, celui du prix de la citoyenneté à Cannes. Ouda Ibrahim l'a rencontré.
1: C'est en allant à l'OFPRA pour établir son dossier en tant que réfugié politique, qu'Amin Ben Rachid croise les pas d'un homme. Interpellé par son visage et sa taille, il lui propose une séance photo.
2: Moi, quand je suis arrivé à Paris, j'avais un rendez-vous. Et dans le métro, il y avait un photographe qui m'a arrêté pour faire des photos avec moi. Moi, je lui dis, j'ai jamais fait des photos de ma vie, mais pourquoi pas. Mais là, j'ai un rendez-vous vraiment urgent. Donc, il m'a laissé sa carte de visite. Et j'ai commencé à faire des photos tout le long de 2019. Quand le Covid s'est arrivé, il n'y a plus de shooting, il n'y a plus de fashion. Et donc, c'est comme ça que je suis arrivé dans le cinéma. J'ai fait des castings et je suis content aujourd'hui.
1: Autant dire que c'est un parcours où le réel et le cinéma se chevauchent. Depuis 2020, Amin Ben Rachid enchaîne le rôle. Dans son dernier film, il partage l'affiche avec Yam Abbas dans Seuls les rebelles de la franco-libanaise Danielle Arbid. Il y joue le rôle d'un travailleur soudanais opprimé. Ce film a fait l'ouverture du panorama à la Berlinale en février dernier et sortira en France le 24 juin. Il jouera aussi très prochainement dans 3 nouveaux films et ce n'est pas tout. Il tient à raconter sa propre histoire et son parcours depuis son départ du Tchad. Il en a déjà écrit le scénario et espère pouvoir le tourner en 2027. Houda Ibrahim, Cannes, RFI.
0: Et à Cannes, comme à Paris, ici dans nos studios, vous écoutez RFI, vous êtes avec Clotilde Dumay, il est 7h43.
3: Merci beaucoup Vincent Dublange. Dans la prochaine demi-heure sur RFI, l'invité de Christophe Boisbouvier. D'ici quelques minutes, Chancel Masra, la sœur de l'opposant Succès Masra. Elle dénonce les conditions de détention de son frère emprisonné au Tchad depuis un an. Et puis juste avant le journal international La Fabrique du Monde avec Guillaume Nodin, il va revenir sur la présence polémique d'Israël au concours de chant de l'Eurovision. Mais d'abord les sports. Et bonjour Antoine Grandier.
4: Et bonjour Clotilde.
3: La Coupe du Monde à la une avec les traditionnelles listes de joueurs convoqués. Fin du suspense ce vendredi pour la Côte d'Ivoire.
4: Emers Faye, le sélectionneur, annoncera à 13h, temps universel, les noms des éléphants qu'il emmènera en Amérique du Nord cet été. Principale incertitude, la présence ou non de Sébastien Haller, l'attaquant champion d'Afrique 2024 avec la Côte d'Ivoire, mais absent de la liste du mois de mars. À 31 ans, Haller rêve du mondial et n'exclut pas une retraite internationale s'il ne devait pas être convoqué.
3: Chez les jeunes, la CAN U17, la Tanzanie et l'Afrique du Sud qui prennent les devants.
4: Les Tanzaniens vainqueurs du Mozambique, 3-0, pendant que le Mali et l'Angola se neutralisaient pour la première journée du groupe C. Dans la poule D, les Sud-Africains s'imposent 2-1 sur le Sénégal, l'Algérie et le Ghana, eux, se séparent sur un match nul, 2 buts partout.
3: Du basket aussi en Côte d'Ivoire avec le palmarès de la Coupe Nationale qui est identique à l'an dernier.
4: Jeunesse Club d'Abidjan et les FBA conservent leurs trophées respectivement chez les hommes et chez les dames. JCA a battu Association Sportive d'Adjamé 66-59 tandis que FBA battait la SOA 81-73. Un double back-to-back comme on dit en bon français pour cette 53e édition au final très disputée à Abidjan. Molamine Sissavané y était.
5: C'est vrai, vous avez vu, j'ai tenu ma promesse. Je suis très contente. C'est ma première médaille pour le Burkina Faso. Je suis venue ici avec l'objectif que moi, je ne veux pas repartir au Brésil sans la médaille. Même si c'était pour rester entre les 3 premiers, là, moi, je voulais beaucoup. Je voulais beaucoup. Mais Dieu est bon. Première médaille pour le Burkina Faso.
4: Là, c'est de l'athlétisme. C'est Nema Touni Kiema qu'on entendra un petit peu après l'athlète burkinabé qui a réussi ses championnats d'Afrique. Là, on va entendre le sujet de Molamine Sissavané sur les finales de la Coupe de Côte d'Ivoire de basket.
6: En clou de cette soirée de double finale, JCA arrache la victoire dans les derniers instants alors qu'elle était au coude à coude avec Aza. Une finale qui a tenu toutes ses promesses en intensité, en suspense et même en émotion, notamment pour les Kings qui s'offrent un moment de grâce après la déception à la BAL. Mac Yayo, ailier de 23 ans.
7: Le but important pour nous, c'était de se concentrer, de jouer dur en défense, de se projeter en attaque. Il fallait juste respecter les consignes du coach. C'est pour ça qu'on a pu repasser devant après et scorer encore. Ça nous met en confiance pour les playoffs qui arrivent. On va encore essayer d'être champion de Côte d'Ivoire et retourner à la balle, montrer un tout autre visage.
6: Un peu plus tôt, c'est la grande explication entre les dames qui avaient ouvert le bal. FBA a su trouver la faille face à la SOA dans un duel tant tactique que physique. Solange Ebondji, 39 ans et doyenne de FBA.
8: On a très mal commencé la saison. Donc c'est juste un résultat d'un énorme travail que le coach a mis en place. On va continuer de travailler pour pouvoir aborder les playoffs.
9: Est-ce que votre objectif c'est également Coupe Championnat?
8: S'il plaît à Dieu, ça sera aussi une récompense par rapport au travail qu'on fait depuis le début de la saison.
6: La fête sera courte pour les Gladiators du FBA et les Kings de JCA, puisque les unes et les autres retrouvent ensuite le parquet pour conclure le championnat. Moulamine Tissavané, Abidjan, RFI.
3: Et donc, on l'entendait, Antoine, en athlétisme, c'est la suite des championnats d'Afrique au Ghana.
4: Voilà, troisième journée ce jeudi, la Burkinabé Nematouni Kiema qui a remporté la médaille d'or avec, sur le saut en longueur avec un saut de 6,76 m, soit un petit centimètre de plus que sa compatriote Marthe Koala.
3: Antoine Grenier pour les sports. Il est en prison depuis un an, quasiment jour pour jour au Tchad. L'opposant et ancien Premier ministre Succès Masra, condamné donc à 20 ans de prison pour avoir diffusé en 2023 un message qui, selon le tribunal, aurait provoqué 2 ans plus tard de graves violences intercommunautaires dans le sud du Tchad. Succès Masra, qui à la tête de son parti Les Transformateurs était officiellement arrivé deuxième à la présidentielle de 2024 avec 18% des suffrages. Depuis un an, de nombreuses voix continuent donc de le soutenir malgré sa détention, notamment sa sœur Chancel Masra qui vit en France. Elle répond aux questions de Christophe Boisbouvier.
9: Chancel Masra, bonjour.
10: Bonjour.
9: Est-ce que vous avez des nouvelles de votre frère ?
10: J'ai eu des nouvelles, toujours enfermé, injustement, toujours souffrant. Ça a été aussi déclaré officiellement. Il a besoin d'une prise en charge médicale qui n'existe pas sur le plateau tchadien.
9: On dit qu'il souffre de problèmes respiratoires.
10: Exactement. C'est un retour qu'on a eu des médecins. Il a besoin des analyses complémentaires et il n'y a pas de plateau au Tchad pour pouvoir faire ces analyses-là.
9: Et savez-vous où il est détenu à N'Djamena ?
10: Il est détenu dans une pièce de même pas 15 mètres carrés où il ne voit pas la lumière du jour depuis le 16 mai 2025.
9: Est-il toujours dans un bureau de la coordination de la police judiciaire ?
10: Exactement. Toujours au même endroit, sans lit, sans conditions dignes, sans sport, sans lumière du jour. Donc toujours enfermé là.
9: Est-ce qu'il peut recevoir des visites ?
10: On s'est battu pendant longtemps pour qu'il puisse avoir le droit de voir ses médecins, ce qui n'était pas possible au départ. Qu'il puisse aussi avoir la visite de ses avocats, qui est un droit fondamental. Et que ma mère puisse aussi aller le voir de temps en temps.
9: Alors de fait, est-ce qu'il a pu recevoir toutes ces visites ou pas ?
10: Il a pu les recevoir. C'est pour la famille, il faut une autorisation à chaque fois. Et les avocats, ils vont régulièrement.
9: Et il a pu voir sa maman ?
10: Il a pu la voir, oui.
9: Et est-ce qu'il a des contacts téléphoniques avec d'autres personnes ?
10: Absolument pas. Ils ont confisqué tous ses appareils électroniques, ordinateur, téléphone. Et donc, il n'a pas du tout la possibilité en fait, d'avoir un contact téléphonique ni avec sa fille, ni avec sa femme, ni avec moi-même qui suis sa sœur.
9: Alors, sur le plan judiciaire, Succès Masra a été condamné en août dernier à 20 ans de prison pour incitation à la haine et à la violence à la suite d'affrontements meurtriers entre 2 communautés au sud du Tchad, dans le Logone occidental. Où en est sa situation maintenant ?
10: Une chose est sûre, c'est qu'aujourd'hui, on parle d'un innocent. Juridiquement parlant, le dossier, il est vide. Il n'y a pas de fait, il n'y a pas de preuve, il n'y a pas de témoignage pour attester qu'il y aurait une quelconque implication de quelqu'un qui, je le rappelle, depuis 2018, où il a créé effectivement son parti politique, n'a prôné qu'un dialogue. Jamais de violence envers qui que ce soit. Vous avez vu l'ensemble des marches qu'il a organisées depuis effectivement 2018. C'est quelqu'un qui a accepté également de signer dans un contexte tellement tendu, un accord de paix et de dialogue avec le gouvernement qui a accepté d'être Premier ministre sans prendre un seul sou parce qu'il a renoncé à l'entièreté de son salaire. Donc c'est un don de soi pour le progrès, pour que le Tchad puisse vraiment s'appuyer sur ses 2 pieds, comme il aime le dire, à la fois le développement mais également le pilier en fait sécuritaire pour que ce pays puisse avancer. Donc Succès aujourd'hui, c'est pas quelqu'un qui va aller inciter des gens à la haine. Il a démontré le fait qu'il est quelqu'un de pacifique.
9: Donc votre frère clame son innocence, mais a-t-il fait appel ?
10: Il a fait appel.
9: Est-ce qu'on sait quand aura lieu ce procès en appel ?
10: Justement, on n'en a aucune idée. Aucun retour, silence radio. Enfermer un innocent sans preuve comme ça pendant longtemps et le priver de sa liberté n'est pas quelque chose qui devrait exister. Je remercie d'ailleurs l'Union européenne qui s'est prononcée sur le sujet en disant qu'il faut respecter finalement les droits en fait qui existent au Tchad.
9: Alors pour le 8e anniversaire du parti Les Transformateurs, votre frère a fait un message dans lequel il s'adresse au président Mahamat Idriss Déby et lui demande de réparer une erreur judiciaire.
10: Parce que tout le monde sait, c'est une erreur judiciaire qui devrait devraient être réparés. Et dans un pays qui se dit démocratique, la souveraineté de la justice est quelque chose qui est fondamental. Nous ne devrons pas utiliser la justice pour régler des comptes avec des gens qui sont des opposants pacifiques, non violents. Donc l'enjeu vraiment de la libération de succès va au-delà de la personne qu'il est et de ce que nous on peut ressentir en tant que famille.
9: Alors ces derniers jours, le climat politique s'est à nouveau tendu au Tchad, hein, avec les 8 opposants du GCAP qui ont été condamnés à 8 ans de prison pour ne pas avoir respecté la mesure de dissolution de leur parti décidée par la Cour suprême. Est-ce que cela vous inquiète ?
10: En tant que jeune, c'est une situation qui m'inquiète énormément par rapport à la démocratie. Le climat, on voit que le climat politique au Tchad est en train de se dégrader de jour en jour. Si les opposants ne peuvent pas s'exprimer, on n'est pas en démocratie, tout simplement. Et je souhaiterais que tous les opposants puissent aussi se prononcer sur la situation sans toutefois en fait, se retrouver condamnés parce qu'ils ont voulu organiser une marche qui est pacifique.
9: Alors pour la libération de votre frère, vous comptez beaucoup hein, sur la mobilisation internationale, mais franchement, est-ce que cette communauté internationale est au rendez-vous ?
10: Sans réfléchir, je vous dirais oui. Parce que moi j'ai senti, moi et toute la famille, on a senti beaucoup de solidarité exprimée. Ceux qui ne peuvent pas s'exprimer officiellement nous ont reçus. Que ce soit les amis en fait, de mes frères qui sont influents un peu partout dans le monde, hein, en Europe, en Afrique, en Asie, aux États-Unis, les organisations internationales, Amnesty International, que ça soit aussi Human Rights Watch, vous avez aussi ACAT France. Donc merci infiniment pour cette mobilisation parce que, entre nous, je suis convaincue que c'est ce qui a maintenu aussi mon frère en vie. Je suis heureuse parce qu'aujourd'hui je suis en France, donc je peux prendre la parole et je jouis de ma liberté d'expression. Mais il serait bien également que dans d'autres pays, notamment en Afrique comme le Tchad, d'autres puissent également jouir de cette liberté d'expression qui est complètement éteinte.
9: Chancel Masra, je vous remercie.
3: Chancel Masra, interrogé par Christophe Boisbouvier. 5h52 en temps universel, les Européens ne peuvent plus faire sans sa production de gaz. Et la Norvège l'a bien compris. Bonjour Agnieszka Kumor.
11: Bonjour.
3: Oslo vient de donner son feu vert à la réouverture de 3 vieux champs gaziers en mer du Nord.
11: Devenu le plus gros fournisseur de gaz naturel de l'UE depuis l'invasion russe de l'Ukraine, la Norvège propose d'augmenter sa production afin d'assurer la sécurité d'approvisionnement de ses voisins européens. C'est essentiel pour la Norvège et pour l'Europe, a martelé récemment le Premier ministre norvégien.
3: Et pourquoi ? De quoi est-ce qu'il voulait parler précisément ?
11: Les guerres en Ukraine et au Moyen-Orient ont montré la vulnérabilité du continent européen en matière d'approvisionnement énergétique. Actuellement, le gaz fourni par la Norvège à l'UE couvre près d'un tiers de ses besoins. Parmi les autres fournisseurs figurent les États-Unis, l'Algérie, le Royaume-Uni, l'Azerbaïdjan, le Qatar, mais aussi la Russie. Ces dernières années, les États membres ont pourtant réduit leur dépendance à l'égard du gaz russe, mais se couper du gaz russe prendra du temps. Tiré par la France, l'Espagne et la Belgique, les importations de GNL russe par l'UE ont ainsi augmenté de 16% au premier trimestre 2026 pour atteindre presque 7 milliards de mètres cubes, un record depuis 2022.
3: Donc relancer l'activité de ces 3 champs gaziers, ça va aider l'Europe.
11: Pour fournir l'UE, la production norvégienne tourne déjà à plein régime. Située à moins de 10 km à l'ouest du gigantesque gisement Ekofisk, ces 3 champs gaziers, fermés en 1998, abritent toujours du gaz. Entre 90 et 120 millions de barils, équivalent pétrole, pourraient être ainsi fournis. L'exploitation de ce site nécessitera près de 2 milliards d'euros d'investissement et sera conduite par le groupe américain ConocoPhillips. Elle débutera en 2028 et durera jusqu'en 2048. Oslo propose aussi à la prospection 70 nouveaux sites en mer du Nord, mer de Norvège et mer de Barents. Au grand dam des organisations écologistes norvégiennes, selon elles, le gouvernement norvégien accentue la dépendance mondiale aux énergies fossiles au lieu d'assurer la transition énergétique de l'économie.
3: La chronique des matières premières avec Agnieszka Kumor. Le Danemark, l'Australie, la Bulgarie ou encore l'Ukraine, pays qualifié pour la finale de l'Eurovision. La sélection s'est terminée hier soir avant la grande soirée, hein, demain à Vienne en Autriche. 70e édition du concours européen de la chanson. Et vous en parlez ce matin, Guillaume Nodin, bonjour.
12: Bonjour.
3: Vous en parlez parce que cette année particulièrement, l'Eurovision fait face à une polémique et à des boycotts.
12: Oui, ce climat, il est lié à la participation d'Israël qui dure pourtant depuis plusieurs années, mais c'était avant la guerre à Gaza à la suite des attaques du Hamas le 7 octobre 2023, avant les accusations de génocide de la part de pays et de militants défenseurs de la cause palestinienne, avant la reconnaissance du risque de génocide par la Cour internationale de justice, avant les mandats d'arrêt lancés par la Cour pénale internationale pour crimes de guerre et crimes contre l'humanité contre plusieurs membres du gouvernement israélien, dont le Premier ministre Benjamin Netanyahou, avant aussi les récentes frappes israéliennes qui ont fait des milliers de morts au Liban.
3: Donc les appels pour demander l'exclusion d'Israël se sont multipliés.
12: Oui, ils émanent d'artistes dont certains particulièrement connus, comme les Anglais de Massive Attack ou l'ancien Pink Floyd Roger Waters, Peter Gabriel. En tout, un millier d'artistes qui ont lancé une pétition. Des manifestations ont eu lieu à Vienne dès mardi soir et la demi-finale à laquelle a participé le chanteur franco-israélien Noam Bétan, qui s'est d'ailleurs qualifié pour la finale de demain. Mais des artistes qui se mobilisent, c'est assez classique finalement.
3: Ce qui est moins classique, Guillaume, c'est que des membres de l'Eurovision se désolidarisent.
12: Oui, et dans une proportion sérieuse, les membres de l'Eurovision, ce sont en général des chaînes de télévision publique de chaque pays membre de l'Union Européenne de radio-télédiffusion. France Média Monde, dont fait partie RFI, est l'un de ses membres. Et trois d'entre eux se sont totalement retirés, c'est-à-dire qu'ils ne participent pas et ne diffusent pas le concours. La Slovénie, l'Irlande, co-détenteur du record de victoire avec 7 concours gagnés, et l'Espagne, des pays où la cause palestinienne bénéficie d'un important soutien, l'Espagne étant en plus l'un des 5 plus grands contributeurs financiers de l'UER. Les Pays-Bas et l'Islande ne participent pas au concours, mais diffusent l'émission de télévision qui est la plus suivie au monde, hors événements sportifs.
3: Et pourtant, en 70 ans d'existence, on imagine que l'Eurovision a l'habitude de servir de tribune politique.
12: Oui, il y en a déjà eu des polémiques dans les années 60, au moment de la participation de l'Espagne et du Portugal, qui étaient à l'époque des dictatures. Il y avait eu des boycotts, puis le concours a été l'occasion pour les anciens pays du bloc de l'Est d'affirmer leur proximité avec l'Europe. C'est le cas de pays du Caucase actuellement. Après les années 2000, quand le concours est parfois devenu l'un des terrains d'expression de la cause des droits des personnes LGBT, la Turquie de Recep Tayyip Erdogan et la Hongrie de Viktor Orban s'en sont éloignés. Pourtant, le concours est censé être apolitique. Cela n'a pas empêché l'exclusion de la Russie après l'agression de l'Ukraine en 2022. C'est d'ailleurs bien ce qui est reproché à l'organisation. Il y a le sentiment d'un deux poids, deux mesures avec l'État d'Israël qui s'aperçoit que ce qui est un outil de soft power et d'influence peut aussi être à double tranchant.
3: La Fabrique du Monde avec Guillaume Nodin. On reparlera d'ailleurs de ce contexte géopolitique tendu à l'Eurovision avec notre grand invité international demain, Fabien Randanne, journaliste pour le quotidien français 20 minutes. Il suit l'Eurovision chaque année. Lui, il est donc sur place à Vienne actuellement. Et il nous racontera l'ambiance demain. Ce sera vers 6h20 en temps universel. D'ici là, dans un instant, c'est le journal international sur RFI. On sera en direct de Pékin pour faire le bilan de la visite de Donald Trump avec Xi Jinping.
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18: 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Chers auditeurs, chères auditrices, bonjour. Il est 8h et c'est le début de votre heure d'actu locale. Avec l'été, les fréquentes fortes chaleurs et la canicule fragilisent les personnes vulnérables. Cassiopeia rappelle les bons gestes de prévention et les dispositifs de la téléassistance pour les personnes âgées. Valérie Piron-Lafleur, au nom de Cassiopeia.
19: Sur les épisodes de forte chaleur, et on en aura cette année, on n'a pas douté, de la canicule, sur ces épisodes-là, qui deviennent de plus en plus fréquents, il est essentiel, nous semble-t-il, de rappeler combien les personnes âgées sont particulièrement vulnérables et combien la téléassistance peut jouer un rôle crucial.
18: Le 7 mai 2026, Dordogne Habitat a organisé une journée pour célébrer les 100 ans du logement social en Dordogne. La matinée était dédiée aux enjeux de l'habitat d'hier, d'aujourd'hui et de demain. Bertrand Boisserie, directeur général de Périgord Habitat.
20: L'histoire de ce logement social, c'était plutôt de donner des conditions de vie dignes aux ouvriers de la fin du 19e siècle. Et puis après, tout au cours du 20e siècle, les choses se sont améliorées et les logements sociaux sont finalement devenus des avant-gardes de modernité puisqu'il y avait l'eau chaude dans les logements sociaux avant qu'elle soit dans les campagnes.
18: Creusons-nous la tête, c'est le titre d'une manifestation qui a eu lieu le 27 avril 2026 au Silo grâce au travail des étudiants de l'IUT de Bordeaux, site Périgueux, qui sont en formation carrière sociale, parcours ville et territoire durable. Les étudiants se sont intéressés à l'extractivisme dans le département. Ils ont réalisé des recherches documentaires, des entretiens avec divers acteurs, habitants, élus, anciens mineurs, acteurs économiques, etc. Xavier Arnaud de Sartre, géographe, directeur de recherche au CNRS, invité par les étudiants.
21: On sait qu'il y a quelque chose dans le sous-sol. Après, la question, c'est on ne sait pas si on veut y aller ou pas, on ne sait pas à quel niveau de rentabilité, etc. Donc, on ne peut pas dire qu'on est des acteurs qui poussent pour l'ouverture minière et des acteurs qui freinent contre. On a plutôt, en ce moment, une période d'interrogation sur est-ce qu'on va ou pas chercher ce qu'on sait qu'il y a dans le sous-sol et à quel prix, avec quel impact environnemental et pour quelle finalité. C'est plutôt ça les questions qui ne sont pas résolues. Qu'il y ait quelque chose, il y a. Que le sous-sol va être exploité dans le monde, oui. Est-ce qu'on va exploiter en France? On ne sait pas.
18: Voilà qui conclut le programme de cette heure d'actu locale. Et nous vous souhaitons une belle matinée à l'écoute de RLP.
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11: Le thème de notre rencontre aujourd'hui, c'est la canicule et téléassistance. Aujourd'hui, on accueille dans nos studios Valérie Piron-Lafleur. Bonjour.
23: Bonjour.
11: Vous représentez une association Cassiopeia. Et Hélène Carrois. Bonjour.
24: Bonjour.
11: Vous êtes une aidante. Vous poserez les questions à Valérie. Pourquoi on fait cette rencontre? Parce que les grandes chaleurs vont arriver bientôt. Et il y a différents dispositifs pour les personnes âgées pendant cette période. Mais il faut au début savoir et peut-être anticiper ces périodes qui vont arriver dans quelques semaines. C'est pour ça que je vous laisse votre discussion, votre dialogue à vous, Valérie, et à vous, Hélène.
23: Mais merci beaucoup, merci pour cette invitation. Effectivement, c'est le moment de parler de canicule et de téléassistance. Effectivement, sur les épisodes de forte chaleur, et on en aura cette année, on n'a pas douté, de la canicule, sur ces épisodes-là qui deviennent de plus en plus fréquents, il est essentiel, nous semble-t-il, de rappeler combien les personnes âgées sont particulièrement vulnérables. et combien la téléassistance peut jouer un rôle crucial. Et je suis ravie du coup d'échanger avec une aidante sur ce sujet.
0: Oui, bonjour, merci de votre accueil aujourd'hui. Alors c'est un sujet qui me concerne particulièrement parce que moi je m'occupe de ma maman qui vit toute seule. Elle a 78 ans et elle a une santé fragile depuis quelques temps. Donc moi qui l'accompagne, la sécurité, le bien-être, ça me préoccupe beaucoup, surtout lorsqu'il fait chaud. Donc j'aurais quelques questions à vous poser. La première, c'est d'ailleurs, en termes de vigilance, on entend beaucoup parler de faire attention aux cas de canicule, mais concrètement, pourquoi les personnes âgées sont-elles davantage exposées ?
23: Alors, c'est vrai qu'on doit tous quand même se protéger, faire attention en cette période-là. Mais c'est vrai qu'avec l'âge, en fait, ce qui se passe, c'est que le corps régule moins bien la température et que la sensation de soif, elle diminue. Ça augmente forcément les risques de déshydratation. Alors, pour chacun d'entre nous, hein, mais on va être quand même beaucoup plus attentif et vigilant concernant les personnes âgées qui peuvent rapidement se retrouver en difficulté sans s'en rendre compte. Et pour elles, particulièrement, ça peut aller très vite en termes de fatigue, de vertige, de maux de tête, voire de confusion et éventuellement de malaise. Donc à Cassiopeia, on suit simplement les recommandations officielles qui insistent sur des gestes tout simples, comme de boire régulièrement sans attendre d'avoir soif, parce que souvent les personnes disent qu'elles n'ont pas soif, rester dans une pièce fraîche, on essaie de garder la fraîcheur en fermant les volets la journée, en aérant la nuit le plus possible et se rafraîchir éventuellement si besoin plusieurs fois par jour.
0: C'est vrai, hein, moi qui accompagne ma maman âgée, je remarque souvent qu'elle me dit « je n'ai pas soif » ou alors « ça va, je supporte » alors qu'en fait, la chaleur la fatigue énormément.
23: Mais c'est exactement ça. Et en plus, pour certaines personnes qui ne sont pas forcément accompagnées comme vous le faites, l'isolement aggrave la situation. Une personne seule peut faire un malaise, tomber, ou aussi simplement ne pas oser appeler à l'aide.
0: Oui, en tant qu'aidante, là, on ressent parfois une grande inquiétude, hein, surtout qu'on ne peut pas toujours être présente en permanence. Moi, par exemple, je ne travaille pas très loin du domicile de ma mère, à peu près à 20 minutes. Et je pense que beaucoup de familles se reconnaîtront. On appelle plusieurs fois par jour. On passe vérifier si les volets sont bien ouverts, si elle a bu, si elle a mangé.
23: Oui, effectivement, cette inquiétude est tout à fait légitime. Et les aidants jouent un rôle fondamental. Alors vous, vous êtes très présente, vous n'êtes pas trop loin, plutôt à proximité. C'est vrai que ce n'est pas le cas de tout le monde. Et effectivement, on ne peut pas être partout, tout le temps. Vous êtes en activité, vous travaillez. Et pour ceux qui ne sont pas, effectivement, comme je le disais, à proximité, il peut y avoir effectivement une autre forme d'aide, hein, par téléphone, hein, essayer de contacter le plus souvent possible. Voilà. Donc, le rôle de l'aidant est primordial. Précisément, effectivement, la téléassistance, ça peut être un outil qui va devenir une solution rassurante à la fois pour la personne âgée, la personne qui va avoir le dispositif, et pour sa famille.
0: Et oui, parce qu'on doit partir quand même travailler. On part juste quelques heures avec cette petite angoisse là qui monte. Et s'il se passait quelque chose, alors honnêtement, parfois, je me sens impuissante. Et même si j'appelle régulièrement dans la journée, au téléphone, il y a toujours la petite angoisse qui revient. Quand je raccroche le téléphone, je me demande est-ce qu'elle va bien et si jamais elle tombe et si elle fait un malaise, surtout avec la chaleur.
23: Bien sûr.
0: Alors justement, je me posais cette question par rapport à la téléassistance. Est-ce que vous pouvez m'expliquer simplement ce que ça apporte, quoi ?
23: Tout à fait. La téléassistance, en fait, c'est quand même un dispositif qui est très très simple. La personne, elle porte un bracelet ou un médaillon, c'est un bouton d'appel. Hein. Et on a aussi des systèmes de détecteurs de chute. Donc ça, c'est des systèmes qui permettent à la personne aussi de déclencher un appel. Mais si elle a chuté et qu'éventuellement elle a perdu connaissance, qu'elle ne bouge plus, l'appel va se déclencher tout seul. Donc le principe c'est vraiment que la personne, ça c'est évident, qu'il faut qu'elle porte bien son dispositif. Si elle se sent pas bien, elle appuie tout simplement dessus, ou si elle a un détecteur de chute, le détecteur de chute fera le boulot tout seul si elle a chuté et qu'elle a perdu connaissance, qu'elle ne bouge plus. Et immédiatement, elle rentre en contact avec une de nos opératrices à notre plateforme d'appel qui est locale, qui est située à Périgueux. Donc dans n'importe quelle situation, malaise, chute, tout simplement angoisse, du stress, la personne qui se sent pas bien à cause de la chaleur ou toute autre problématique tout au long de l'année, elle appuie sur son médaillon et elle va avoir une opératrice qui va lui répondre 24 heures sur 24. Et le principe, c'est vraiment d'avoir ce dispositif, de prévenir, je dirais, plutôt que de subir. Et voilà, en plus le matériel est étanche, donc elles peuvent garder leur matériel même sous la douche. D'autant plus qu'on sait que la moitié des chutes se produisent dans la salle de bain ou sous la douche.
0: Mais alors, il y a toujours quelqu'un qui répond.
23: Toujours quelqu'un, comme je vous disais, 24 heures sur 24, 7 jours sur 7. Un professionnel va échanger avec la personne, évaluer la situation, prévenir immédiatement un proche. Voilà, ou ça peut être de quelqu'un de la famille, ça peut être un voisin. C'est en tout cas une personne qui nous a été signalé par l'adhérent au moment de l'installation du matériel. Et bien sûr que si c'est plus important, plus sérieux, on prévient les secours. Franchement, en période de canicule, ça peut littéralement sauver des vies. Comme je vous l'ai dit un peu au début, un coup de chaleur, ça peut évoluer très vite. J'insiste sur le fait de l'évolution très vite sur les personnes âgées. La fatigue intense, la confusion, des vertiges, voire une perte de connaissance. Donc c'est important de pouvoir déclencher une alerte très rapidement, immédiatement. Ça, c'est essentiel.
0: Ah oui, comme vous dites, ça peut être rassurant pour la famille. Et dans ces cas-là, en cas de problème, notre proche ne serait jamais seul. Donc je pense que ça doit concerner beaucoup de familles. Pour mon cas personnel, quand on aide un parent âgé, surtout en été, on est toujours en vigilance. Donc je disais tout à l'heure, j'appelle plusieurs fois par jour, je vérifie qu'elle a bien bu, qu'elle n'est pas restée au soleil. Et honnêtement, je m'inquiète beaucoup.
23: Eh bien, il y a peut-être une solution pour vous rassurer, que vous vous inquiétiez un peu moins. Et c'est vrai que ce dispositif, ça va rassurer le proche qui porte la téléassistance. Forcément, 24 heures sur 24, il peut avoir quelqu'un qui va lui répondre immédiatement. Et bien sûr que ça rassure les familles, bien sûr.
0: Ouais, c'est vrai que du coup, un simple appel peut faire toute la différence. En échangeant avec vous, je comprends mieux que si ma mère avait un tel dispositif, peut-être le détecteur de chute même, elle se sentirait probablement plus en sécurité et moi, ça me rassurait.
1: Je vous ai écouté avec beaucoup d'intérêt. Je n'ai pas osé même intervenir parce que je ne suis pas compétente sur la question. Mais quel message vous voudriez transmettre à nos auditeurs aujourd'hui concernant la canicule et la téléassistance?
0: Alors, j'ai appris beaucoup de choses. C'est que demander de l'aide ou mettre en place une téléassistance, ce n'est pas vraiment perdre son autonomie finalement. Au contraire, c'est plutôt se protéger. Et pour ma maman, ça pourrait, je pense, la rassurer, qu'elle se sente à la fois plus légère et peut-être même mieux entourée par d'autres personnes que moi. Même si au départ, elle n'en a pas forcément conscience parce qu'elle veut que ça soit moi qui m'occupe d'elle. Mais surtout, je ne vais pas attendre qu'un incident se produise pour l'équiper.
23: Ça, c'est une sage réflexion, effectivement. Et je suis contente que cet échange ait pu permettre de vous convaincre un peu aussi et de vous expliquer comment ça fonctionne, cette téléassistance. Et encore une fois, on est là pour, sur cette période de canicule, répéter la prévention, les gestes à faire pour s'en protéger. C'est vraiment, pour nous, la téléassistance, un système qui permet de se sécuriser et qui peut permettre à tout le monde d'être un petit peu plus en sérénité. Et d'ailleurs, je rajoute que du 1er juin au 31 août, pour des personnes qui sont sur ces situations de fragilité, les mensualités, puisque nous, c'est une location mensuelle, notre service, seront gratuites du 1er juin au 31 août. Il suffit de nous contacter et de nous signaler, par exemple, avoir été à l'écoute de l'émission. Et ce sera gratuit donc du 1er juin au 31 août. Après, les gens, une fois qu'ils ont adhéré chez nous, ils arrêtent quand ils veulent, de toute façon, s'ils le souhaitent, arrêter après la téléassistance. Juste, ce qui restera à la charge de la personne, c'est 10 euros de cotisation annuelle, puisque nous sommes une association et que nous demandons 10 euros de cotisation annuelle. Mais sur les mensualités, ce sera gratuit. Parce que des mensualités, la location du matériel peut aller. Pour les personnes qui n'ont pas d'aide financière, il y a des aides financières. Et ça, c'est l'équipe qui répond aux adhérents qui expliquera quelles peuvent être les aides financières. Mais au minimum, Ça va de 30 euros à 47 euros. Tout dépend de l'équipement qu'on prend, si c'est que pour le domicile, ou on a un équipement aussi qui est domicile et qui est aussi pour l'extérieur. Donc, les tarifs peuvent varier. Il faut se renseigner. Il y a des aides financières possibles qui existent. Mais encore une fois, sur la période 1er juin au 31 août, c'est gratuit. Donc, autant en profiter.
0: D'accord.
23: Merci beaucoup pour cet échange.
1: Je remercie aussi au nom de tous nos auditeurs. On a affronté avec beaucoup plus de sérénité cette période de canicule et on saura qu'il existe les dispositifs pour les familles et oui. qui s'occupent des personnes âgées. Merci à vous, Valérie Piron-Lafleur, au nom de l'association Casupia et Hélène Carrois, au nom de tous ces aidants qui, parfois, quand les chaleurs arrivent, cette période devient un petit peu angoissante et inquiétante concernant ses proches. Merci pour votre échange.
23: Pour votre accueil. Je peux peut-être donner le numéro de téléphone de l'association.
1: Absolument.
0: J'allais le demander.
23: Au 05 50, il est simple à retenir, 05 53 53 54 54. Voilà.
0: D'accord.
23: Merci.
1: Merci à toutes les deux.

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1: Le 7 mai 2026, à l'occasion de 100 ans de logement social en Dordogne, Périgord Habitat a organisé une matinée dédiée aux enjeux de l'habitat d'hier, d'aujourd'hui et de demain. Cet événement a réuni élus, experts, partenaires institutionnels, acteurs de terrain et quelques habitants.
2: Bonjour, Bertrand Boissery, je suis le directeur général de Périgord Habitat.
1: Aujourd'hui a eu une journée de débat, de rencontres autour du thème des 100 ans de logement social en Dordogne. Dites-nous comment ça s'est passé cette journée et quels points étaient vraiment abordés aujourd'hui.
2: Oui, alors nous avons saisi l'occasion effectivement du centenaire du premier logement social en Dordogne, tout particulièrement à Périgueux, pour porter la focale, pour mettre l'accent sur cette thématique très très importante dans notre société, qui est celle du logement des plus défavorisés, du logement social, en l'abordant par plusieurs aspects. D'abord, l'aspect de justice sociale, de réparation, et l'histoire de ce logement social, c'était plutôt de donner des conditions de vie dignes aux ouvriers de la fin du 19e siècle. Et puis après, tout au cours du 20e siècle, les choses se sont améliorées, et les logements sociaux sont finalement devenus des avant-gardes de modernité, puisque il y avait l'eau chaude dans les logements sociaux avant qu'elle soit dans les campagnes. Dans un deuxième temps, nous avons aussi regardé l'impact du logement social, donc des bâtiments, sur le paysage, dans le patrimoine des villes. Et donc on s'aperçoit qu'il y a un impact très très fort et très intéressant qu'il faut préserver de ces logements sociaux qui ont été construits depuis les années 30. Et puis enfin, on se dit que le logement social est un moyen de développer encore l'attractivité de nos territoires, parce qu'on sait que, par exemple, que très souvent le logement précède l'emploi et qu'on ne peut pas trouver du travail tant qu'on n'est pas logé. Et c'était la dernière partie de la matinée que nous avons réunie ce matin.
1: C'est une belle date, mais la situation aujourd'hui de logement social en Dordogne et à Périgueux...
2: La situation est tendue. Il y a beaucoup plus de demandes que de logements disponibles, environ 8000 demandes et environ 1000 logements disponibles tous les ans. Et donc nous sommes un petit peu otages de la situation sociale nationale, avec des difficultés croissantes de vie, avec une paupérisation aussi également croissante. Donc nous devons faire en sorte de construire toujours plus de logements avec une qualité environnementale et des normes plus strictes, notamment sur le confort thermique, tout en ayant des loyers qui restent bas. Et c'est ça le but de notre travail, c'est de construire des logements de la plus grande qualité possible, tout en maintenant des loyers les plus faibles possibles pour que les plus démunis et les personnes les plus défavorisées puissent y accéder.
1: Ce n'est pas la fin du logement social aujourd'hui. Ces logements vont encore être d'actualité et vont se développer.
2: Oui, l'objectif c'est de faire toujours plus pour répondre aux besoins, mais surtout aussi de faire toujours mieux. Et ça va passer également par beaucoup de renouvellement, beaucoup de restauration de bâtiments qui existent déjà. Il va falloir qu'on trouve des astuces, des possibilités de financer ces bâtiments-là plutôt que de construire dans des espaces vierges, de réutiliser les espaces existants. C'est ça l'enjeu des prochaines années.
1: En plus, ces bâtiments, par quoi ils sont bâtiments historiques, j'ai vu dans votre programme.
2: Exactement, il y a des bâtiments patrimoniaux qui méritent d'être préservés. Et donc, c'est ce que nous allons nous attacher à faire.
3: Catherine Vacheroux, habitante de la cité Jean Moulet à Chamier et représentante pour la CGT au conseil d'administration de Périgord Habitat. C'est pour ça que j'ai été invitée aujourd'hui.
1: Qu'est-ce que vous pouvez dire sur cette journée de rencontres, de débats, de tables rondes?
3: Alors, il y a eu énormément d'informations de personnes diverses qui interviennent au niveau du logement, où il a été expliqué les différentes politiques et les problèmes que rencontrent les constructeurs pour le logement social. Mais en tant que locataire, on était un peu sur le côté.
1: Vous n'avez pas pu s'exprimer?
3: Non, on n'a pas pu. C'est même pas qu'on n'a pas pu s'exprimer, c'est que ça ne parlait pas des problèmes journaliers que rencontrent les locataires de Périgord Habitat. C'était des positions politiques, économiques, financières, mais pas la vie ordinaire des habitants. Et c'est ça qui nous intéresse.
4: Serge Lefebvre, je suis ici au titre de l'amicale des locataires de Chamiers et je suis aussi au conseil d'administration de Périgord Habitat. Alors aujourd'hui, je suis intervenu en tant que ma vie dans le quartier depuis que je suis arrivé. Parce que je suis arrivé dans le quartier en 69 et j'expliquais comment on est arrivé. À l'époque, dans les années 70, 80, 90, il y avait du lien social, les gens s'entraidaient. Et à un moment donné, j'ai dit qu'actuellement, le lien social est rompu. Et puis, il y a des personnes d'origine autre, de nationalités différentes qui viennent et qui s'intègrent difficilement. Alors bon, moi je suis intervenu qu'à mon petit niveau en tant que locataire. Mais bon, ça a été une bonne réunion aujourd'hui. Les tables rondes étaient impeccables, voilà. Et j'espère que, c'est vrai qu'il aurait fallu peut-être parler un peu plus des locataires, un petit peu. Parce que les locataires vivent, on est de plus en plus de locataires pauvres, avec des petits revenus. Et c'est vrai qu'il ne faudrait pas que les loyers augmentent trop aussi.

0: Creusons-nous la tête, c'est le titre d'une manifestation qui a eu lieu grâce au travail des étudiants de IUT de Bordeaux, site Périgueux, qui sont en formation carrière sociale, parcours, ville et territoire durable. La restitution de ce travail de recherche a eu lieu le 27 avril au Silo. Les étudiants se sont intéressés sur l'extractivisme dans le département. Ils ont réalisé des recherches documentaires, des entretiens avec divers acteurs, habitants, élus, anciens mineurs, acteurs économiques. Leurs recherches ont touché les thèmes de l'ouverture des mines, la transformation écologique et transformation démographique des territoires concernés.
1: Bonjour, je suis Xavier Noxart, je suis directeur de recherche au CNRS, géographe, et je travaille sur l'exploitation du sous-sol en Europe.
0: Vous étiez invité là par les étudiants de première année de développement de villes et territoires durables pour leur travail de restitution. Vous avez déjà préparé les thèmes sur lesquels vous voudriez parler avec eux cet après-midi?
1: Oui, disons qu'on est, deux intervenants, donc moi je vais parler plutôt de la politique minière et de la politique du sous-sol et de sa réalité. Et l'autre intervenante parlera plutôt des rapports avec les habitants de ces actions minières.
0: Quelle est politique aujourd'hui en France? Rapidement, quelques grandes lignes pour le grand public, pour les auditeurs des RLP?
1: Justement, on ne sait pas bien. C'est-à-dire que la politique minière n'est pas du tout claire et c'est justement parce qu'il n'y a pas cette clarté que les débats sont très difficiles à mettre en place. On ne sait pas vraiment ce qu'on veut faire de notre sous-sol.
0: On ne sait pas quoi faire, mais il y a ceux qui savent comment il faut les exploiter. Les entreprises privées qui essayent d'utiliser ces richesses pour leur profit personnel.
1: On sait qu'il y a quelque chose dans le sous-sol. Après, la question, c'est on ne sait pas si on veut y aller ou pas, on ne sait pas à quel niveau de rentabilité, etc. Donc, on ne peut pas dire qu'on est des acteurs qui poussent pour l'ouverture minière et des acteurs qui freinent contre. On a plutôt en ce moment une période d'interrogation sur est-ce qu'on va ou pas chercher ce qu'on sait qu'il y a dans le sous-sol et à quel prix, avec quel impact environnemental et pour quelle finalité. C'est plutôt ça les questions qui ne sont pas résolues. Qu'il y ait quelque chose, il y a. Que le sous-sol va être exploité dans le monde, oui. Est-ce qu'on va exploiter en France? On ne sait pas.
0: Vous dites, on sait qu'il y a des choses, qu'il y a des richesses, mais on n'a pas de, comme vous avez dit, volonté. Est-ce qu'il n'y a pas de cette clarté?
1: La mine, en gros, on sait... Aujourd'hui, 95% des mines qu'on ouvre sont des mines qu'on réouvre, en fait. C'est des mines qui ont déjà été exploitées. Donc, on sait qu'il y a des matériaux, on sait plus ou moins dans quelle quantité. Si on les a pas exploités, si on a arrêté l'exploitation, c'est souvent pour des raisons économiques, parce que ces matériaux étaient pas assez concentrés pour que l'exploitation soit rentable. Aujourd'hui, les cours remontent, ou en tout cas on prévoit que les cours remontent. Surtout, il y a des problèmes stratégiques, c'est-à-dire il faut avoir une relative autonomie sur ces matériaux parce qu'ils servent à fabriquer les outils de transition énergétique et des armements. Et donc on se dit, tiens, peut-être qu'il n'y avait pas de rentabilité, peut-être que c'était à impact environnemental élevé, mais compte tenu du nouveau contexte, il faudrait peut-être ou pas qu'on aille les chercher. C'est plutôt ça le niveau de question aujourd'hui. Alors, ces questions sont posées, du coup des acteurs vont dans les territoires, pour voir qu'est-ce qu'il y a, essayer de qualifier un peu mieux quel est le potentiel. Est-ce que c'est-à-dire qu'ils vont vraiment exploiter? L'histoire n'est pas dite. Parce que ce qui fera que l'exploitation aura lieu, c'est sa rentabilité et c'est la manière dont l'État permettra d'assurer une visibilité à cette rentabilité. Donc on n'interviendra pas si l'État ne dit pas qu'il faut y aller et si l'État ne met pas des mécanismes pour que ça soit rentable d'y aller. Parce qu'à l'heure actuelle, la rentabilité, elle n'est toujours pas là. Voilà, c'est plutôt ça le niveau de question aujourd'hui.
0: Mais les recherches sont menées quand même pour voir viabilité, pour voir éventualité d'exploitation.
1: Oui, on a quelques... Donc ce qui est mené, c'était on refait un inventaire minier, c'est-à-dire on essaie de voir, d'actualiser ce que l'on sait sur le sous-sol français en fonction des enjeux actuels. Et il y a des sondages qui sont faits, avec des explorations qui sont faites dans quelques contextes. Mais ça reste... très timide. Enfin, je veux dire, on n'est pas dans une ruée vers l'or. On en est très loin. Et elle aura peut-être jamais lieu.
0: Qu'est-ce que vous avez pensé de ce travail des étudiants quand ils ont fait leur restitution? Est-ce que ça reflète bien la situation d'aujourd'hui?
1: Alors, pour l'auditeur, hein, je ne sais pas si l'auditeur évidemment n'a pas vu la restitution, mais les étudiants ont fait un rapport, une présentation de leur rapport où ils ont étudié dans un territoire quelle réaction donnait lieu à un projet d'exploitation minière de mine d'or, de réouverture d'une mine, et ensuite ils l'ont mise en pièce de théâtre. Dans les deux cas, en fait, ils ont récolté des paroles d'habitants ou d'élus ou d'industriels qu'ils ont mis en discours dans le rapport et en scène dans la pièce de théâtre. Et c'était très fin, ça montrait bien les différentes positions. Et moi, ce que j'ai beaucoup apprécié, c'est qu'ils partaient au début de questions d'opposition entre habitants, en disant ben, il y a ceux qui sont pour et ceux qui sont contre, et souvent ça va reprendre des questions d'origine géographique, les pour étant plutôt les locaux, les contre plutôt les extérieurs, enfin ça arrivait plus récemment. Et puis au fur et à mesure de leur rapport et de la pièce de théâtre, on voit que en fait c'est des questions plus complexes qui sont derrière, des questions de justement qu'est-ce qu'on fait, où c'est qu'on va chercher les matériaux, est-ce qu'on va chercher des matériaux, est-ce qu'on va en France, est-ce qu'on va pas en France. Et cette finesse-là, je l'ai beaucoup appréciée, oui.
0: Quelle est la situation en Dordogne, à votre avis? Est-ce que la Dordogne est riche de ses ressources souterraines, minières?
1: Alors, bon, en France, il faut bien voir, les ressources pétrolières, c'est dans les bassins sédimentaires, les ressources minières dans les bassins, dans les massifs montagneux, en particulier anciens. Donc, la Dordogne est évidemment plus riche en matériaux miniers que le bassin aquitain où il n'y a pas de matériaux miniers. Dans les bassins sédimentaires, il y a du pétrole, du gaz ou du charbon. Et dans les montagnes, il y a dans les massifs montagneux, il y a des matériaux. Donc, bon, déjà, à l'intérieur des massifs montagneux, donc, comme je vous disais tout à l'heure, on a des exploitations historiques, il y a des endroits où on sait qu'il y a des mines et il y a des volontés de réouvrir dans une dizaine de sites d'aller chercher des matériaux. Est-ce qu'il y a? Oui, il y a ici, il y a en Dordogne, il y a ailleurs, hein, dans d'autres zones, dans le massif armoricain.

0: où les décideurs locaux aussi, ils ont leur mot à dire.
1: Alors, en matière de politique, en France, on emploie le même mot pour parler de la politique en tant que lutte d'idées et de la politique en tant qu'action publique. Et voilà, ça c'est une première question. Il y a une deuxième question que vous dites, quel est le niveau politique, acteur public dont on parle, enfin décideur. Donc, quand on parle de politique minière en France, il y a l'administration, la haute administration, qui a des plans, qui s'interroge sur la possibilité de réouvrir des mines avec des acteurs qui vont défendre ça au sein de la haute administration. D'autres acteurs au sein de la haute administration ont une position totalement inverse, c'est-à-dire pensent qu'il vaut mieux importer des minerais plutôt que d'aller exploiter sur le territoire. Donc il y a un débat interne à l'administration sur l'ouverture de mines. Et là, il n'y a pas de niveau local, c'est-à-dire ça reste du niveau étatique, expertise étatique. Pour ce qui est des acteurs politiques, les décideurs, ceux qui ont des idées et qui luttent pour leurs idées, là on va avoir une distinction entre le local et le national, et pour l'instant personne n'est positionné, c'est-à-dire qu'on n'a pas d'acteurs politiques nationaux qui nous ont dit qu'il faut exploiter, et on n'a évidemment pas d'acteurs locaux qui nous ont dit qu'il faut exploiter, parce que de toute façon la question ne se pose pas encore. Qu'est-ce que diront ces acteurs le jour où ça viendra? On ne sait pas. Ça va être probablement assez local, dépendant des histoires et puis dépendant des positionnements politiques que vont prendre les uns et les autres pour se différencier sur la scène politique nationale.
0: Quel message vous voudriez passer là pour les étudiants qui ont déjà travaillé sur le terrain? Qu'est-ce que vous voudriez dire?
1: Continuer à appréhender finement les réalités. C'est ça le plus important.
2: Bonjour, alors c'est Greta Tomasi. Je suis enseignante-chercheure en géographie à l'Université de Limoges. Et je suis ici aujourd'hui pour participer à cette restitution d'un travail collectif des étudiants sur l'extractivisme en Dordogne, parce qu'ils m'ont invité pour échanger avec eux autour des questions des changements des espaces ruraux et notamment de la néo-ruralité dans ces territoires ruraux.
0: Ça, c'est aussi votre domaine de recherche, de préoccupation actuellement?
2: Oui, en effet, à l'Université de Limoges, je mène mes recherches sur les évolutions des espaces ruraux, c'est-à-dire les changements démographiques liés notamment aux mobilités résidentielles vers les campagnes, mais aussi toutes les récompositions, les évolutions, les projets qui naissent, qui sont liés à ces migrations résidentielles. Et entre autres, notamment à la question de la gentrification rurale, c'est-à-dire comment, dans certains territoires, ces migrations résidentielles génèrent aussi des inégalités ou mettent à jour des inégalités qui donc questionne la manière dans laquelle on vit ensemble dans les campagnes.
0: Donc on a vu dans ce travail de restitution des étudiants, déjà ces questions étaient aussi abordées.
2: Oui, tout à fait, parce que le territoire sur lequel ils ont enquêté, la communauté de communes à Périgord-Limousin, est aussi au cœur de ces questions. Évidemment, il y a l'extractivisme et il y a aussi beaucoup de personnes qui choisissent de vivre dans ces communes, qu'il s'agisse de Thiviers, Saint-Gelais-des-Chalets, Saint-Pierre-de-Fougy, bien sûr, qui est assez connu, même à l'échelle nationale. Donc l'arrivée de ces nouvelles populations pose aussi des nouveaux défis. C'est-à-dire que ces migrations sont évidemment une source de développement local. Ils amènent des nouveaux projets, ils sont à l'origine de formes d'innovation sociale, économique, mais ça pose aussi des défis en matière de vivre ensemble.
0: Mais apparemment, eux, ils sont les premiers à s'opposer à la réouverture des mines parce qu'ils ne sont pas venus pour ça.
2: Alors oui, effectivement, ce qu'on observe dans les luttes, les conflits, les tensions autour des projets, des grands projets environnementaux, pas que miniers, mais ça peut être aussi des projets d'autoroutes, des projets de stockage de déchets, des projets miniers. Les néo-ruraux sont souvent présents. Ils ont aussi les mots, ils ont aussi les outils, ils ont les connaissances parfois qu'il faut pour mener ces luttes. Mais ces luttes ne sont pas que des luttes de nouveaux habitants et ne concernent pas que les nouveaux habitants, ils concernent tout le monde. Je pense que il faut arriver à nuancer cette opposition entre locaux, entre guillemets, et néo, entre guillemets, puisqu'il ne s'agit pas d'une opposition entre ces deux catégories, il s'agit de voir qu'est-ce qu'apportent ces projets au territoire, à qui ils bénéficient, qui investit et pourquoi, et plus largement, qui fait vivre ces territoires. Moi, pour ma part, je ne pense pas que ce soit ces projets miniers qui fassent vivre les territoires. Les bénéfices partent souvent ailleurs, les acteurs sont extérieurs. Donc je pense qu'il faut prendre en considération ces personnes qui, en revanche, vivent sur le territoire et qui, eux, le pratiquent au quotidien. Et
0: qu'est-ce que vous voudriez dire aux étudiants suite à leur travail, à leur restitution? Quel message vous voudriez le passer?
2: Les féliciter, parce que c'était un très bon travail, à la fois, dans le fond, c'est-à-dire qu'ils ont mené une enquête intéressante sur un sujet majeur dans ce territoire du nord de la Dordogne, mais qu'on retrouve aussi ailleurs, par exemple même dans le sud de la Haute-Vienne. Et bravo aussi pour la manière dans laquelle ils ont réussi

0: constituée, d'abord avec une restitution, disons, classique, un exposé classique, et puis avec cette représentation théâtralisée qui a vraiment permis de mettre en perspective tous les différents positionnements et de faire entendre aussi la parole des acteurs qu'ils ont entendus.
1: Ils ont montré aussi ce changement de ce territoire rural. Il n'y a pas que ceux qui travaillent la terre qui vivent là.
0: Oui, bien sûr. C'est vrai que c'est une des représentations dominantes des campagnes. On associe encore souvent les campagnes à l'agriculture. Alors certes, l'agriculture est dominante dans les paysages, mais en fait, les campagnes aujourd'hui, elles ont été pendant très longtemps multifonctionnelles. La campagne n'est pas que l'agriculture, la campagne c'est aussi d'autres formes d'activités artisanales, industrielles. C'est aussi aujourd'hui tout ce qui relève des activités récréatives, du tourisme. Les campagnes sont aussi un espace de préservation, par exemple de préservation de l'environnement. Par exemple, dans le territoire qu'ils ont enquêté, il fait partie du périmètre du PNR. Donc c'est un territoire dont on valorise les aspects environnementaux. Donc voilà, il faut, je pense, sortir de l'équivalence entre campagne et agriculture. Les campagnes sont aujourd'hui multifonctionnelles et elles sont composées aussi d'une grande diversité d'habitants.
2: Bonjour, je suis Anthony Gouraud-Ponceau, géographe, ancien chercheur et chef du département Carrière sociale à l'IUT de Bordeaux, site de Périgueux.
1: Aujourd'hui, pendant cette journée de restitution de première année de vos étudiants, qu'est-ce que vous avez pensé? Vous pouvez tout dire.
2: Ouais, je vais essayer de tout dire, mais déjà, repréciser juste que c'est un travail de longue haleine, c'est un travail qui vient clôturer leur semestre, qui se fait dans le cadre de ce qu'on appelle, nous, l'approche par compétences, donc ce qu'on appelle les SAE, dans le cadre du BUT, pour situation d'apprentissage et d'évaluation. Et que, en fait, ils mobilisent à la fois des enquêtes, puisqu'ils ont fait une démarche d'enquête par des entretiens. Ils mobilisent aussi à la fois le diagnostic de territoire. Ils ont mis en place des partenariats avec les élus, avec les habitants. Et que l'enjeu pour eux, c'était de restituer toute la controverse autour de la possible réouverture des mines dans le Périgord Limousin. Avec un livrable écrit, une restitution orale de ce livrable écrit, et une partie théâtralisée qui mettait en avant en fait, les verbatims, c'est-à-dire les dires des habitants, sans prendre parti pour aucun des acteurs, que ce soit habitants, mais aussi groupes miniers ou élus. Je trouve que le travail pour les étudiants de première année est vraiment de grande qualité. Et cette promotion est étonnante. Elle est vraiment étonnante parce que, je ne sais pas si vous avez remarqué, ils viennent d'univers différents. On a des étudiants qui sont recrutés par Campus France qui viennent du Sénégal, d'autres qui viennent des différents coins de la France, de Mayotte, avec... des questionnements différents, et tout ça mélangé produit quelque chose de très intéressant, de très pertinent, de très encourageant. Et ils sont étonnants dans le sens où ils arrivent à chaque fois à se mobiliser, ils arrivent à anticiper un peu nos demandes à moi et à Monsieur Margeau. Donc on est plutôt plus que satisfait de la restitution. Ouais.
1: Est-ce que ce travail sera accessible pour le grand public? Parce que c'est ça qui sera intéressant, que ces territoires concernés, les décideurs, les habitants puissent aussi avoir les résultats de ce travail.
2: Ah, ça c'est tout l'enjeu. On aimerait bien le rendre accessible, déjà au moins le livrable écrit, mais encore faut-il qu'on ait un site internet dédié. Et j'avoue que là on pêche un peu par manque de temps et aussi par manque de compétences. Mais pourquoi pas le rendre accessible. Et l'enjeu pour nous aussi, c'est essayer de refaire ce théâtre documentaire, se refaire cette théâtralisation, mais cette fois-ci à Saint-Thierry-la-Perche, ou peut-être, pourquoi pas, à Jumillac-le-Grand, ou encore à Thiviers. Mais on reste en contact avec certains acteurs pour avoir cette possibilité-là et offrir cette possibilité aux étudiants.
1: Parce que c'est une question qui touche plusieurs domaines, et ça touche vraiment les habitants qui vivent sur le territoire.
2: Oui, exactement. Ça touche à la fois la questionnement ou les questionnements autour de l'extractivisme minier, mais ça touche aussi à la fois la question de la néo-ruralité. Est-ce qu'il y a des frictions? Est-ce qu'il y a des conflictualités? Ça touche aussi à la sensibilité que chacune peut avoir avec son territoire. Moi, je suis d'accord avec vous, ça peut toucher tout le monde, quoi. Et oui, l'enjeu, c'est de le rendre accessible, mais aussi pour donner à voir ce que l'on fait au sein de nos formations, parce que pendant longtemps, jusqu'à cette année, on a pâti d'un manque de candidatures pour la formation. Là, on voit qu'il y a un rebond dans les candidatures. On aimerait bien attirer plus de monde au sein de cette formation.
3: Bonjour, je m'appelle Alilaina, je suis étudiante en première année de BIT Carrière Sociale, parcours Ville et Territoires Durables, et à l'UT de Bordeaux, site Périgueux.
1: Et vous?
4: Moi, c'est Dirusa Angelo. Pareil, je suis en première année... en VTD, vu le territoire durable. Voilà.
1: Dites-nous, comment ça s'est passé ce travail que vous avez mené pendant toute l'année? Et aujourd'hui, c'est une journée importante, c'est une journée de restitution. Et apparemment, tout le monde est enchanté. Et vous-même, qu'est-ce que vous en pensez? Est-ce que c'était difficile? Qu'est-ce que ça vous a apporté? Quelle impression vous pouvez nous dire?
4: Ça a été un long travail. On a dû beaucoup travailler en groupe, Donc, dans la recherche de données, moi, je vais parler du théâtre parce que c'est ma partie. On a fait des entretiens. Suite à ces entretiens, on a récupéré les retranscriptions et on a sélectionné des verbatims qui nous paraissaient être pertinents pour une théâtralisation qui pouvait raconter ce qu'on voulait raconter. Donc, un long travail. Ça fait à peu près 4 mois qu'on est dessus et beaucoup d'entraînement. Donc, aujourd'hui, on est content de pouvoir vous restituer ça et que ce soit compris, en tout cas, par les gens qui nous écoutent.
1: Il faut peut-être préciser, malgré que c'est le théâtre, mais tout ce que vous avez dit, c'était les propos réellement dits et collectés par votre travail.
4: Oui, c'est ça, c'est vraiment... La théâtralisation, c'est ni plus ni moins que le récit de nos analyses, de nos recherches, sous une forme un peu différente que juste un diagnostic, voilà. Même si le diagnostic était très parlant et très réussi, moi je suis content de notre promotion. Franchement, ça s'est très bien passé.
3: Moi, je dirais que c'était pas simple parce que étudier une controverse, c'est un défi ambitieux. Mais nous avons quand même essayé de comprendre le sujet, essayé d'avancer. Moi, j'ai touché à tout, à notre livrable, le travail final. J'ai aussi participé aux recherches, aux entretiens. Et je trouvais que c'était un peu difficile au début, mais plus on avance, plus on y prend plaisir à travailler dessus.
1: En plus, le thème que vous avez travaillé n'est pas facile. Hein.
4: Après, on a eu de la chance parce qu'on a eu un réel accompagnement de nos professeurs. On a une SAE, donc situation d'évaluation et d'apprentissage, par semaine qui est avec les professeurs. Donc, ils nous accompagnent un peu dans nos travaux. Parce que c'est vrai que c'est quand même très complexe comme sujet, surtout quand on sort du lycée pour plein de personnes et qu'on arrive dans les études supérieures. C'est un sujet qui est assez complexe à traiter. Donc, on a eu la chance d'avoir un bon accompagnement. Et pour le théâtre, M. Margeau, qui a laissé la magie opérer, c'est grâce à lui qu'on a réussi à théâtraliser tous ces verbatims.
3: Je dirais qu'on a eu beaucoup d'accompagnement du nouveau de nos profs, des élèves de deuxième année, parce qu'au début, on ne connaissait rien. On nous a juste dit, vous devez apprendre des méthodes et tout. Et nous, on ne connaissait pas. Ils nous ont, on peut dire, un peu accompagnés une petite moitié de l'année au début. Et après, on s'est lancé tout simplement.
1: À votre avis, est-ce que ce travail serait utile, présenté vraiment pour les habitants, pour les élus, pour toutes ces personnes que vous avez rencontrées?
3: Je trouve que oui, parce qu'il faut savoir que l'extractivisme, vu qu'on parle de l'extractivisme en Périgord-Limousin, ça touche la population. Extraire des minerais, ça touche la population au niveau environnemental, au niveau du cadre de vie, même au niveau économique, ça touche. Donc ça serait intéressant de proposer ça aux habitants extérieurs et de voir comment ils pourraient réagir face à ça.
4: C'est intéressant parce que c'est une approche différente, c'est un travail qui est amené et mené par les étudiants, donc ça pourrait peut-être intéresser les gens en général, de voir en tout cas des travaux qui n'ont pas pour habitude d'être menés par des étudiants, c'est plutôt des choses qui sont faites par des professionnels d'habitude, donc ça pourrait être intéressant, ça pourrait attirer en tout cas l'œil et l'oreille des gens en général.
3: J'allais dire que même au niveau de notre travail final, notre livrable et de la théâtralisation, on voit que la population, qu'ils soient habitants normaux ou des personnes élues, ils participent au territoire, ils participent à notre travail, ils peuvent avoir une vision de ce qu'on fait et se dire que oui, moi aussi, je peux donner mon avis sur ça. Certes, mon avis n'est pas... Ils peuvent se dire que leur avis est certes petit, mais il est pertinent.
4: Et c'est ce qu'on a essayé de donner à voir avec la théâtralisation en essayant de mettre tous les points de vue au même niveau sur un échange où tous les points de vue seront entendus à la même échelle, on va dire.
1: Merci et bravo.
5: Bonjour, je m'appelle Sylvie, je représente l'association Stop Mine 87. Donc je suis ici pour participer à l'événement C'est Creusons-nous la tête. Voilà, je savais qu'il y avait des étudiants qui présentaient une pièce de théâtre concernant la réouverture prochaine des mines. Sujet pour lequel je me sens très très enfin très concernée puisque alors j'habite pas dans la zone dite des mines mais j'en suis très proche. Et du coup,
1: votre association lutte contre l'ouverture. C'est ça ?
5: Absolument. Voilà, on est contre la réouverture des mines, simplement du fait que le passé minier nous parle déjà, puisqu'il y a déjà une pollution présente encore aujourd'hui, 20 ans après la fermeture des mines. Donc, et cette pollution, l'État ne fait rien. Donc on sait très bien qu'il y a déjà de l'arsenic et toutes sortes de déchets, de métaux lourds qui s'infiltrent dans les sols. Et donc la reprise d'une telle activité, ça engage forcément une pollution future terrible pour l'environnement. Ça veut dire aussi que des agriculteurs qui veulent s'installer en bio, pour eux, ces silos est contaminé, c'est la fin de leur activité. C'est très, très, très préoccupant.
1: Qu'est-ce que vous en pensez de ce travail des étudiants qu'ils ont fait aujourd'hui, cette restitution de leurs travaux menés pendant toute l'année scolaire? Quelles sont vos impressions, vos émotions, là, juste après cette représentation?
5: Alors j'ai trouvé que cette représentation était très intéressante puisque on voit d'un côté ils ont su montrer les effets dévastateurs sur l'environnement de la mine et à la fois la controverse, c'est-à-dire que on est tous utilisateurs de portables, de PC et que effectivement pour la production de tous ces engins, on a besoin d'or, de lithium et de tas d'autres métaux. Donc effectivement c'est bien de mettre en lumière la controverse justement. Oui.
1: Dernière question, à votre avis, est-ce que ce travail serait intéressant de faire la restitution pour les habitants de ces territoires?
5: Oui, je pense que ce serait très intéressant puisque j'ai discuté avec des personnes qui étaient complètement novices en la matière et qui découvrent un peu en fait les effets réels de la mine. Donc effectivement, si encore d'autres gens pouvaient voir ce spectacle entre guillemets, ouais. Et cette petite représentation faite par les étudiants, ça peut éclairer et apporter beaucoup de prise de conscience. 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
2: Bonjour à toutes et à tous, vous êtes sur Radio Libre en Périgord et nous nous retrouvons pour l'agenda quotidien présenté par l'équipe RLP. Le photoclub du FLEP de Chamiers a le plaisir de vous inviter au vernissage de son exposition photo annuelle qui se déroulera le 15 mai, ce vendredi à 18h30 au château des Isards à Coulounieix-Chamiers. Il y aura comme invité d'honneur le club d'astronomie du FLEP de Chamiers. Le deuxième salon de la santé mentale se déroulera les 23 et 24 mai prochains à la maison de quartier Claudie Aigneret. Plusieurs conférences vous seront proposées, comme une conférence par l'UNAFAM à propos des aidants familiaux, une tribune sur l'autisme, ce sera donc une table ronde autour du spectre de l'autisme, les troubles du comportement alimentaire et la quatrième conférence « Vie sexuelle et psychiatrie ». Des ateliers vous seront aussi proposés tout au long de ces deux journées, des ateliers sur la sophrologie, les premiers secours en santé mentale ou même le yoga du rire. Vous pourrez aussi assister à plusieurs expositions de bandes dessinées sur place et aussi y rencontrer les auteurs et autrices. Et de nombreux stands associatifs seront aussi montés. Vous pourrez y rencontrer les organisateurs et bien d'autres associations sur la santé mentale. Ce sera donc les 23 et 24 mai à la maison de quartier Claudie Aigneret, le deuxième salon de la santé mentale. 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
3: Le challenge Berger 24 de karaté se déroulera le dimanche 7 juin 2026 au dojo départemental de Coulounieix-Chamiers. Cette journée de compétition réunira 12 clubs de Dordogne et alentour, avec au programme des épreuves de kata et de combat pour toutes les catégories, des plus jeunes aux vétérans. Le matin, catégorie vétéran à cadet, l'après-midi, catégorie poussin à benjamin. La journée se conclura par une remise des récompenses ouvertes au public, un événement sportif ouvert à tous pour découvrir et soutenir le karaté en Dordogne.
2: Le Sans Réserve vous invite pour la toute première édition du Kids Club, une journée entièrement dédiée aux familles, ce samedi 23 mai de 10h à 15h45. S'il se tiendra donc au Sans Réserve où plusieurs activités gratuites vous seront proposées en famille pour enfants et parents. Dans un premier temps, vous pourrez participer à un atelier low-tech bébé de 10h à 11h30 qui vous permettra de construire votre propre instrument de musique à partir d'une bouteille de soda. Puis de 14h à 15h45, une jam session qui vous sera proposée au studio de la filature. Vous y serez attendu pour essayer des instruments plus conventionnels tels que la guitare, la batterie ou le synthé. Au même moment, un atelier carte blanche à Chrysalide sera organisé par le Café associatif Chrysalide, une association créée en 2017 qui propose aux familles de prendre le temps de vivre, de partager des moments conviviaux en favorisant le relationnel, l'échange et la découverte. Et enfin, à partir de 16h, après ces activités de l'après-midi, le concert de Plastic Monsters, un spectacle jeune public des 7 ans, un spectacle festif et coloré qui vous fera découvrir l'univers de Le Chapu et de Bérangère Baraton. Et puis, un goûter sera également proposé de 14h à 17h30 avec une vente de gâteaux au profit de l'école maternelle du Toulon. Ce sera donc le samedi 23 mai de 10h à 15h45, le Kids Club, la première édition au Sans Réserve.
3: Le bowling s'invite dans les activités périscolaires à Trélissac. Des élèves de CP à CM2, des écoles Émile Zola et les Morioux ont participé à un cycle d'initiation encadré par le Strikers Bowling Club Périgueux-Trélissac. Une activité ludique qui mêle adresse, concentration et esprit de jeu et qui a permis aux enfants de découvrir une discipline encore trop peu présente en milieu scolaire. Une expérience sportive enrichissante conclue par la remise d'un diplôme à chaque participant. Vous aimez bouger, jouer ou créer ? La compagnie La Cerise sur le Gâteau vous invite à ses stages de danse et théâtre à Périgueux pour adultes et ados. Trois week-ends d'exploration du corps, de mouvement et de la voix les 22 et 23 novembre 2025, les 28 février et 1er mars 2026 et les 6 et 7 juin 2026 à l'école André Boisière, 20 rue Louis Blanc. Avec Lisa Schmidlin et Juliette Lasserre-Mistodi, participez à des moments de recherche, de création et de partage dans une ambiance conviviale et inspirante. Auberge espagnole à midi, les tarifs c'est 80€ le week-end, infos et inscriptions au 06 80 64 28 73 ou au 06 46 41 66 32 ou par mail à compagnie.lacerisesurlegâteau@gmail.com. Une exposition intitulée « Le reste, c'est bonus » est à découvrir du 7 mai au 20 juin 2026 à la salle de lecture du Saint-Irex La Perche. Cette exposition présente les publications de l'École européenne supérieure de l'image d'Angoulême autour de la création artistique contemporaine. Le vernissage aura lieu le 7 mai de 18h à 20h, une occasion de découvrir un travail original autour du livre d'artiste et de l'image.
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3: Pour le plaisir, vibrionnant. Le problème avec les films comme celui de Rem Kérissi, qui arrive sur les écrans précédés d'une campagne de promotion XXL, c'est qu'on a l'impression de déjà tout savoir sur le produit. À la limite, on se pose la question de savoir si ça vaut encore le coup d'aller le découvrir en salle. Décidément, ces appels du pied répétitifs deviennent lassants et risquent même d'être contre-productifs. Heureusement, ces 90 minutes sont un joli moment de comédie qui, grâce à l'écriture et au talent conjugué des deux têtes d'affiche, évitent toute vulgarité et parviennent à faire rire d'un sujet important, l'orgasme féminin. Rien que ça. Est-il nécessaire de répéter ici le pitch que la France entière connaît par cœur avant même de s'asseoir dans la salle? Je ne pense pas. Une chose est acquise, le point fort de ce long métrage, quasi didactique, burlesque et tonique, repose sur son duo principal de comédiens, à savoir Alexandra Lamy et François Cluzet. Le sujet est assez délicat et casse-gueule, mais le scénario et les dialogues réussissent à mettre l'accent sur l'essentiel tout en divertissant intelligemment. Une synthèse entre le féminisme, l'humour et la comédie fraîche et dense. Pas mal comme gageure. On pourra juste regretter que le film tombe dans le piège de la séquence émotion après une bonne heure franchement très enlevée et drôle, ce qui fait un peu retomber le rythme, mais bon, j'ergote. Au duo Lamy Cluzet, on doit ajouter Rem Kérissi, herself, Mithy Hazanavicius, une découverte, Delphine Barine, François-Xavier Demaison et Kian Kojandi. Bien qu'il ait été mis sur le marché en 2013, le Womanizer se paye une sacrée page de pub sur grand écran. En tout cas, je pense que cette piqûre de rappel a l'avantage de mettre des points sur certains « i », comme le fait que l'orgasme féminin a été diabolisé depuis la nuit des temps. Les femmes qui l'atteignaient étaient taxées de sorcières ou d'être possédées. Je ne pensais pas qu'après avoir vu cette comédie, j'utiliserai le mot « élégance ». Et pourtant.
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0: 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Bonjour à tous, Carolina sur RLP pour le podcast Boss Ladies. C'est le podcast qui donne la parole aux femmes chefs d'entreprise, celles qui osent, qui créent, qui innovent et qui travaillent chaque jour pour faire bouger les lignes. À chaque épisode, nous mettons en lumière des parcours inspirants, des réussites, mais aussi des défis pour montrer l'envers du décor de l'entrepreneuriat au féminin. Boss Ladies, c'est un espace authentique, motivant et bienveillant pour toutes celles qui entreprennent ou rêvent d'entreprendre. Alors bonjour à tous, aujourd'hui c'est le premier podcast filmé de Boss Ladies et pour l'occasion on reçoit une invitée de marque, Laura.
1: Bonjour Carolina, merci pour cette invitation.
0: Eh ben, je suis enchantée de te recevoir Laura. Aujourd'hui on va parler d'un sujet qui peut paraître simple mais qui l'est pas tant. C'est celui de créer une agence dans le développement commercial et la communication. Toi t'as créé la tienne en 2025, c'est bien ça?
1: C'est ça.
0: Donc c'est un marché qui peut sembler quand même assez saturé, assez concurrentiel, où tout le monde semble déjà proposer les mêmes services. Alors pourquoi se lancer aujourd'hui et surtout pourquoi le faire dans une ville comme Périgueux avec ses 30 000 habitants où il y a déjà pas mal d'agences? Est-ce que c'est une prise de risque ou est-ce que c'est une vraie opportunité? Ça, c'est ce que tu vas nous dire à travers ton témoignage. Voilà, on va parler de vision, de stratégie, mais aussi de la réalité terrain. Avant de parler business, Laura, est-ce que tu peux nous parler un petit peu de ton parcours?
1: Alors, moi, j'ai fait une école de commerce avec un master en marketing et commerce international. Et j'ai pour passion l'automobile. Je suis passionnée de voitures anciennes à la base. Et on m'a proposé, il y a 7 ans, de travailler dans la pièce automobile.
0: D'accord.
1: Sur Périgueux en tant que chef de produit. Et j'ai de suite accepté. C'était la pièce, donc ça m'a un peu... bloquée au début, et en fait j'ai découvert que j'ai adoré ce côté technique et j'y suis rentrée en tant que chef de produit. J'ai fini responsable marketing, j'ai fait ça pendant 7 ans, et il y a 2 ans je suis tombée enceinte. J'ai eu une grossesse malheureusement compliquée, des problèmes cardiaques, des hospitalisations à 3 reprises, et voilà, j'ai du jour au lendemain quitté ce métier que j'aimais beaucoup, dans lequel je m'étais beaucoup investie, mais qui ne collait plus vraiment avec ce que je voulais, ce que je veux aujourd'hui. Et aujourd'hui, je veux moins d'international, même si j'adorais partir chercher des fournisseurs à l'international et cette vie-là. Mais voilà, j'ai voulu le faire pour moi et me recentrer sur du local.
0: Donc en gros, l'événement que tu as traversé dans ta vie, ça t'a fait quand même prendre un tournant et te remettre en question sur tes ambitions perso et pro.
1: Exactement, ça a tout bouleversé.
0: Et donc du coup, tu as créé Ascensia. Est-ce que si tu devais résumer Ascensia en une phrase, par exemple, comment tu décrirais ton entreprise?
1: Ascensia, c'est... J'interviens pour le développement d'entreprises avec un côté humain. Ascensia, en gros, le nom, c'est l'ascension d'une entreprise. Une entreprise qui évolue, qui croît, qui franchit un cap, tout en gardant un côté humain.
0: Mais ce qu'on ne retrouve pas forcément, quand aujourd'hui on parle par exemple d'agence de com, on pense aux grosses agences de com parisiennes qui mettent souvent un peu de côté ce côté humain lors de la réalisation des projets. Qu'est-ce qui t'a donné envie de créer une agence? Donc, tu as traversé ce moment un petit peu particulier et difficile en mettant au monde un enfant avec les différentes difficultés que tu as rencontrées. Mais se lancer à son compte, c'est pas forcément inné ou facile. Qu'est-ce qui t'a donné envie de le faire?
1: Alors, moi, ça a été loin d'être un choix. Je me suis toujours dit, jamais je créerai mon entreprise. J'ai d'ailleurs mon mari qui a créé la sienne il y a 2 ans, donc l'arrivée d'un enfant, mon mari qui crée la sienne, rien ne menait à cette voie-là. Et ce métier que j'aimais tant, dans lequel je me donnais tant, me correspondait plus. Avec les problèmes de santé que j'ai eus, je me voyais plus à la hauteur, j'arrivais plus à produire autant que ce que je produisais avant. Et un déplacement à Shanghai qui était prévu, auquel j'ai pas pu participer, et d'autres à venir, et ça m'a fait mal. Oui. Ça m'a vraiment fait mal. Je suis restée à l'écoute. On m'a proposé un job où il fallait gérer 11 filiales, et en fait ça a été le déclic. Et je me suis dit à ce moment-là, autant le faire pour moi-même et être libre, choisir, me recentrer sur le local, et ça a été ce déclic, et en fait tout s'est fait en une semaine.
0: Très bien. Et alors, pourquoi Périgueux et pas une grande ville ?
1: Alors, Périgueux, moi, j'avais vraiment cette envie de me recentrer sur le local, vraiment. C'est-à-dire, l'international, je l'ai vécu pendant mes études, je l'ai vécu pendant 7 ans dans mon job, et j'adore ça. Mais là, j'avais vraiment ce besoin de revenir aux sources, de travailler avec les locaux et d'aider des entreprises locales.
0: Parce que de base, tu es de Dordogne ?
1: Oui.
0: Et du coup, quand tu bossais dans cette entreprise dans l'automobile, c'était déjà en Dordogne ou c'était...
1: Oui, c'est ça. C'était sur Périgueux. Moi, j'ai suivi mon mari qui est de Périgueux et qui avait déjà une clientèle ici. Donc, je suis revenue ici il y a 7 ans par rapport à lui.
0: D'accord.
1: Et ma famille qui est également ici, bien sûr.
0: Ok. Et alors, est-ce qu'on peut créer une entreprise ambitieuse dans une ville comme Périgueux de 30 000 habitants ?
1: Au contraire, moi je pense qu'il n'y a pas de limite à la ville où on s'installe. Périgueux est une très jolie ville, très agréable à vivre, avec un côté humain, un réel côté humain, une ambiance chaleureuse. Et en dehors de ça, je ne me ferme pas de frontières. Donc oui, je travaille avec des entreprises périgourdines et j'en suis très heureuse. Mais je peux les accompagner également sur un développement national, international. Et je peux travailler également, aujourd'hui, il est très facile de travailler à distance avec des entreprises d'autres secteurs.
0: Est-ce que tu dirais qu'une petite ville, ça permet des choses que certaines grandes ne permettent pas ? Et si oui, lesquelles ?
1: On a un côté, on a la chance dans des villes comme Périgueux d'avoir un côté de pouvoir se déplacer facilement chez les clients. Moi, ce que j'aime énormément, c'est rendre visite à mes clients, découvrir leur façon de travailler. Et on a besoin de comprendre leurs problématiques et comprendre leur savoir-faire également pour les mettre en avant. Et Périgueux permet réellement ça. On n'a pas besoin de mettre 3 heures pour aller se déplacer chez un client. On n'a pas tant de bouchons que ça, malgré les 8 heures.
0: En fait, le pire, c'est de traverser Périgueux, c'est pas d'aller dans le sud de la Dordogne.
1: C'est ça, le pire, c'est de traverser Périgueux. Et moi, je m'arrange aussi. J'ai de la chance, comme je travaille essentiellement avec des pros, d'avoir des horaires en journée où je peux m'arranger à sortir en dehors aussi des heures de pointe, donc c'est vraiment pas un souci pour moi.
0: Et alors, comment tu te fais connaître ? Parce que aujourd'hui, est-ce que c'est quoi ? C'est le bouche à oreille ? Comment tu fais connaître ton agence ?
1: Alors, c'est le comble, hein, parce que je devrais répondre que je suis connue par ma communication, mes réseaux, et non, c'est le comble, hein, c'est toujours le cordonnier le plus mal chaussé. Aujourd'hui, je suis connue au bouche à oreille. J'ai la chance de travailler avec mes amis, les amis d'amis. Ça a commencé comme ça. Les premiers clients sont des amis qui ont des entreprises. Et aujourd'hui, ces amis-là pour qui je travaille ont touché d'autres entreprises. Donc c'est essentiellement du bouche à oreille.
0: D'accord.
1: Et j'en suis très contente parce que c'est un côté travailler avec ses amis, c'est vraiment super. Être recommandé, les personnes qui arrivent ont déjà une bonne image. Donc c'est plus simple.
0: Est-ce que tu as découvert quand même des entreprises ? Parce que moi, par exemple, tu vois, je ne suis pas issue de la Dordogne et j'ai découvert en venant en Dordogne des entreprises, vraiment des petites pépites, que ce soit des pépites industrielles ou artisanales, d'un savoir-faire qui est peu souvent mis en avant. Je trouve que la Dordogne, c'est beaucoup mis en avant pour le côté touristique, mais pas trop pour son côté artisanal, travail, etc. On a quand même des industries assez emblématiques ici en Dordogne, que ce soit dans le nord Dordogne ou même partout. Hein. J'imagine que c'est une vraie chance aussi pour t'en servir comme levier dans le développement, dans la com pour une entreprise.
1: Alors moi, j'ai la chance de travailler avec des entreprises essentiellement du bâtiment automobile. Et ce qui est incroyable en parlant de pépites, c'est de se rendre compte qu'il existe des personnes ici en Dordogne, des entrepreneurs qui ne connaissent pas leur réelle valeur et qui ne savent pas la faire connaître. Ils produisent des choses incroyables, hein, que ce soit des entreprises de menuiserie, du bâtiment. Ils produisent des choses incroyables et c'est des personnes qui sont très discrètes. Et ce que j'aime, c'est réellement, c'est ça, sortir ces personnes qu'on peut appeler des pépites hein, et les montrer à leur réelle valeur.
0: Ouais, on a des entreprises, enfin moi j'aime le citer assez régulièrement, mais on a quand même des entreprises en Dordogne qui ont participé à la rénovation de Notre-Dame de Paris. Il y a plein de choses en fait qu'on ignore, et même j'imagine que des périgourdins ne savent pas, mais il y a un vrai savoir-faire artisanal qui perdure. Et alors, on est dans une région très rurale. J'imagine que la communication, c'est pas forcément la chose vers laquelle les entreprises s'orientent le plus facilement, d'autant qu'on traverse quand même une période où économiquement c'est pas facile. Est-ce que toi tu constates alors l'entreprise est jeune, mais est-ce que tu constates quand même un ralentissement ou des petits freins concernant le fait de mettre du budget là-dedans?
1: Oui, alors moi je constate sur des entreprises du secteur du bâtiment par exemple un changement, une redirection du neuf vers la rénovation. Donc là il y a tout un challenge, toute une façon aussi de communiquer des entreprises qui étaient essentiellement en B2B, donc qui vendaient à d'autres entreprises des prestations, qui aujourd'hui doivent se réorienter vers le particulier, se faire connaître des particuliers, donc doivent engager aussi des démarches et des budgets communication dont ils n'avaient pas besoin auparavant, et ce qui alourdit également leurs charges, mais c'est un réel besoin. Oui, donc on a beaucoup d'entreprises qui ne connaissent pas encore la communication, mais malgré tout, aujourd'hui, avec le contexte économique qui est assez difficile pour les entreprises globalement, elles se tournent quand même malgré tout, elles comprennent l'enjeu de la communication. C'est vrai qu'en Dordogne, on a peut-être un léger frein encore sur la communication parce qu'on avait peut-être, on était dans un secteur qui était peut-être un peu plus facile, au bouche à oreille. Ouais. Mais il y a le côté aussi générationnel qui fait qu'aujourd'hui, on a besoin d'être présent sur d'autres canaux, sur Internet par exemple. Et les entrepreneurs le ressentent.
0: Ouais, ça ne m'étonne pas. Mais c'est bien que les mœurs se changent un petit peu parce que aujourd'hui, de toute façon, c'est vital. Le BTP va pas forcément très bien depuis au moins 2 ans. Donc, il se dit souvent que quand le BTP va pas très bien, le reste ne va pas très bien non plus. Donc, c'est sûr qu'aujourd'hui, si on n'est pas vu, c'est compliqué. Est-ce que tu dirais qu'il y a trop d'agences de com, toi, sur Périgueux? Alors, je sais que tu fais pas que de la communication. Tout à l'heure, tu m'expliquais.

0: aussi à sa spécialité, hein, par plus ou moins sur certains axes. Moi, j'ai le côté voilà stratégie et développement commercial que je mets en avant, aider à gravir, voilà, à croître, à franchir un cap. Et voilà, aujourd'hui, je pense que personne ne peut. Personne. C'est peut-être pas très bien de dire ça, mais la majorité des entreprises ont besoin de communication. Donc ça ne me choque pas qu'il y ait un développement aussi d'entreprises de communication sur le secteur.
1: Et alors, question. Par exemple, moi, tu vois, j'ai certains préjugés par rapport à cette activité. Alors, j'ai des gens que j'apprécie énormément qui sont dans le secteur de la com, donc c'est pas du tout contre eux. C'est qu'aujourd'hui, j'ai l'impression que on peut ouvrir son agence de com un peu comme on peut être coach ou consultant en tout genre. Je veux pas tendre vers quelque chose de péjoratif, mais aujourd'hui, grosso modo, quand on connaît un petit peu les rouages de la com, c'est-à-dire on connaît les canaux de diffusion, on sait, en plus maintenant avec l'intelligence artificielle, en fonction de ce qu'on fait, tout ça, on peut peut-être être orienté vers des moyens de com, voilà, qui seront plus bénéfiques pour nous, en fonction de la cible qu'on a, etc. Est-ce qu'une fois qu'on a compris ces rouages-là, qu'est-ce qui fait qu'on a encore besoin d'une agence de com? Et est-ce qu'il y a pas, est-ce que c'est pas un peu surcoté? Ce côté agence de com, enfin jusqu'où vous accompagnez les clients, comment ça se passe?
0: Alors effectivement, je pense que aujourd'hui il existe de tout parce que c'est un métier qui n'est pas réglementé. C'est-à-dire que n'importe qui peut s'installer aujourd'hui et faire de la communication. On n'est pas comme sur certains métiers où il faut montrer un certain niveau de diplôme ou de formation. Donc effectivement, tout le monde peut s'installer. Et là, c'est à la charge des entreprises d'aller vérifier ce que va faire la personne. Donc c'est là qu'interviennent les compétences. Donc moi, comme je l'ai dit tout à l'heure, j'ai un master en marketing et commerce international.
1: Et une expérience solide aussi.
0: C'est ça, une expérience aussi qui se sait au bouche à oreille, en fait. C'est vrai qu'il faudrait que je... Enfin, je pense que je...
1: Que tu communiques un peu,
0: voilà.
1: Laura.
0: C'est vrai. Je le fais quand même sur les réseaux. Je le fais quand même sur les réseaux. Et j'ai eu la chance, notamment, là, en avril, de travailler pour Château de Tirgan dans le Pécharmand. Donc, c'est quelque chose de sympa sur lequel j'ai vachement communiqué. Mais voilà, libre aux entreprises de se renseigner aussi sur le parcours de... des personnes qu'elles veulent employer en fait dans la communication. Et c'est vrai qu'il faut faire attention, c'est comme dans tous les secteurs, je pense qu'on tombe sur tout. Il y a aussi beaucoup de community managers. Un community manager aujourd'hui va intervenir sur la partie communication digitale, donc c'est une partie de ce que je fais. Mais à côté, voilà, à côté, j'ai vraiment avant cette partie de community management, donc de gestion des réseaux sociaux, la partie stratégique, la partie comment va-t-on développer votre entreprise, quelles sont vos problématiques aujourd'hui. On met tout sur la table, on en discute ensemble et à partir de ça, on va réfléchir aux qualités qu'ont votre entreprise et celles qu'on peut mettre en avant. Donc là, dernièrement, sur avril, Château de Tirgan, j'ai eu l'appel de Château de Tirgan qui m'a connue au bouche à oreille, pour augmenter les visites au château. Le but, c'était, donc c'est la partie viticole hein, du château, c'est l'ancien château, qui voulait augmenter leurs visites. Et on a discuté ensemble, on a visité. Et entre deux murs, ils me disent, voilà, on sort un nouveau vin. Et donc là, je me suis dit, tiens, ça, c'est quand même quelque chose d'incroyable. Ils sortent un nouveau vin, ils n'en parlent pas. Et là, je me suis dit, on peut faire autour de ce nouveau vin un événement, un engouement. En plus, c'est quelque chose de super. Dans le Pécharmand, un vin pétillant, c'est quelque chose qui c'est quand même assez, assez rare. Hein. Un blanc pétillant, un vin festif, quelque chose pour l'été. Je me suis dit, ça, c'est quelque chose dont il faut vraiment se servir. Donc, on a créé un événement, on a sollicité la presse, les radios, les journaux. Et communiquer également sur les réseaux sociaux autour de ce nouveau vin pour relancer l'image également chaleureuse, festive de Tirgan.
1: Après, je t'ai posé cette question qui, c'est vrai, était un petit peu piquante au préalable, mais je ne doute pas du fait que c'est hyper important de faire appel à des experts dans leur domaine et de savoir déléguer ce qu'on ne sait pas faire, parce qu'aujourd'hui, tu as quand même plein d'entreprises, tu as d'excellents techniciens, d'excellents artisans, mais qui ne savent pas. Leur job, c'est de faire ce qui leur travaille, mais pas de savoir forcément le mettre en avant. Et il est vrai que échanger avec des personnes qui sont spécialisées comme toi dans la com, dans le marketing et dans le développement commercial, c'est un

0: Donc, par vous, vos propres canaux, hein, vos amis, vos connaissances, les parents, à l'école de vos enfants. Et ensuite, commencez bien sûr avec une fiche Google, tout simplement. Déjà, vous référencez sur Google. Je pense que c'est le B.A.B.A. Et créer dans l'idéal une page Facebook, une page Instagram selon la cible. Et ensuite, il y a le site internet qui est un peu plus onéreux, qui peut venir dans un second temps.
1: Oui, donc justement, mais la question qui allait en découler, c'est je me lance, j'ai pas de budget, je me lance dans la com pour ma boîte. Il y a quand même les premières pistes que tu as données qui ne nécessitent pas de fonds particuliers et après de pouvoir créer un site, etc.
0: Exactement. Bon,
1: c'est chouette. Et du coup, ma petite question, ma dernière question un petit peu plus personnelle, Laura. Qu'est-ce que cette aventure, elle t'apprend sur toi-même ?
0: Le côté humain. Alors, je ne sais pas si je réponds bien à la question.
1: Bah, il n'y a pas de bonne réponse. Hein.
0: Mais je ne savais pas à quel point j'étais si, comment dire, que j'aimais autant les autres. Je me lance des fleurs, là, un peu.
1: Bah non, pas du tout.
0: Mais j'adore ce côté, la sociabilité, le relationnel. Et en fait, que j'en manquais cruellement, je me rends compte, dans ces 7 dernières années. Dans mon précédent job, j'étais en contact tout le temps avec des fournisseurs, tout le temps avec des clients, mais en réalité, au téléphone, en visio. Oui, je me déplaçais un petit peu à l'étranger. Il n'y avait pas de relation, comment dire. J'avais des fournisseurs que j'adorais, j'avais des clients que j'adorais. Mais voilà, il n'y avait pas cette proximité. Et aujourd'hui, ce que je découvre et que j'adore, c'est vraiment ce côté humain, c'est ce côté relationnel avec des amis qui sont devenus des clients, mais surtout des clients qui sont devenus des amis. Et ça, je trouve ça incroyable.
1: Bah, je trouve ça génial parce que, écoute, tu n'es pas ma première invitée, tu es la première sur un podcast filmé, mais ce que je trouve chouette à travers les échanges que j'ai, c'est que beaucoup de personnes que j'interroge ont vraiment centré l'humain au centre de leur entreprise, et même à mettre en avant des convictions fortes, quitte à avoir un développement et une croissance moindre, mais pour vraiment rester sur des valeurs importantes. Et je trouve ça chouette qu'à notre époque, à l'heure où tout va vite, où il y a l'intelligence artificielle, etc., on se préoccupe encore de la place de l'humain, que ce soit dans les entreprises ou dans la vie, parce qu'en fait, il n'y a rien qui pourra remplacer ça. Et c'est toujours plus agréable de serrer la main à une personne qu'à un robot. Mais je trouve ça chouette parce que surtout des jeunes entrepreneurs qui arrivent avec ces valeurs-là, c'est vraiment... j'apprécie énormément. Bah, écoute, Laura, je te remercie sincèrement pour le temps que tu m'as accordé et pour ce super échange.
0: Merci à toi, Carolina. C'est un vrai plaisir de t'avoir découvert en personne. Je suis très contente.
1: Plaisir partagé. Ce qu'on pourra retenir à travers ce podcast et cet échange, c'est qu'à travers ces entreprises, ces jeunes entrepreneurs, il y a surtout de l'humain et des convictions qui sont fortes, comme quoi rien n'est impossible quand on est chef d'entreprise. Et c'est super chouette de pouvoir vous le partager. Voilà, on se dit à bientôt.
0: À bientôt.
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1: C'est Maurice Meslier dans l'émission Mêliez-vous de ce qui vous regarde, mais surtout écoutez-moi. Chers amis, bonjour. J'espère que vous allez tous bien. Bon, au mois de mai, en général, ça va bien. C'est un des mois où on se sent le mieux, en général. D'abord parce qu'il fait que trois lettres, donc c'est plus quoi dire. C'est pas comme décembre, novembre, et avant le Brumaire, avant je sais plus comment, les noms à l'époque de Napoléon, il avait tout changé, ce con. C'était le code napoléonien, c'était plus le code, comment on appelle, le code romain, ouais. Alors là, j'ai un livre, c'est les poètes du Sénégal, c'est pas mal, j'aime bien. Et il y a un certain... alors, je vous donne le nom, mais il est un petit peu long, mais c'est pas grave. Ned Kumba Edmonge Diakate. Voilà. Il a un sacré nom, hein, le mec. Et alors, son poème s'appelle « Frère blanc, souviens-toi ». Souviens-toi, frère blanc, hier. Tes ancêtres au col raide, étriqués, arrogants, qui tuèrent sans frémir, écrasèrent nos moissons, souillèrent nos fières compagnes. Souviens-toi hier, mes ancêtres ligotés, déportés, fouettés. Comprends le message du blues. Envoie la révolte, entends la révolte du mulâtre. Ah, justice pour sa mère sacrifiée. Souviens-toi, frère blanc, les tranchées de Verdun, la gourde commune atteignant nos gosiers en feu, nos deux corps embrassés par l'éternité de la mort. Frère blanc, c'est encore le noir aujourd'hui. Exploité, affamé, amoindri, toujours le même frère qui ne tient qu'à gagner dans le mépris de tes ruches. Son pain dur à la pointe du balai, d'un balai de brindilles. Ce fut écrit en 1980, figurez-vous. Alors bon, à l'époque, bon, alors je ne sais pas de quel. S'il était du Sénégal, il y avait peut-être encore une présence française. Mais qui n'était pas quand même une présence d'esclavage, c'était une colonie, voilà. Et c'était pas une colonie de vacances, hein. Ah non, non, ça risque pas. Hein. Alors, un autre Sénégalais, Sada Wende Niaye. Bon, excusez-moi, je pourrais vous l'appeler, parce que vous sauriez peut-être mieux le lire que moi, mais bon. J'ai vu passer une femme noire à mes sœurs qui ont perdu leur visage. C'est adressé donc à ses sœurs. Ce fut écrit en 1978. Dans le crépuscule rampant sur la peau du jour, en agonie, j'ai vu une femme, noire, comme la gencive de l'aimé. Elle passait, en sillage, une douce senteur d'encens, traîne aérienne, que les hommes de la place suivaient. Au rythme giratoire de leurs yeux cristallins, elle passait. Le soleil, pour sa cour, enlaçait d'un col doré, son col rythmé par des colliers sans perles. Et la jeune lune s'ébattait en riant, dans la mare ombragée de ses grands yeux noirs. Elle passait, noire sans phare, noire et fière, et noire. Dans le ruissellement laiteux de son voile superbe, où se glissait la fine brise du soir, comme des perles pleines sur un tapis de satin, elle passait. Voilà. Et je crois qu'elle passe toujours. Mais c'est pas la même. Bon, voilà. Alors, je vais... Ah bah tiens, je l'ai oublié mon copain, Victor Hugo. Oh, il m'aurait engueulé. Hein. Ça, je peux vous le dire. Hein. Il se gêne pas pour m'engueuler hein, quand je passe par un de ses poèmes pendant mon émission. Hein. Alors ça s'appelle « Au souvenir printemps aurore ».« Au souvenir printemps aurore ». D'où rayons tristes et réchauffants, lorsqu'elle était petite encore, que sa sœur était tout enfant. Connaissez-vous sur la colline, qui joint Montlignon à Saint-Leu, une terrasse qui s'incline entre un bois sombre et le ciel bleu? C'est là que nous vivions, pénètre mon cœur dans ce passé charmant. Je l'entendais sous ma fenêtre jouer le matin doucement. Elle courait dans la rosée, sans bruit, de peur de m'éveiller. Moi, je n'ouvrais pas ma croisée, de peur de la faire envoler. Ses frères riaient, aube pure, Tout chantait sous ces frais berceaux. Ma famille avec la nature, mes enfants avec les oiseaux. Je toussais, on devenait brave. Elle montait un petit pas et me disait d'un air très grave, j'ai laissé les enfants en bas. Qu'elle fût bien ou mal coiffée, que mon cœur fût triste ou joyeux, je l'admirais. C'était ma fée et le doux astre de mes yeux. Nous jouons toute la journée au jeu charmant, cher entretien. Le soir, comme elle était l'aînée, elle me disait, père, viens, nous allons t'apporter ta chaise. Conte-nous une histoire, dis. Et je voyais rayonner d'aise tous ces regards du paradis. Alors, prodiguant des carnages, j'inventais un conte profond, dont je trouvais les personnages parmi les ombres du plafond. Toujours, ces quatre douces têtes riaient, comme à cet âge on rit, de voir d'affreux géants très bêtes, vaincus par des nains pleins d'esprit. J'étais Arioste et l'Homère. D'un poème éclos, d'un seul jet, pendant que je parlais, leur mère les regardait rire et songeait. Les aïeux, qui lisaient dans l'ombre, sur eux parfois levaient les yeux, et moi, par la fenêtre sombre, j'entrevoyais un coin des cieux. C'était écrit à Villequier, le 4 septembre 1846. Voilà, c'est beau, hein. Faut dire qu'il a vachement écrit, lui, hein. Il n'a pas fait que des poèmes, hein. Regardez, Les Misérables. J'ai une série de bouquins sur lui dans la même collection. Il y a tous ces grands romans qu'il avait faits. J'en ai lu qu'un seul pour le moment, c'est Les Misérables, mais enfin, je me mets à lire les autres quand même. Ouais. Et avant que je sois aussi bon que lui quand même. Hein. Parce qu'après, j'aurais plus le temps de dire hein, si je suis meilleur que lui. Hein. Je crois que ça n'existera jamais. Je ne pourrai jamais être aussi bon que lui. Alors, Claude Mercutio. Il est né de Tango Inconnu. Et alors, il a écrit un poème alors, qui s'appelle justement Né de Tango Inconnu, en hommage à Jean-Roger Cossimon et à Léo Ferré. Vous voyez. Il est un peu comme moi, il aimait bien ces deux personnages-là. Je suis né de Tango Inconnu. Ma mère s'est fait comparsité. Alors, attendez. Comparsité, voilà. Bon. Dans un quelconque. Conque bois à tango, un mikado d'Aubervilliers, l'Eldorado du samedi soir. Ça m'a donné des pas de papa. Tout enfant, je ne comprenais pas. Un à un, ils sont tous partis. Adios muchachos, compareros de velada. Oh, me voilà que je parle en espagnol maintenant, ou en mexicain, comme vous voulez. Maman m'a quitté à son tour, me laissant seul, vieil orphelin privé du tout état civil. Plus de nom, ni de numéro. Il y a qu'échappe aux statistiques. Tout juste un sigle mordoré, entortillé de fines barbelées. L'étoile jaune de mes cauchemars et mes souvenirs furgérisés. Bon, alors là, on a compris l'époque. Hein, bon. Une longue dérive artistique, au succès remis à demain, au naufrage de mes amours, cœur d'artichaut privé de ses feuilles, au désert blanc de mes draps vides, au regard lourd, à la ride sèche, à mon corps fourbu qui rechigne, aux lendemains hypothétiques, les tangos de Carlos Gardel me font venir les larmes aux yeux. Quand je revois ton sourire lasse, maman chérie, qui me donna tout superflu que je n'avais pas. Suis-je déjà mort, sans le savoir ? Canard sans tête sur sa lancée, et en derrière-cour frénétique, je suis né de ton goût inconnu. Mais tu avais raison, maman. C'est si beau, la compartissa. Compartissata, pardon, excusez-moi. Alors, ça fut écrit en 1995, voilà. Hein ? C'est pas mal, quand même, hein. Alors ça serait bien qu'on passe un petit peu de musique. Et alors c'était notre ami, West Side Story. Wow, ça c'est une anthologie incroyable, West Side Story. C'était bon. Et ça dure longtemps, mais là c'est des coupures. Hein. Il y a des morceaux qui ont été séparés du contexte général.

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Voilà. Alors, c'est pas le meilleur morceau de cet opéra, parce que c'est presque un opéra. Hein. Mais bon, c'est bien de petit à petit de le tout. Alors, j'allais oublier un personnage, et il n'aurait pas été content parce que je passais Victor Hugo, j'aurais pas passé lui. Je pense qu'il m'aurait engueulé. Bon, alors, je vais me rattraper. Mais ben, c'est Jacques Prévert, bien sûr. C'est vrai que Jacques Prévert, il est jaloux de Victor Hugo, figurez-vous. Ouais. Bon, je comprends, hein. Je comprends. C'est comme moi, je suis jaloux de Victor Hugo et de Jacques Prévert. Alors, oui, je me comprends. Bon. Alors, Jacques Prévert, il est dans son fameux livre Parole, qui était certainement le plus connu et le plus souvent réédité. Parce que j'ai une version qui date de 49, et là, j'ai une version qui est très récente. C'était pour pas abîmer la version de 49 que je l'ai achetée. Ben oui, parce que je me suis dit quand même, hein, à force de prendre un vieux bouquin, on l'abîme à chaque fois. Tandis que là, bon, celui-là, si je l'abîme, c'est pas grave. Hein. Il n'a pas de valeur. Enfin, il a aussi la valeur de ce qu'il est, lui, quoi. Hein. Au lieu de 2004, oui. Il y a quand même une sacrée différence avec 1949. Hein. L'ordre nouveau. Alors, ne vous inquiétez pas, ça n'a rien à voir avec ce qui se passe en ce moment du côté de l'extrême droite. Non, ça n'a rien à voir. Hein. Je préfère vous prévenir à l'avance, quand même. Hein. Le soleil vit sur le sol. Litre de vin rouge brisé. Une maison, comme un ivrogne, sur le pavé s'est écroulée. Et sous son porche, encore debout, une jeune fille est allongée. Un homme à genoux près d'elle est en train de l'achever dans la plaie où remue le fer. Le cœur ne cesse de saigner. Et l'homme pousse un cri de guerre, comme un absurde cri de paon. Et son cri se perd dans la nuit, hors la vie, hors du temps. Et l'homme au visage de poussière, l'homme perdu et abîmé, se redresse et crie « Heit Hitler !» Vous voyez, on était quand même dans ce que je vous ai dit tout à l'heure, mais pas la même époque. Hein. D'une voix désespérée, en face de lui, dans les débris, une boutique calcinée, le portrait d'un vieillard blême le regarde avec bonté. Sur sa manche, des étoiles brillent, d'autres aussi sur son képi. Comme des étoiles brillent à Noël, sur les sapins pour les petits. Et l'homme, des sections d'assaut, devant ce merveilleux chrono, soudain, se retrouve en famille, au cœur même de l'ordre nouveau, et remet son poignard dans sa gaine, et s'en va tout droit devant lui, automate de l'Europe nouvelle, détraqué par le mal du pays. Adieu, adieu, Lily Marlène, et son pas et son chant s'éloignent dans la nuit. Et le portrait du vieillard blême, au milieu des décombres, reste seul et sourit, tranquille dans la pénombre, sénile et sûr de lui. Oh, c'est dur, hein. Alors bon, c'est une organisation paramilitaire qui a été créée en 1920 par Ernst Röhm, les SA, les fameuses sections d'assaut, je crois, hein, vous voyez. Voilà, donc alors, je ne sais pas quand est-ce qu'il l'a écrit, il ne le dit pas, non. Il ne le dit pas. Mais bon, ça, vous voyez, c'est... Alors, je vous parlais que ce n'était pas l'extrême droite, mais c'était. Ce n'est pas l'extrême droite, c'était l'extrême droite. C'est pas pareil. Hein. Pour moi, qui suis né en 1945, je peux vous en parler. Hein. J'étais bébé. Il nous reste encore du temps ? Ouais ! Oh, génial ! Alors, je vais pouvoir vous lire un de mes poèmes, quand même. Oh, on ne va pas déconner, quand même. Hein. Alors, voilà, alors ça fut écrit en 2018, à 20h05, le 27 janvier. C'était mon 1670e poème. Oh. Et alors, qu'est-ce que la contrepétrie? Alors là, il faudra déjà demander à Patou, hein, parce que alors, lui, c'est un spécialiste, hein, lui, c'est le roi de la contrepétrie. Hein. Sinon, un paix qui est contre ceux qui veulent s'en sortir. Ouais. Alors, on... Pour bien analyser le problème, il est bon d'en connaître la cause et le savoir de ce que se passe là où les autres paient, restent bloqués à cause du premier. Hein ? Certains savants, mieux que les autres, disent que c'est à cause du premier qui, plus vigoureux, arrive à retenir les autres, car il aime pouvoir le faire avant les autres. Voilà. Mais ceci n'est pas vérifiable et souvent repoussé par des chercheurs et des fouilles. Merde, oui.
La troisième hypothèse semble plus crédible par les scientifiques de l'anneau. En analysant la sortie de chaque paix, mais juste ceux après le premier, puisque ce sont ceux-ci même qui nous intéressent. Un labarantin en stase d'un mandat, donc au deuxième. Mais tu as failloté. Toi-même, répondit le paix qui était vexé. Le troisième, ayant entendu la question et par voie de conséquence la réponse, se prépare à la question du questionneur. Et toi ? Demanda le monsieur en blouse blanche. Moi, répondit le troisième, c'était juste un yaourt périmé. Et c'est là que le stagiaire voulut vérifier les dires du troisième, qu'il comprit enfin le principe de la fermentation des tuyaux. Et le premier paix comprit qu'il lui fallait laisser les autres paix sortir de temps en temps, afin d'éviter ce rat de marée qui anéantisse toutes les idées du pouvoir. Il créa le Congrès mondial des paix, pas très loin de la grande ours et des chiens de chasse, afin que ceux-ci puissent filtrer les invités venant de toute la planète, d'où le Congrès planétaire des paix. Voilà. Et alors, le Congrès des paix, je vais vous le lire, parce que je me suis renseigné, puis j'étais au Congrès des paix, hein, J'étais le dimanche 26 mai en 2002. Et je me suis assis à côté des autres. Alors, un rat péteur lâcha un vent dans l'air du temps. Le jet, il prit le large en rejoignant la Voie lactée, où se réunissaient chaque été les paix de la Terre pour le congrès des paix d'oiseaux parleurs. Ouais. Alors moi, je suis pas un oiseau parleur, mais bon, comme je suis un poète, ils m'ont invité, c'est normal, je parle. Hein. La preuve, c'est que je vous parle en ce moment. Bon. Certains, plutôt lourds de conséquences, arrivaient en dernier, alourdis par cette poussière d'étoiles qui se déposait sur leurs ailes. Les paix légers et délicats s'installaient au premier rang. Ben oui, ils arrivaient les premiers. Hein. C'étaient des inséparables de Madagascar qui, arrivant toujours par deux, se rangeaient dans la tribune pour mieux en parler. Le secrétariat du congrès des oiseaux parleurs annonçait un léger retard du paix d'un éléphant, rose, muet, qui n'arrivait toujours pas à décoller. Il fallut 1000 paix de pie pour l'aider à s'envoler. Enfin, le congrès pouvait commencer. Le président énorme de paix de dindon, débordant de gaz, lança le traditionnel bonjour qui coupa le souffle de l'assemblée. Le trésorier, à un peu près, observait le premier rang pour découvrir le skieur. Savez-vous, monsieur, qu'un paix ne resquille pas ? C'est bien connu, ça. Hein ? Ben oui. Par contre, il peut se faire discret, voire insoutenable, mais toujours bien présent. La Voie lactée se sentait barbouillée par ces millions de paix en congrès. Elle les rassemblait en un seul coup pour s'en débarrasser. Elle expulsa avec force vers la terre, qu'en fut malade tout le restant de l'été. Dans cet instant, les paix restent autour de la terre en ayant soin de reboucher le trou de l'ozone avec des contrepétries silencieuses. Voilà. Et c'est vrai, hein, ça existait, ça. Alors, normalement, bon, c'est pas tous les ans, parce que... Les paix de la Terre, il y en a, ils veulent pas aller au congrès. Ouais, ils préfèrent rester sur Terre, souvent cachés dans les cabinets. Ouais, ils sont pas toujours. Et puis vous savez, c'est pas facile de monter là-haut. Hein. Ah non, mais je peux vous le dire. Hein. Moi, j'ai des paix qui se mettaient à ras de terre. Hein. Tout ça pour être un peu oublié. Hein. Mais ils n'avaient pas compris qu'il y avait l'odeur. Hein. Il y avait peut-être plus le bruit, mais il y avait l'odeur. Là, l'odeur, elle remontait à la surface. Elle grimpait jusqu'au plafond et elle redescendait, l'odeur. Hein? Alors heureusement qu'il y avait ces fameuses petites bombes, là, vous savez, là, avec des parfums à la con. Là. Alors là, vous avez intérêt à en mettre. Hein? Alors choisissez bien vos parfums. Prenez pas des parfums à l'odeur de merde. Hein? Bon. Et alors sur ce, il me reste encore combien ? 9 minutes de bonheur avec vous et avec toi, Jacqueline. Oh! Allez, Jean-Claude Demoine. Les morts ordinaires. Alors, la très vieille dame, voilà. Alors, il annonce, ça, il fait ça à sa maman. Et lui, il a 91 ans, là, actuellement. Alors, sa maman, je ne dis pas d'avoir au moins 125 ans, hein, au moins. La très vieille dame, au bout du quai, qu'attendait-elle ? Les TGV passaient, bien trop pressés. Elle ne pouvait monter. Elle voyait bien des trains plus lents, des trains normaux, des trains du temps où les blancs étaient moins stressés. Des électriques, des au charbon, à la vapeur, des trains en bois. Elle ne voulait monter, c'était son choix. Hein? Elle avait pris son parapluie, son beau manteau et son chapeau, sa valise d'un ancien âge. Elle allait en voyage, c'est certain.
Elle savait, le voyage long, long, très long, interminable. Pourquoi s'envoler au premier appel? Je prendrai le train suivant. Elle se nourrissait de coups de sifflet du chef de gare. Ça lui suffisait avec un bol de lait. Longtemps, l'autant des saisons, encore des saisons, de plus en plus diaphanes. On la vit, au bout du quai. Puis un matin, son parapluie, son beau menton et son chapeau et sa valise d'un ancien âge, seule, désorientée, au bout du quai. Disparue, la vieille dame, par vol de nuit. Enfin, partie dans l'infini. Voilà. C'est une façon jolie de raconter le départ de sa maman, hein, je trouve. Il y a un petit côté sympa, je sais pas, c'est presque un hommage pour elle, je trouve. C'est beau, quoi. C'est beau. J'aurais pu l'écrire pour ma maman. Mais ouais. Alors, Monsieur François Eva, qui au final, c'est un prénom. Il s'appelle Ménard. Jean-Pierre Ménard, voilà. Alias François Eva. Je n'ai jamais su pourquoi il avait voulu changer de nom pour écrire un de ses poèmes. Et alors il a écrit, bon, pour moi, un très beau poème, j'ai presque lu en entier, mais pas tout à fait, parce que je n'ai pas toujours le temps de lire tous les poèmes que je vais vous lire après. Je lis surtout déjà le titre. Si le titre m'inspire, je l'emmène pour vous le présenter à vous. « Toi, mon frère, l'étranger. Ils sont de chair et de sang comme nous. Ils mangent comme nous, comme nous. Ils aiment leurs enfants, leurs familles, leurs amis. Ils ont un cœur, une âme. Ils rient, pleurent, souffrent comme nous. La maladie les frappe, la mort les emporte, comme nous, ouais, comme nous. Parce qu'ils sont hommes, gitans, manouches, arabes, blacks, ou qu'ils ont les yeux bridés, leur seraient scellés, voleurs, fainéants, pire. Sans doute, pour les gens blancs, bien pensants, ils sont traves, traqués, emprisonnés, chassés, comme du gibier humain, pas de pitié pour l'étranger. Certains fuient leur pays, ravagés par la guerre, la corruption, la famine, le chômage. Ils vont là où ils croient bâtir un avenir, se reconstruire en paix, dans un Eldorado, imaginaire où règne aussi la misère, celle qu'organisent les puissants de ce monde, qui ont voulu leur perte, mais aussi le rejet raciste de ceux qui ont peur de perdre leurs petits privilèges bourgeois. C'est très d'actualité, ça. Heureusement, il y a ceux qui ont du cœur, pas les plus riches, ceux qui connaissent les fins de mois difficiles, mais qui partagent le peu qu'ils ont. La solidarité ne se décrète pas. Elle est ou elle n'est pas. Elle ne passe pas où elle... où j'étais, où j'étais. Oui, il a mis en abrégé, il a mis un J et un T. Donc je pense que je ne passe pas vous jeter. Elle est humble, désintéressée, si belle. Ils ne voient en ceux qu'on appelle étrangers parce qu'ils ont peur que de simples hommes, femmes et enfants, qui ont tout perdu. Alors ils les aident, comme ils aident les pauvres exclus du système de leur pays. Gloire soit rendue à leur abnégation, courage, efficacité, spontanéité. Envers toi, mon frère, l'étranger. Et alors moi, je me suis forgé une doctrine. Un étranger, c'est un ami que tu ne connais pas encore. Voilà, c'est-à-dire que le jour où tu vas le connaître, cet étranger, ça sera un ami. Voilà. Et moi, en effet, j'ai beaucoup d'étrangers autour de moi. Bon, d'abord parce que j'ai beaucoup voyagé dans tous ces pays-là. Et pour moi, un étranger, par exemple, je vois un noir dans la rue, s'il me regarde, ben, je vais lui dire bonjour. Vous voyez ? Je ne vais pas tourner la tête ou lui faire les mauvais yeux. Hein, voilà. C'est comme ça qu'il faut être. Et à chaque fois que je rentre dans un endroit public ou même privé, et je dis bonjour à tout le monde, qu'il soit noir, qu'il soit blanc, qu'il soit jaune. Ouais. C'est la politesse aussi, ça. C'est la politesse qu'on nous a enseignée quand on était petit. Voilà. Là-dessus. Et dis donc, Jacqueline, ton clafoutis, là, tu me le fais ou tu me le fais pas? Je te l'ai déjà posé la question, hein. Tu me dis que t'as plus de cerises, que tous les oiseaux les ont bouffées? Oh, les salauds! Oh, ils pouvaient pas nous en garder un peu, quelques-uns? Quelques-unes? Oh, la prochaine fois, tu fais pousser un cerisier, à l'intérieur, dans une serre. Et là, ils ne peuvent pas y aller, les moineaux, tu vois.
Hein? Ah, si tu veux, je te la construirai, ta serre. Ouais. Et puis on mettra un lit dedans, parce que c'est agréable, tu sais, hein, dormir dans une serre. Allez, je vous aime toutes, tous, et même ceux qui sont pas beaux.

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1: Bourdeille est dans l'Atlas, c'est le titre du festival Parage. Le programme de l'édition 2026 est riche en propositions artistiques et rencontres. Cette présentation du festival a été préparée en collaboration avec nos collègues de Radio Liberté d'Iribérac. Régine Anglard, vice-présidente chargée de la culture, de la langue et culture occitane au conseil départemental de la Dordogne.
2: Pour cette édition Parage, nous avons une conférencière qui va nous parler effectivement du Parage. Et tous les ans, on parle Parage. Qu'est-ce que c'est Parage? Alors, c'est un terme intraduisible que portaient les troubadours. C'est eux qui ont créé le Parage. Et Parage, en quelque part, c'est intraduisible, mais ça veut presque être le plus proche. C'est le respect de l'autre dans sa différence. Donc, des valeurs très, très importantes que nous portons tous et qui sont encore plus importantes, je crois, dans le monde actuel.
3: Comment se porte la culture occitane aujourd'hui dans le département ?
2: Cette culture occitane, elle se porte bien, la culture et la langue, puisque nous avons 13 collèges dans lesquels nous trouvons la langue qui est enseignée en option ou en bilinguisme, mais aussi dans le premier degré. Donc ça, c'est très important de porter aux côtés de l'éducation nationale l'enseignement de la langue, mais aussi de nombreuses associations, de nombreux, on voit un renouveau du bal traditionnel, la célébrer. C'est quelque chose qui se porte vraiment très très bien et que nous essayons d'aider et d'accompagner le plus possible.
1: Et le festival cette année, c'est le festival DOC et d'ailleurs
2: comme tous les ans, puisque depuis sa création, alors Parage, il y a plusieurs Parages, je crois que Laurence vous en parlera tout à l'heure, mais il y a plusieurs Parages. Il y a un Parage qui est toute l'année et qui célèbre la langue occitane avec les associations et sur tout le territoire, avec des veillées, avec des spectacles, avec des choses comme ça, mais avec beaucoup de restitutions, par exemple, de ce qui s'est passé l'année dernière, il y a 2 ans, sur Marcel Delpastre. Et donc, on a aussi Parage, donc Génération Parage, qui concerne les 13 collèges où on retrouve la langue occitane. Et on a le festival Parage à Bourdeille, comme tous les ans. Voilà. Et DOC, et d'ailleurs, puisque nous avons pris le parti donc sur ce festival, de parler de langue occitane, de langue régionale, mais aussi de langue nationale et de culture sur tout le globe et sur universel. Mais je crois que c'est toute l'année que Parage vit, et que c'est peut-être le moment le plus festif, le plus festif, le plus représentatif, le plus médiatisé aussi, mais c'est aussi le travail de toute l'année, de toute une équipe de l'agence culturelle que je voudrais saluer aussi. Pour cette édition-là, nous aurons la restitution de nombreuses associations sur du territoire, et puis après, petit à petit, nous irons, plus nous avancerons vers la nuit, plus nous aurons des choses plus festives. Alors, entre les conférences et puis la restitution, on a vraiment ce temps qui va être très important, dédié au bal, avec des démonstrations, mais un peu dans l'esprit de ce qui se fait dans les fest-noces bretons, c'est-à-dire qu'on apprend des pas très simples et on danse, et on communique. Et on danse. Et ça, je crois que c'est quand même quelque chose de très, c'est un moment très important. Et puis après, des choses très modernes, plus modernes, peut-être qui parlent plus aux jeunes aussi, avec de la musique électronique, mais toujours à base de bourrées occitanes, etc. Et cette année, nous accueillons effectivement des groupes et des artistes qui nous viennent de l'Atlas, parce que c'est la façon aussi de célébrer d'autres cultures que nous accueillons. Donc la gratuité en fait partie de facilitateur de l'accès à tous.
1: Nicolas de Setour, maire de Bourdeille.
4: Cette dynamique, effectivement, elle date de, j'ai envie de dire, presque plusieurs décennies, donc elle ne dépend pas que de moi, puisqu'effectivement, je me souviens, étant adolescent, d'un tissu associatif local qui œuvrait et militait pour la langue et la culture occitane dans son volet d'ouverture au monde, déjà. Après, les pouvoirs publics, effectivement, se sont emparés de cela depuis de très nombreuses années, et la première édition de Parage a été en 2012. Vous voyez, ça commence à remonter. Ça a eu lieu sur 3 éditions, après ça a été itinérant sur la Dordogne, parce que le département a voulu expérimenter aussi sur d'autres endroits. Puis est arrivé le Covid, et sorti de Covid, là, ça a été mon premier mandat, et j'ai vraiment... Un de mes premiers rendez-vous avec le président du département et la vice-présidente, ça a été de dire, il faut que Parage en revienne à Bourdeil. Alors, effectivement, parce qu'on a un site départemental qui est le château de Bourdeil, mais c'est surtout que tout l'historique dont je vous ai parlé était là, était présent. Et j'ai envie de dire, ça fait partie un peu de l'ADN du territoire que d'accueillir cet événement et de travailler autour de la langue et de la culture occitane.
1: Et vous, personnellement, vous participez aussi dans un orchestre et vous serez pas que élu de ce territoire, mais aussi un participant actif.
4: Oui, oui, alors c'est anecdotique, hein, vraiment, je vais jouer un peu de trompette dans un ensemble avec mon fils, et nous avons souhaité y participer. Mais moi, ce qui me touche le plus, c'est que ça a réussi à toucher vraiment beaucoup de gens dans la population, que ce soit les écoles, l'EHPAD, le foyer pour personnes adultes handicapées, et il y a une collaboration forte avec la communauté de communes aussi. Et donc des actions sont menées tout au long de l'année, et puis c'est la convergence un petit peu où tous ces publics se réunissent à Bourdeil. Donc c'est vraiment un très beau moment pour la population et pour le territoire. Oui.
1: Et on voit l'affiche toute colorée et on reconnaît à peine le château de Bourdeil, l'emblème de votre territoire. Qu'est-ce que vous en pensez ?
4: Moi, j'aime beaucoup, effectivement. On est très attaché à Bourdeil, à notre château, à son donjon, le plus haut donjon de Dordogne. Hein. Mais de le voir coloré comme ça, moi, j'aime beaucoup. Peut-être ça déstabilise des gens, je ne sais pas. Mais en tout cas, ouais, j'aime bien bousculer un peu les codes. Et franchement, il y a une belle réalisation graphique là sur l'événement. Pro-Occitane est présente et témoigne justement du croisement des cultures et des interactions dans les cultures du monde. Voilà. Le château de Bourdeil aussi mène par ailleurs des événements autour de la culture occitane, mais vraiment dans cette idée d'ouverture au monde. Enfin voilà, moi je pense que il faut être militant de la tolérance et du respect de l'autre. Et à Bourdeil, effectivement, je pense, et ça me tient à cœur de pouvoir être dans cette défense-là et cet accueil. Les gens. Moi, j'aime beaucoup discuter avec les touristes, j'aime beaucoup discuter avec les gens de passage. Je suis fier de mon village, mais c'est pas pour autant que je suis chauvin ou autre. Faut partager des beaux endroits comme ça. Après, j'ai pas envie non plus que ça devienne surfréquenté. Mais comme je vous disais, l'hiver, on se repose. Et après, au printemps, les choses reprennent. Et c'est vrai qu'il y a beaucoup de gens qui trouvent Bourdeil joli, bucolique, et qui aiment cet esprit festif et de rencontrer.
1: Et samedi 23, tout le monde va danser, chanter dans votre village.
4: Oui, oui, oui, c'est vrai que c'est très festif, c'est très dansant et c'est un public familial. Donc c'est vrai, c'est un endroit où les enfants peuvent librement s'amuser. Il n'y a pas de voiture, les parents peuvent surveiller tranquillement. Et c'est un lieu qui est féerique. Je veux dire, ça domine le château, les promenades, hein, les promenades dominent le château, la rivière. Donc toutes les éditions en général sont très festives et les gens sont très contents et s'amusent. C'est le but.
5: Bonjour, je m'appelle Laurence Salès. Je suis chargée de projet Culture Occitane à l'Agence culturelle départementale Dordogne-Périgord. Et je coordonne le programme départemental Parage Doc et d'ailleurs. Le programme débutera à partir de 14h30, donc par une conférence avec Michael Astinta. Donc Michael Astinta, c'est la spécialiste de tous les termes occitans. Et notamment, elle va nous faire une conférence sur Parage et Vilania. Donc le Parage, c'est le respect de l'autre dans toutes ses différences. Et Vilania, c'est le contraire. Et montrer que ces deux notions sont vraiment d'actualité et accentuer sur la notion du Parage, le respect de l'autre dans toutes ses différences, la bienveillance, voilà. Après, on s'en suivra donc avec un concert qui s'appelle donc Un troubadour en Orient avec un artiste périgordin, Sylvain Roux, accompagné d'un joueur de oud. Donc là, ça met en corrélation la musique occitane et la musique orientale avec donc le maître du oud qui s'appelle Ahed Mehdi. Donc c'est vraiment une belle programmation, une belle proposition pardon, artistique sur l'Occitanie et le Moyen-Orient. Par la suite, il s'en découlera donc un concert avec la restitution des élèves qui auront eu des ateliers avec Maud Gloria Herrera qui s'appelle Territoire révélé. Donc c'est une musique sans partition. C'est une musique chantée sans partition mais qui révèle une espèce de sensualité et qui plonge vraiment les habitants et les enfants dans qu'est-ce que mon territoire. Voilà, qu'est-ce que je dois connaître de mon territoire pour m'y sentir bien ? En fait, c'est le concept aussi de l'habitabilité, donc voilà. Par la suite, nous aurons aussi une grosse présence des associations départementales sur ce parage, avec notamment la présentation des instruments et des musiques par les Inzonaires, donc une association de Périgueux. Et il y aura également la prestation d'une chorale de l'Union Occitane Camille Chabanneau qui se trouve dans le nord du département. Donc ils auront une carte blanche de 50 minutes pour nous présenter un petit peu ce qu'ils font tout au long de l'année. Après, donc, à partir de 18h, ça sera donc aux promenades, et là, la soirée va pouvoir commencer avec la fanfare du Conservatoire à rayonnement départemental, et notamment avec l'antenne du Périgord Vert, avec leur toute nouvelle fanfare qui s'appelle Vent Debout, qui nous présenteront donc leur premier morceau et leur première prestation publique. Donc, c'est aussi un moment fort pour ça. Je déroule, hein. Après il y aura donc un bal avec Diatocello. Donc Diatocello, c'est un duo violoncelle accordéon diatonique, donc c'est un groupe qui nous vient de Paris. C'est de la musique à danser. Ils seront accompagnés par l'association Dansons l'Europe, qui donc c'est une association de Sarlia qui, comme le dit, enseigne les danses de l'Europe et les danses du monde plus particulièrement. Et ils seront là pour nous amener et nous montrer les premiers pas pour pouvoir participer au bal, et que tout le monde puisse participer. Donc après, il s'en suivra une performance déambulatoire dansée. Alors moi, j'aime bien dire danser et cornemuser, ça ne se dit pas, mais c'est un verbe que je viens d'inventer. Donc ça s'appelle Daou. Donc c'est Daou en breton, ça veut dire deux. Donc c'est Alban Richard, c'est un chorégraphe, et Erwan Kiravec, qui est donc un joueur de cornemuse. En fait, tous deux s'amusent sur l'inspiration, l'expiration, sur ce que le souffle retenu et expulsé peut provoquer, aussi bien chez un danseur que chez un musicien. Donc voilà, c'est vraiment le travail du souffle et de la respiration, c'est en quelque sorte un rituel. Donc oui, j'assimile ça, moi, à un rituel païen, donc voilà. Après, la culture occitane, comme on l'a dit, c'est une culture qui est vivante, qui est mouvante, et qui est ouverte sur les cultures du monde. On la considère vraiment comme une culture du monde, et c'est pour cela que Paraj invite d'autres cultures, et cette année c'est la culture de l'Atlas. Donc l'Atlas, c'est les montagnes de l'Atlas, c'est Maroc, Tunisie, Algérie, ou enfin je les ai pas bien mis dans le bon ordre, mais donc on va célébrer cette culture là en commençant avec donc en première partie Super Parquet. Donc Super Parquet, c'est un trio, pas de l'Atlas mais des montagnes de chez nous d'Auvergne. Eux, on dit de ce groupe qu'ils jouent de la musique psychédélique. Vraiment, c'est à la limite des rêves techno, hein, il faut le dire, sur des rythmes et des musiques style bourré. Ils arrivent à entraîner les gens dans une espèce de transe. On dit d'eux qu'ils ne s'interdisent rien et qu'ils s'autorisent tout. Mais voilà, donc c'est un moment fort aussi. Je pense que le public peut découvrir cette proposition avec... Alors, au début, ça peut paraître un peu particulier, mais on s'y met, on s'y adapte et on rentre dedans. Et comme, voilà, c'est une espèce de transe. Je ne sais pas si je vais vous donner envie, mais en tout cas, moi, j'ai véritablement envie de voir tout ça. Il s'en suivra après le concert de Zar Electric. Donc, Zar Electric avec leur nouvel album qui vient de sortir, qui s'appelle Safar. Donc, Safar, ça veut dire le désert, le vide. Voilà. C'est un voyage pour moi, quand je les écoute, c'est vraiment un voyage intérieur. Une exploration, une ouverture sur le monde. Donc c'est vraiment, ils s'inspirent de la musique guana. Donc la musique guana, c'est de la musique de guérison, en fait. C'est des rituels de musique d'introspection et de guérison. Et ils vont en faire un set électro. Donc c'est toujours aussi ce fil des musiques, une forte volonté de transe collective, mais toujours avec une musique centrée sur la transe et la guérison. C'est aussi ça pour moi aussi, ce fil rouge aussi dans Paratch, c'est qu'il y a vraiment l'esprit de transe, d'amener à une réflexion collective, pour penser à des choses différentes et pour essayer de voir le meilleur, en fait, hein. Et nous terminerons avec le concert donc de Sofiane Ben Youssef, donc le producteur Amar 808, qui va lui nous faire du dance floor maghrébin. Donc sur des musiques électro, il y aura des musiques traditionnelles du Maghreb. Je pense que vraiment, on terminera cette soirée en beauté avec cet artiste-là. comme on l'a dit tout à l'heure, Parage, Doc et d'ailleurs. Donc le d'ailleurs, et ben déjà après le 23B, on va commencer à penser à l'après et à l'ailleurs. Et ben c'est trouver une culture à inviter. Donc là, ben on réfléchit. Hein, c'est collectif tout ça. Hein, c'est aussi le travail de notre directeur artistique, Pierre Rousseau. Mais c'est vraiment un travail de coopération en fait entre la direction artistique, la direction, les agents, les chargés de projet. Vraiment, on réfléchit collectivement et ça c'est vraiment important de dire dans le cadre de ce programme Parage qui est le respect de tous et de l'autre dans toutes ses différences. Coopérer, c'est mettre en place un projet en commun avec des valeurs communes et voilà, c'est comme ça qu'on monte notre programme.
1: Et faire une fête ensemble.
5: Bien sûr. C'est l'aboutissement de toute une saison, comme ça a été dit auparavant. C'est vraiment le point d'or, comme on le dit. Mais oui, c'est célébrer cette culture occitane vivante avec les cultures du monde. Mais je ne vais pas vous mentir, on a mis du temps à mettre en place ce programme, mais c'est aussi pour nous une récompense, entre guillemets. On est là, on voit les gens, c'est notre récompense. Et moi, je ne m'interdis jamais de danser.
1: Les organisateurs du festival Parage rappellent que toutes les manifestations du 23 mai à Bourdeil sont gratuites et ouvertes à tous.
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6: Aujourd'hui, par téléphone dans les studios de Radio Libre en Périgord, nous recevons Marie-Cécile Ruault-Marmande, responsable du service des publics et chargée du développement culturel de la communication au Musée national de la Préhistoire. Osez-y, bonjour.
7: Oui, bonjour, bonjour à tous.
6: Et aujourd'hui, vous venez nous parler d'un événement qui se passe au Musée des Aisies, qui est la journée nuit européenne des musées. Qu'est-ce que c'est ? Est-ce que vous pouvez nous en dire un peu plus, peut-être ?
7: Oui, bien sûr. Donc, la Nuit européenne des musées, tout d'abord, c'est un événement culturel annuel qui est organisé par le ministère de la Culture depuis plus de 20 ans maintenant. Précisément, c'est même la 22e édition. Et pour tout vous dire, nous n'en avons pas manqué beaucoup depuis le début. Donc, c'est un rendez-vous qui est quand même assez connu de vos auditeurs, je pense, et très attendu aussi de la part des équipes du musée, parce qu'on s'y prépare activement. Et il faut savoir que c'est quand même environ 3000 musées à travers l'Europe et 1300 en France qui y participent. Le principe, c'est vraiment d'ouvrir gratuitement les portes en nocturne et de proposer des animations qui sont spécialement conçues pour l'occasion. Donc ça peut être des concerts, ça peut être des spectacles de danse, des créations éphémères. Voilà, tout ce qui peut donner à voir les collections d'un musée sous un angle différent. Et l'objectif est aussi de rendre les musées plus accessibles, notamment aux jeunes ou au public éloigné de la culture. Voilà, en offrant une expérience convivial, on l'espère avant tout, et original de notre patrimoine.
6: Et donc cette année, la Nuit européenne des musées sera le 23 mai. Qu'est-ce qui va se passer précisément cette nuit-là ?
7: Alors, ce 23 mai, nous avons choisi de mettre au cœur de cet événement notre nouvelle exposition temporaire, Gestes d'éternité, qui a été inaugurée il y a à peine plus d'un mois. Donc, même si vous êtes déjà venu la voir pendant les vacances de printemps, par exemple, ou pendant les ponts du mois de mai, je vous invite vivement à revenir, car comme je vous le disais, le but de cette soirée est de donner un coup de projecteur sur les œuvres grâce à une série d'animations tout à fait inédites. Donc, concrètement, comment ça va se passer ? Déjà, les portes du musée vont ouvrir à 18h, voilà, soyez au rendez-vous dès le départ, c'est toujours bien parce que c'est plus calme. Les visiteurs pourront choisir de participer à une enquête théâtralisée réalisée par la compagnie Éclat de rêve, avec des départs tous les quarts d'heure, mais ça je vous en reparlerai un peu plus en détail dans quelques instants. Puis la visite virtuelle de la grotte de Cussac, qui est un élément phare de notre exposition, sera projetée à l'auditorium, donc sur un grand écran à cette occasion, avec une médiation introductive. Pour les plus jeunes, un concours de dessin en partenariat avec Posca, qui nous accompagne tout au long de notre exposition, sera proposé plutôt sur le thème de la soirée. Et écoutez bien, il y aura quand même des lots à gagner pour les plus inspirés d'entre vous, donc ça le coup. Et puis, si vous le souhaitez, vous pouvez aller dîner dans le village. Les commerçants des Aisies sont là pour vous accueillir et puis nous rejoindre avant ou après, sachant que le musée fermera ses portes à minuit. Voilà, je précise que vous retrouverez bien sûr tous les horaires des différents rendez-vous sur le site internet du musée, sur notre événement Facebook.
6: Et donc, pour cette soirée, l'un des temps forts sera l'enquête immersive et théâtralisée réalisée par la compagnie Éclat de rêve, c'est ça ?
7: Oui, exactement. Voilà, ça sera le grand temps fort de la soirée, sans aucun doute, le mystère des cinq griffes. Voilà, donc j'espère que ça vous interpelle un petit peu et que ça vous donnera envie de venir. Donc, une enquête théâtralisée Qu'est-ce que c'est ? Ben, en fait, on voulait quelque chose d'un petit peu différent de ce qu'on avait fait les années précédentes, parce que des spectacles, des déambulations, on en a déjà fait. Et donc, nous avons demandé à Ambre Lorjoux, qui est productrice, scénographe, installée en Dordogne et à la tête de cette compagnie Éclat de rêve, nous lui avons un peu

0: fiction, émotion aussi, bien sûr. Donc voilà, on va naviguer entre fiction et réalité archéologique. Hein. C'est une expérience qui se veut avant tout sensible, participative, comme je l'ai dit, qui entraînera petit et grand dans un voyage fascinant entre les vivants et les défunts. Je dis bien petit et grand parce que c'est vraiment tout public. Hein. Vous pouvez venir en famille.
1: Et en plus de toutes ces petites activités, il y a également des expositions. Est-ce que vous pouvez nous en parler de quelques-unes ?
0: Oui, bien sûr. Donc voilà, les visiteurs pourront découvrir l'exposition Gestes d'éternité dont nous parlons depuis tout à l'heure. Mais je rappelle qu'elle explore plus de 100 000 ans de pratiques funéraires et révèle l'émergence des premières pensées symboliques chez Homo sapiens comme chez les Néandertaliens. Donc vous y retrouverez également des œuvres de l'illustrateur Pierre Mortel qui, avec poésie et humour, accompagne tout le parcours. Voilà, des galeries permanentes à la salle d'exposition temporaire. Mais la Nuit des Musées sera aussi l'occasion de découvrir un projet mené avec des élèves du collège Pierre Fanlac de Belbès dans le cadre du dispositif national La Classe, l'œuvre. Il s'agit d'élèves de 6e qui ont travaillé autour de cette exposition avec leurs enseignants, les équipes du musée, notamment une collègue, Vanessa Baron, qui est en charge des projets scolaires et nos guides conférencières, bien entendu, et différents partenaires. Donc l'idée était de les accompagner, ces élèves, dans la découverte des pratiques funéraires et des parures préhistoriques pour nourrir ensuite un travail de création artistique autour du vêtement et du bijou. Et les élèves ont ainsi imaginé, confectionné leurs propres costumes et parures. Donc ce projet a donné lieu à un défilé, on peut dire à la mode préhistoire visité, hein, dans les espaces du musée, qui a été filmé il y a quelques jours par notre collègue Maxime Villaes. Et c'est lors de la Nuit des Musées que ces créations des élèves seront présentées en vitrine. Et le film du défilé sera projeté aussi à l'auditorium.
1: Cette année encore, vous avez pas mal d'animations originales. Comment vous comptez faire pour attirer les publics un peu plus jeunes, tels que les ados, qui peuvent pas forcément venir sur ce genre d'événement? Comment vous avez prévu de les attirer, justement?
0: Oui, tout à fait, parce que quand on fait le choix de venir dans un musée dans le cadre d'une famille, c'est difficile de laisser les plus grands, et il faut leur montrer qu'on a aussi des propositions qui ont été pensées, réfléchies pour eux. Parce qu'on sait que c'est pas toujours facile de les attirer dans les musées. Donc, on a voulu leur proposer une expérience vraiment immersive et différente. Donc, pendant cette Nuit européenne des musées, on leur donne la possibilité de vivre la visite de la grotte de Cussac, mais en réalité virtuelle. Donc ça donne quoi? Ils vont pouvoir enfiler un casque et de réalité virtuelle et se retrouver projetés au sein même de la grotte. Alors c'est très bien fait, c'est la société Archéovision qui l'a réalisé, c'est même assez impressionnant. Donc nous le recommandons d'ailleurs à partir de 12 ans pour que ça soit confortable pour tout le monde. Et c'est une manière de montrer que le musée peut être aussi un lieu innovant, certes, mais où on apprend en s'amusant. Voilà, c'est une expérience à la fois spectaculaire mais accessible qui complète parfaitement bien la visite de l'exposition et du musée.
1: Eh bien, en tout cas, merci beaucoup, Marie-Cécile Ruault-Marmande. Vous êtes responsable du service des publics et chargée du développement culturel et de la communication du Musée national de préhistoire aux Aisy. Merci beaucoup d'être venue nous présenter cette Nuit européenne des musées.
0: Eh bien, merci à vous. Voilà, nous vous attendons nombreux le samedi 23 mai. Je rappelle que c'est vraiment une soirée de 18h à minuit entièrement gratuite et sans réservation. Un événement à vivre en famille ou entre amis. À très bientôt. Merci.
1: Merci.

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1: Paris brûle. La lueur rouge qui incendiait le ciel grandissait toujours. Et l'on aurait dit que les incendies marchaient, que quelques forêts géantes s'allumaient là-bas, d'arbre en arbre, que la terre elle-même allait flamber, embrasée par ce colossal bûcher de Paris. À gauche, c'était les Tuileries qui brûlaient. Dès la tombée de la nuit, les communards avaient mis le feu au debout du palais. Et, rapidement, le feu gagnait le pavillon de l'horloge, au centre, où était préparée toute une mine, des tonneaux de poudre entassés dans la salle des maréchaux. Les toits s'embrasaient, gercés de lézardes ardentes, s'entr'ouvrant comme une terre volcanique sous la poussée du brasier intérieur. Mais surtout, le pavillon de Flore allumait le premier, flambé du rez-de-chaussée au vaste comble dans un ronflement formidable. Le pétrole dont on avait enduit le parquet et les tentures donnait aux flammes une intensité telle qu'on voyait les fers des balcons se tordre. Puis, à droite, c'était d'abord le palais de la Légion d'honneur qui se consumait en une large flambée de bûchers dont tout le bois s'achèverait d'un coup. Ensuite, c'était le palais du Conseil d'État. L'incendie immense, le plus énorme, le plus effroyable. Le cube de pierre géant aux deux étages de portique, vomissant des flammes. Les quatre bâtiments qui entouraient la grande cour intérieure avaient pris feu à la fois. Et là, le pétrole versé à pleines tonnes dans les quatre escaliers, aux quatre angles, avait ruisselé, roulant le long des marches des torrents de l'enfer. Ensuite, c'était à côté la caserne d'Orsay, dont tout un pan brûlait en une colonne haute et blanche, pareille à une tour de lumière. Et c'était enfin, derrière d'autres incendies encore, les sept maisons de la rue du Bac, les 22 maisons de la rue de Lille, embrasant l'horizon, détachant les flammes sur d'autres flammes, en une mer sanglante et sans fin. Et l'épouvantement, c'était que Paris, les autres quartiers lointains, là-bas, au fond de la trouée de la Seine, n'existait plus. On ne voyait qu'une énormité ténébreuse, un néant, comme si Paris tout entier, gagné par le feu, fût dévoré, eût déjà disparu dans une éternelle nuit. Et le ciel aussi était mort. Les flammes montaient si haut qu'elles éteignaient les étoiles.

0: Eh bien, bonjour à vous tous pour cette seconde émission des résidences Oui Senior. Alors, je rappelle, la résidence Oui Senior est placée sur la place Fédère, je me répète. Et donc, nous intervenons une fois par mois pour choisir un thème avec des résidents. Donc, aujourd'hui, nous avons Madame Louchard.
1: Michel.
0: Marinette.
2: Claude.
3: Christiane.
4: Ben Monique.
0: Et en concertation, nous avons choisi un thème qui se trouve être les souvenirs d'enfance. Alors, les souvenirs d'enfance, c'est un petit peu comme le pain d'épices. Ça craque sous la dent. C'est sucré. Et c'est comme la Madeleine de Proust. Il suffit d'en parler pour s'en souvenir.
3: Et c'était moi, les souvenirs d'enfance. Vous, c'était pas les souvenirs d'enfance. Qu'est-ce que c'était, vous?
2: Je sais plus. Vous me posez des questions, je sais plus rien.
0: C'était les souvenirs d'enfance.
1: Tout. Si, c'est tout.
2: Des c'était souvenirs les souvenirs d'enfance aussi.
0: Ah oui. Les souvenirs d'enfance.
1: Oui.
2: Je sais plus de quoi
0: vous
2: j'ai
0: laisser
2: parlé.
0: Commencer, peut-être
3: Oui, allez. Moi, j'ai eu une enfance très heureuse. J'étais couvée par un papa, par une maman. Et puis, je me suis occupée, j'aimais chanter. Alors, je chantais, j'avais une belle voix à l'époque. Et puis, voilà. Et puis, qu'est-ce que je voulais dire encore? Ah oui, on a voulu me mettre en pension. Mais je ne suis pas restée du tout, je n'aimais pas ça du tout. Hein. On est venu me rechercher 24 heures ou 48 heures après. Je me serais sauvée, je crois. Autrement, moi, j'étais heureuse. J'étais très heureuse avec mes parents.
1: Tu as fait des bêtises quand tu étais petite?
3: Non, je ne faisais pas de bêtises, moi.
1: Tu étais une enfant sage?
3: Oui, j'étais très sage.
1: Comme
3: très
1: maintenant
3: sage. Oui, très sage. Mais maintenant, je n'aime pas raconter ma vie, de toute façon.
1: Bah, écoute, c'est déjà pas mal que tu nous aies dit que tu étais heureuse.
0: C'est super. Oui.
1: Avec des parents aimants.
3: Oui, et puis à la Girondière, je suis aussi heureuse.
1: C'est plus l'enfance, là.
3: Parce que, non, mais c'est parce que j'ai continué mon...
1: On a beau nous comparer à des enfants, c'est pas l'enfance aujourd'hui.
3: Moi, je suis...
1: C'est pas la résilience.
3: Je suis très heureuse à la Girondière.
1: Bon.
0: En tout cas, vous avez l'air épanouie.
3: Vous voyez, hein.
0: C'est vrai.
3: Mais oui, mais on m'a dit que j'avais rajeuni depuis que j'étais venue à la Girondière.
0: Ça fait plaisir.
1: Hein? Oui. Bah, moi, j'ai eu une enfance très, très heureuse. Je suis née à Oran, en Algérie, avec des parents qui travaillaient beaucoup, qui avaient des pâtisseries. Donc, nous étions deux enfants. Mon frère et moi, nous avons appris très vite à lire, à écrire, à prendre les commandes au téléphone. Il y avait une grande caisse, comme autrefois dans les boutiques, avec deux grands tabourets. On s'asseyait là et on se précipitait dès que le téléphone sonnait pour prendre les... Il y avait de grands registres, comme autrefois, où on prenait les commandes. Maman surveillait derrière, un petit peu d'un œil, ou une des vendeuses nous regardait, voir si on ne disait pas de bêtises. Et puis aussi, le dimanche, les parents dans le quartier nous avaient appris à livrer. Alors on livrait les gâteaux. On attendait toujours une petite pièce. Mon frère et moi, on se précipitait toujours. Mais bon, c'était une époque très, très heureuse. Parce que les gens allaient à la messe, et à la sortie de la messe, ils venaient chercher les millefeuilles, les éclairs, ils se régalaient. On avait aussi, en face d'une des pâtisseries, un très grand cinéma à Oran, qui s'appelait Le Richelieu, où il y avait des troupes qui venaient l'après-midi, il y avait les Trois Baudets, il y avait Et donc, on avait un salon de thé, et le dimanche après-midi, on travaillait 7 jours sur 7. Et le dimanche après-midi, on servait du thé. Voilà, mais moi, j'ai eu une enfant très, très heureuse, avec un frère très attentionné, des grands-parents charmants. Nous étions nombreux, on était une fratrie. On allait souvent chez les grands-parents, dans un lieu qui s'appelait Canastel, en bord de côte. Oran, c'était sur la Méditerranée. Et voilà, je suis très très heureuse d'être née dans cette famille et d'avoir pu continuer ma vie, d'avoir 3 enfants, 4 petits-enfants et 2 arrière-petites-filles. Actuellement, je suis à la résidence senior pour raison de sécurité et je suis très bien, je m'y habitue, il n'y a pas très longtemps que j'y suis, mais je fais des connaissances et je suis très très heureuse d'être là.
5: Oui, moi, Marinette, j'ai été élevée avec... on était 5 de famille, ma maman ne travaillait pas, mon papa travaillait aux abattoirs, mais ils habitaient loin. J'étais en internat au collège pendant 2 années. C'est pas la même chose, la pension et l'internat. C'était très bien, Je m'ennuie un petit peu parce que j'aimais pas ce milieu-là très strict à l'époque. C'était dans les années 65.
4: C'est toujours pareil ?
5: Oui, mais bon, plus strict à l'époque. Il y a plein de choses que c'était interdit. Alors bon, je m'ennuyais, bon, je faisais des bêtises comme tout le monde, mais des petites bêtises, allez, pas désagréables, mignonnes comme tout. Et après, par la suite, après, j'ai été, la dernière année, j'étais externe. Et après, je me suis mis à travailler à l'usine de confection et ma vie a continué. L'usine de confection a fermé quand tous les magasins ont fermé. Et c'est là où je suis rentrée à l'hôpital en 78 et que ma vie a continué. Voilà. Mais sinon, c'était une bonne enfance.
6: Moi, c'est Claude. Bon, ben, mon enfance, elle est très, très simple. On est une fratrie de 6 garçons. Mon grand-père, mon père et mes trois frères et moi. Pas de femme à la maison, c'est ce qui nous a manqué le plus, peut-être, aux enfants. Mais bon, on a vécu ce qu'on a vécu. Mon père partait travailler le matin de bonne heure. Et nous, on allait à l'école et puis on faisait des bêtises. Et puis voilà, et on a vécu comme ça de notre arrivée d'Alger, donc en octobre 62, jusqu'à aujourd'hui. Je fais toujours des bêtises. Hein.
1: Oui. Ben, bon, quand on...
6: voilà, donc il n'y a rien eu de spécial. La vie en Algérie, je ne l'ai pas beaucoup connue, puisque mes parents ont divorcé. Donc au début, j'étais avec ma mère à Autun. Et après, quand mon père est venu nous rechercher, mon petit frère et moi, il nous a ramenés en Algérie entre 60 et 61. Et on y est resté jusqu'à l'indépendance. On est parti en octobre 62. Et puis voilà. Et au début, c'était pas facile parce que mon père n'avait pas de travail en France. On écoute bien tous les rapatriés qui se sont foutus à la baille à Marseille, sur le port de Marseille. Donc on le sait très bien. Et voilà. Et donc, arrivé à un stade... mon père a réussi à trouver du boulot comme il était météorologiste, donc à la météo, comment, à Paris. Et voilà, et ensuite, la vie a continué. Et puis, je me suis marié, j'ai eu 5 enfants et j'ai 10 petits-enfants. Et j'ai 10 petits-enfants. Bon. Je vous bats.
1: Eh oui.
6: J'ai pas encore je suis pas encore arrière-grand-père.
1: Moi non plus.
6: Voilà.
0: Merci.
1: Où est-ce que tu es né en Algérie ?
6: À Bab El-Oued.
1: Oh, je connais Bab El-Oued.
6: Ouais, moi je suis né à l'hôpital des Trois Horloges.
1: Oui. Ah, oui, oui. Et moi j'étais un petit stade qu'il y avait là. Comment ça s'appelait ?
6: Oh.
1: Je ne me rappelle plus.
2: Ça fait 63 ans.
6: Ouais. Ouais, la seule chose que je me rappelle quand j'étais en Algérie, c'est que je balançais les serpillères sur les militaires français qui passaient en dessous. Ou alors on leur balançait on avait une sorte de pigeonnier en dessous les fenêtres, on chopait les œufs, on leur balançait sur la tronche.
1: Oui, je me rappelle de ça.
6: On était vers la poste d'Alger.
1: J'ai bien connu la poste
6: Pasteur.
2: C'est là où il y a eu le plus
6: d'événements. Oui. On allait au monument aux morts, souvent dans le square où il y a le monument aux morts. Et même une fois, on a appris une nouvelle. Je ne sais pas si c'est vrai, si ça a été dit, qu'après l'indépendance, les Algériens ont rebaptiser toutes les rues. Et de la rue Anatole France, c'est passé la rue Anatole Algérie.
1: Et nous, on manifestait.
6: Ah, je sais, non. Ah, je sais pas, c'est ce qu'on... C'est un ancien qui revenait d'Algérie qui nous a raconté ça.
2: Est-ce qu'ils ont, changé en nom arabe, mais pas...
6: Ouais, bah oui, mais bon, après, Anatole, ils l'ont mis en algérien.
1: Moi, je me rappelle, moi, on criait Algérie française, je me rappelle bien ça. Je me rappelle où je travaillais, les travaux souterrains. On avait une grande banderole et on avait été défilés.
2: Et il y a longtemps.
6: Ouais.
1: Et oui.
2: Mon enfance, je l'ai partagée avec ma sœur jumelle, parce que j'ai une sœur jumelle. Mais on a des caractères diamétralement opposés. Par contre, celle qui causait des soucis à mes parents, c'était pas ma sœur jumelle, c'était moi. J'ai pas beaucoup changé. Ma sœur jumelle, elle était toujours dans son coin avec ses poupées, ses petits habits de poupées, tout ça. Elle était là, elle bougeait plus. s'installer le matin, puis elle allait se coucher le soir, alors que moi, on était toujours en train de me chercher. Elle est encore passée où, la grande ? J'étais la grande parce que j'étais plus grande que ma jumelle. Et puis après, bon ben, les choses... J'ai été séparée très vite de ma sœur jumelle à l'entrée à l'école, parce que j'ai pas fait de cours préparatoires. Je suis rentrée tout de suite au cours élémentaire parce que je savais déjà lire et calculer, écrire et calculer. Donc on m'a dit, allez hop. Ce qui fait qu'on n'a jamais partagé l'école ensemble, ma sœur et moi. Voilà. Et elle est restée moins longtemps que moi à l'école. C'est-à-dire que dans nos différents caractères, il y en avait une qui était manuelle, alors que moi, je ne sais pas coudre un bouton. Et l'autre qui était travaillait un peu plus avec sa tête, parce qu'elle en avait. Voilà, j'ai été très bonne élève. J'ai été bachelière à 16 ans.
3: Oh, c'est bien.
2: Et voilà.
7: Moi, 18. Bon, pas du tout.
2: Donc, c'est à peu près tout. Qu'est-ce que j'ai d'autre à dire ?
7: C'est pour ça que...
2: Non, mais j'ai eu une enfance qui était heureuse parce que mon frère et mes sœurs ont toujours dit que j'étais la chouchou de papa. Et je dois avouer que c'est vrai que quand je lui demandais quelque chose, il disait pas non. Alors est-ce qu'il osait pas me dire non ou est-ce que...
3: Ça, c'était tous les papas avec leurs filles. Hein.
2: Oui, mais il en avait 3-4 filles.
3: Ah oui.
2: 4 filles et un garçon. Mes sœurs, quand elles voulaient quelque chose, elles venaient me voir moi. Et elle disait, tu peux demander à papa si. Alors ça dépendait si elles avaient quelque chose, un chocolat par exemple à me donner, je le faisais. Si elles n'avaient rien à me donner, ben, elles allaient se faire boire.
3: Oh, marchandage.
2: C'est comme ça entre frères et sœurs. On ne se fait pas de cadeaux, hein, faut pas croire. En vieillissant, oui, mais pas quand on est jeune.
5: Moi, je ne suis pas d'accord parce que nous, on était 5 de famille. Et quand on avait besoin de quelqu'un, de l'un ou de l'autre, de plus jeune ou plus vieux, on s'est tout le temps plus ou moins aidé pour n'importe quoi. Pour faire des bêtises, on était ensemble. Pour ne pas en faire, on n'était pas ensemble aussi. Oui. Ah non, on s'entendait très bien pour ça.
2: Oui, mais on ne se fait pas de cadeaux, c'est entre nous.
5: Entre nous, tu veux dire avec ta sœur ?
2: Oui.
5: Oui, eh bien, moi avec mes frères, c'est pas qu'on se faisait pas de cadeaux, mais bon, on s'entendait bien, mais jamais on était, pour ainsi dire, opposés. On s'est tout le temps, même encore. Encore, c'est encore même pire en grandissant.
2: C'est bien. Et toutes les familles ne sont pas...
5: Oui, oui, non, mais oui. Chaque famille est différente.
2: Oui.
7: Ça dépend de l'éducation.
5: Comme tout à l'heure, quand tu as dit ta sœur jumelle, dans les jumeaux, jamais il y a des jumeaux, jamais ils ont le même caractère tous les deux.
2: Ben heureusement.
7: Ça dépend.
5: Ben,
2: pour
5: ça dépend.
2: Les pauvres
7: ça dépend
2: de
7: l'éducation, c'est un problème.
5: Oui, oui. Oui, mais bon, je crois pas.
2: Ben là, l'éducation,
5: non,
2: parce que mon père et mes parents nous éduquaient de la même façon.
5: Oui, oui, oui, mais je crois pas.
2: Donc, ça, je sais pas si ça peut jouer avec l'éducation.
7: Oui, mais y a toujours qui prennent des chemins de traverse, tu sais, quand tu as pris des. Mais bon, pour réussir, puisque tu as très très bien réussi.
2: Mais on était éduqués de la même façon l'une et l'autre.
7: Oui, oui, non, mais parce qu'il y a un problème de caractère. Peut-être un peu de jalousie, les deux sœurs,
2: de consentement. Oh, moi, j'ai jamais été jalouse de ma sœur.
7: D'accord.
2: J'avais aucune raison.
7: Non, mais tu sais, la jalousie...
2: On est j'étais plus prétentieuse par rapport à elle. J'aimais bien faire remarquer les choses que je faisais mieux qu'elle.
7: Mais oui, c'est pour ça que tu es comme ça.
2: J'ai pas beaucoup changé à ce niveau.
5: Tu l'as provoqué.
2: Oui, j'ai pas.
5: Et c'est pour ça que quelquefois elle était contre.
2: Oui, j'ai pas beaucoup changé. J'aime bien provoquer les gens.
8: Voilà.
2: Et je suis sincère.
9: C'est à moi. Bon, alors les souvenirs d'enfance. Moi, je suis dans un milieu où j'étais très bien élevée, j'étais très gâtée. Puis j'avais une grand-mère qui s'occupait beaucoup de moi. Nous partions beaucoup en vacances. Et alors, on allait beaucoup à Chagnac. J'ai une amie d'enfance de ma grand-mère, parce que ma grand-mère avait perdu mon grand-père à la guerre de 14. Et cette personne, Chagnac, c'était une amie d'enfance, c'était une demoiselle qui s'occupait de la cantine scolaire. Elle avait beaucoup de gens en vacances. Bon. Et alors, tous les soirs, elle avait des moutons. On allait garder les moutons. On se retrouvait avec tout le village et on chantait. On chantait Étoile des Neiges, on chantait... Voilà, mais moi, j'ai eu une enfance très gâtée, très... Faut pas que je me peine, voilà. C'est un souvenir d'enfance, et ça reste beaucoup dans ma mémoire. Voilà.
3: Finalement, là, tous étaient heureux dans notre enfance.
9: Oui,
7: oui. La chance, oui.
2: Les deux parents...
5: Je pense que c'était l'époque Oui. À cette époque-là, plus ou moins, on était heureux.
2: C'était les parents qui nous élevaient, c'était pas nous qui élevions nos parents.
5: On n'osait rien dire. Si les parents disaient ça à l'enfant, on obéissait, c'est pas comme maintenant que l'enfant, la plupart du temps...
1: L'enfant est devenu roi, mais ce qu'il y a, c'est
5: que... Ça dépend des enfants, hein. Ça dépend de
0: c'est une question de caractère, en fait.
5: Exactement, oui.
0: Voilà. Oui. Et puis, vous avez des enfants qui... Vous avez des enfants qui sont plutôt passifs, oui. Et puis d'autres qui sont en pleine rébellion.
5: Voilà,
0: donc après, chaque enfant vit son enfance.
1: Mais il y a des enfants plus difficiles que
0: d'autres. Oui, tout à fait.
1: Il y a des parents qui ont de la patience, des parents qui ont plus... À l'époque, les parents avaient du travail.
0: C'est vrai.
1: Il n'y avait pas... Alors, et souvent, les mamans, pas chez moi, mais restaient à la maison.
5: Ah ben oui.
1: Donc, à 4h30, on a... Les enfants arrivaient, il y avait le goûter qui était prêt, les devoirs,
5: oui, c'est vrai.
1: Etc. Moi, j'ai fait ça avec mes propres enfants après. Je leur ai fait faire des dictées jusqu'en troisième.
5: C'était pas du tout la même chose à faire.
1: J'ai refait de l'anglais, j'ai refait du latin, j'ai refait tout un tas de choses.
2: Et les enfants, comme la maman, écoutaient le papa.
1: Oui, mais souvent.
5: Et si le papa disait non, la maman disait non.
1: Oui, mais souvent.
5: Il fallait être d'accord.
1: Il y avait quand même un matriarcat. Hein. Les mamans.
2: Elles faisaient des choses.
1: Le papa ramenait l'argent et les mamans tenaient la maison et faisaient beaucoup de choses pour les enfants.
2: Et les mamans faisaient des choses en cachette.
0: On va revenir un peu sur ce que vous étiez en train de dire.
5: Oui. J'ai été très choyée, très gâtée. Bon, c'est... Oui, alors quand on allait à Chagnac, la demoiselle, là, son frère était maire du village. Et elle recevait beaucoup de repas, faisait beaucoup de... On se retrouvait à plusieurs familles, tout ça, c'était très intéressant. Et alors, bon, moi, je suis allée à Sainte-Marthe après. Quand j'ai fait mes études, je suis allée à Sainte-Marthe, parce que mes parents étaient très pratiquants. Voilà, ça, c'est autre chose. Élevée dans ce milieu catholique aussi, vous voyez, tout ça. Et après, j'ai été en pension pendant 5 ans. Quand une école, alors c'est fait comme madame, moi je m'ennuyais là, en pension, je me suis portée très mal. J'étais la plus jeune de la classe, là. Je n'ai qu'un frère, qui est plus jeune que moi, mais qui était beaucoup plus... Comme je peux citer une chose, vous voyez, à l'époque, je suis Saint-Georges de Périgueux, hein, il n'y avait pas beaucoup de voitures dans la rue. Pour vous citer un cas, je disais, le dimanche, je voulais faire du vélo. Alors, maman me disait, demande à papa. Papa, c'est dans le jardin. Bon, alors, je m'assois dans l'escalier, puis j'attendais. Parce que mon frère, qui a 6 ans de moins que moi, prenait la clé du garage, sortait son vélo, et puis il allait faire du vélo. Vous voyez, moi, j'étais un petit peu trop naïve. Mais par contre, on a été élevés tous les deux pareils. Mais lui a mieux réussi sa vie que moi, quand même. On est tous dans la police. Mon neveu est à l'Élysée aussi, il a son bureau à côté du président. On était tous... En fait, papa est décédé, mais moi, on est dans la police, mon cousin est dans la police. On était tous dans la police, nous. On avait ça, cette chose de respect, de... Vous voyez, moi, je suis restée... Je travaillais dans un bureau. Et après, je suis rentrée, je suis mariée, aussi à Paris, dans un bureau, au Cristallerie de Baccarat. Puis après, j'ai eu des enfants, j'ai 4 enfants. Et donc, je suis revenue en 77, parce que mon mari est décédé après. Et je suis rentrée à l'hôpital. Et c'est très curieux, parce que j'étais au pavillon Douglas, et c'est où est maintenant on rentre. Je suis rentrée en 77 jusqu'à 98. Parce que avec mes 4 enfants, pour ma retraite, ça comptait, vous voyez. Et je suis rentrée en juin, j'ai fait plusieurs services là, très curieux, parce que j'ai débuté en médecine homme, mais je viens de retrouver au Girondière Madame Grand, qui a été mon infirmière. J'ai débuté avec Madame Grand, vous voyez, c'est très curieux quand même, c'est la première, quand on s'est vus, voilà. Et
2: vous étiez en France, cette époque-là?
5: J'ai toujours été en France, moi.
2: Non, en France. Si vous étiez enfant dans ce que vous parlez, parce qu'on parle de notre enfance.
5: Ah oui, mais comme ces dames ont parlé un peu de leur vie, c'est pour ça que je raconte un peu.
0: Oui, et vous avez raison.
5: Voilà.
9: Vous avez raison.
5: L'enfance, c'est... Voilà, parce que j'avais cité ce truc de souvenir avec ma grand-mère, mais voilà, mais après, je suis restée jusqu'en 90. Et alors, ce qui est très curieux, c'est qu'on a une amie là, à la Girondière, dont son mari vient de s'hospitaliser au pavillon Douglas, et moi, j'ai fait toute ma carrière après décembre 17 jusqu'à dans ce service. J'étais à l'infirmerie, je n'avais qu'un. Mais en fait, c'est curieux quand même. Ma vie est curieuse. Voilà. Mais j'ai 87 ans. Donc
9: vous étiez à la maison de retraite.

0: Alors, je vais y retourner la semaine prochaine.
1: Il n'y avait pas d'hôpital à Périgueux, il n'y aurait pas d'emploi.
2: Non, c'est vrai. On va... Il y a monsieur qui aimerait poser une question à une dame.
3: Christiane, je voudrais te poser une question. Tu nous as, quand on a fait la préparation, c'est pas une gaffe, c'est la préparation de l'émission, tu nous as dit que tu faisais partie de l'équipe de France de basket.
0: Oui.
3: Oui. J'aurais une question. J'aime bien le basket, j'en ai fait pas mal, j'ai été entraîneur, j'ai été président de club, Je voulais savoir, moi, en quelle année tu as fait ça et quel âge tu avais et entre guillemets, est-ce que tu t'appelais Madame Varis ou tu portais un autre nom ?
0: Non, je m'appelais Varis,
3: ouais.
0: C'est mon nom de jeune fille. Et j'étais en sixième, j'avais... J'ai dû commencer en 56.
3: En 56, donc t'en es en 47, 56, t'avais à peine 11 ans. Quand tu as commencé, mais pas en équipe de France.
0: J'avais 9 ans. Non, en équipe de France, je suis rentrée quand j'étais en équipe de France Espoir quand j'étais cadette. Et après, je suis rentrée en équipe de France.
4: Parce qu'il faut avoir la majorité.
1: On a une belle sportive avec nous, hein.
4: La majorité,
2: Et ça se confirme de jour en jour.
0: Il fallait avoir l'accord de la fédération.
3: Si c'est tout, voilà.
4: Et au minimum 7 ans, hein.
0: Oui.
3: Non, il n'y avait pas d'âge. Il n'y a pas d'âge pour ça. Un sportif, c'est un sportif. Hein.
0: C'était le conseiller départemental, en général, qui décidait.
3: Ok. Merci beaucoup.
1: Avec la SU
0: L'association sportive, scolaire et universitaire, exactement.
1: Avec la SU, ce qui nous portait vers le sport. Et on avait des profs de gym extraordinaires qui consacraient toutes leurs vacances à s'occuper des équipes. Donc j'ai fait aussi du sport, beaucoup de tennis, beaucoup de volley. J'étais pas assez grande pour faire du basket. Le volley c'était un peu juste, mais comme j'étais en prenant de, j'arrivais quand même. Hein, j'étais devant le filet et j'y arrivais. Mais c'est vrai que ces associations sportives ont aidé tous les jeunes. Et je crois que ça continue d'ailleurs.
0: Il y en a de moins en moins.
1: De moins en moins parce que les jeunes préfèrent la tablette, le sport.
2: Et le canapé.
4: Oui, les deux. Canapé et tablette.
1: Ben, le canapé, ça va avec la tablette, ça va avec le téléphone.
5: Vous êtes d'accord?
6: Ça dépend, oui.
1: Ah non, mais vous n'êtes pas dans la jeunesse. On parle de l'adolescence, du temps où on était au lycée. Non, vous êtes un homme.
7: C'était il n'y a pas longtemps, moi.
1: Oui, je sais bien, et tant mieux. Profitez-en, monsieur, profitez-en.
3: Voilà.
1: C'est tellement beau.
3: Merci pour ta réponse.
0: Je t'en prie.
2: Voilà. Ben, en tout cas, c'était fort intéressant.
4: Et vous-même, vous deviez dire quelque chose.
2: Alors, ben, moi, écoutez, j'ai eu une enfance très heureuse en Bretagne, avec des parents aimants, avec un frère, avec les chaperons. Oui, ça c'est le cliché, mais bon.
1: Vive la Bretagne.
2: Exactement, vive les crêpes et les galettes. Moi j'ai ce souvenir d'enfance que finalement le système scolaire ne me réussissait pas. Donc ma mère un jour me dit, bah, écoute, on va te mettre en pension. Donc pour moi, j'avais tellement entendu parler de la pension comme quelque chose d'horrible et de...
1: Non,
2: c'était la prison,
1: moi,
2: c'était une vraie torture. Que finalement, ça s'est avéré être exactement le contraire. Beaucoup d'amis, beaucoup de fêtes en douceur, bien sûr.
1: Voilà.
2: Je me suis éclaté. Je me suis tellement éclaté d'ailleurs que j'ai foiré ma scolarité, la formation que je faisais. Mais que de souvenirs, que de contacts humains, que de bonheur, que de cohésion, que de fraternité.
1: Mais est-ce que c'est pas ça le mieux ?
2: Exactement.
1: Hein ?
2: Parce que finalement, le résultat, il est ce qu'il est, mais...
1: Oui.
2: L'aventure humaine, elle est tellement passionnante, elle est tellement euphorisante, elle est tellement prenante.
1: Être heureux,
2: voilà.
1: Trouver son chemin, être heureux.
2: Et ça, ça n'a pas de prix dans une vie.
1: C'est vrai.
2: Donc, et encore, je vous encourage toutes et tous à tenter encore l'aventure, parce que l'aventure peut être aussi au bout de la rue. Mmh. Vous rencontrez quelqu'un, vous vous liez d'amitié avec, vous avez une révélation, et c'est formidable.
4: Exactement.
2: Voilà.
4: L'internat, c'est pareil, on s'ennuie. Je m'ennuyais, mais
2: c'était génial.
4: J'ai gardé beaucoup de...

0: contact avec, que j'ai retrouvé à l'hôpital après.
1: Et puis vous refaites d'autres amis.
0: Exactement.
1: Vous découvrez la vie en communauté, la vie en collectivité, et c'était juste avant de partir à l'armée. Enfin, quelques années après, mais déjà, vous avez un aperçu de la vie en communauté.
2: De la vie en communauté.
1: Des règles, du respect de l'autre, parce que... voilà ce qui manque à notre société. Je ne vais pas polémiquer, mais le respect de chacun, l'écoute, l'écoute, le respect, la tolérance. Et franchement, ça, c'est des vraies valeurs.
2: Avant tout, c'est la discipline.
1: La discipline.
2: C'est la discipline, parce que ça n'existe plus, le service militaire. Mais j'ai eu un fils.
1: Ça va revenir. Hein.
3: Il le remet, t'es pareil.
2: J'ai eu un fils. Quand il a eu fait ses 18 mois, je pensais que c'était plus le même. Il était revenu, il s'occupait de ses affaires, il ne laissait plus les affaires de football.
4: Son fils, c'était la dernière fois. Il a fait son service militaire, mais c'était les derniers.
1: Et donc voilà, et la pension est extraordinaire, à tel point que beaucoup de mes amis rentraient chez eux le week-end, et nous, avec d'autres amis, on restait. On n'avait pas franchement envie d'entrer. Alors, pas parce qu'on n'avait pas envie de voir notre mère ou nos parents, mais c'est parce qu'on était bien, on avait envie de se quitter.
2: Voilà.
1: Et voilà.
2: Il y a de la distance.
1: Et puis en plus, on était à la campagne, parce qu'on était dans une pension rurale. Moi, je préparais à l'époque un examen agricole. Et donc, voilà, je découvrais une autre façon de vivre. J'arrivais de la ville. On allait chercher le lait à la ferme, les œufs. Non, c'était extraordinaire.
4: Ah ben moi j'ai connu ça aussi, quand on allait chercher les œufs et le lait à la ferme avec son petit bidon.
2: Avec le lait.
1: Avec Perrette et le pot au lait.
4: Oui.
3: Le pot au lait.
5: Et puis on bu le lait, moi je l'ai fait, j'ai bu le lait au pied de la vache.
1: Donc voilà, donc c'était très riche.
4: On a eu tous une enfance heureuse.
5: J'ai grimpé sur les vaches, c'est plus difficile que sur le cheval.
1: Ah, vous faisiez du rodéo?
5: Sur la vache, oui. Non, mais c'est plus difficile de tenir sur une vache que sur un...
2: Parce que la vache, elle n'a pas fait un dos. Elle n'a pas un dos fait pour s'asseoir dessus, la pauvre.
5: Le plus sympa, c'était les ânes.
1: Bon, en tous les cas, merci à tout le monde de s'être prêté au jeu de la confidence. Et puis au jeu, c'est venu naturellement.
3: Non, mais oui.
1: Et on remercie aussi RLP... Radio Libre en Périgord.
2: On a essayé d'être naturel.
3: Et si on s'écoutait, on en aurait beaucoup, beaucoup à raconter.
1: On pourrait rester des jours et des nuits.
3: N'est-ce pas ?
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10: Chers auditeurs, chères auditrices, bonjour. Il est midi et c'est le début de votre heure d'actu locale. Le samedi 23 mai à partir de 9h aux Azy. Les citoyens et citoyennes sont invités à participer à une matinée de rencontres sur le sujet de l'artificialisation des sols. Cet événement est organisé dans le cadre du printemps des luttes locales partout en France et aussi en Dordogne grâce à son organisatrice motivée.
11: Personnellement, je suis tombée sur cet appel sur Internet et ça m'a interpellée. Non seulement le titre « Printemps des luttes locales », mais aussi la thématique, parce que je pense que c'est un sujet dont il faut qu'on se préoccupe.
10: Creusons-nous la tête, c'est le titre d'une manifestation qui a eu lieu le 27 avril 2026 au Silo grâce au travail des étudiants de l'IUT de Bordeaux, site Périgueux, qui sont en formation carrière sociale, parcours ville et territoire durable. Les étudiants se sont intéressés à l'extractivisme dans le département. Ils ont réalisé des recherches documentaires, des entretiens avec divers acteurs, habitants, élus, anciens mineurs, acteurs économiques, etc. Xavier Arnaud de Sartre, géographe, directeur de recherche au CNRS, invité par les étudiants.
12: On sait qu'il y a quelque chose dans le sous-sol. Après, la question, c'est qu'on ne sait pas si on veut y aller ou pas, on ne sait pas à quel niveau de rentabilité, etc. Donc, on ne peut pas dire qu'on est des acteurs qui poussent pour l'ouverture minière et des acteurs qui freinent contre. On a plutôt, en ce moment, une période d'interrogation sur est-ce qu'on va ou pas chercher ce qu'on sait qu'il y a dans le sous-sol et à quel prix, avec quel impact environnemental et pour quelle finalité. C'est plutôt ça les questions qui ne sont pas résolues. Qu'il y ait quelque chose, il y a. Que le sous-sol va être exploité dans le monde, oui. Est-ce qu'on va exploiter en France? On ne sait pas.
10: Lors de la soirée Oxfam Tour du 28 avril 2026 à Périgueux, des associations de solidarité étaient présentes, dont le Secours catholique Périgord-Angenais, par la présence de son délégué Jean Chalier.
13: On a appris que 1% des plus fortunés sur la planète vont bientôt posséder plus que les 95% les plus pauvres. Donc c'est un niveau d'inégalité jamais atteint. C'est des chiffres qui sont quand même marquants.
10: Voilà qui conclut le programme de cette heure d'actu locale. Et nous vous souhaitons une belle après-midi à l'écoute de RLP.
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14: Le samedi 23 mai 2026, à partir de 9h au Zézi de Taillac, à la maison associative La Miellerie, il y a une rencontre organisée contre l'artificialisation des sols. Et pour parler de ce sujet, on accueille une auditrice pour nous présenter l'événement. Bonjour.
11: Bonjour.
14: Eh bien alors, de quoi parle cet événement ?
11: Alors, moi je viens vous parler donc de cet événement qui est organisé dans le cadre du printemps des luttes locales. C'est une matinée là qui va être organisée, donc une matinée d'information, de rencontres et d'échanges sur le thème de l'artificialisation des sols. Comme vous l'avez dit, ça donc le samedi 23 mai, de 9h à midi, suivi d'une auberge espagnole pour poursuivre les discussions en convivialité.
14: Alors, le printemps des luttes locales, qu'est-ce que c'est? Parce qu'il y a un contexte national dans la fiche que vous nous avez envoyée.
11: Oui. Alors, qu'est-ce que le printemps des luttes locales? C'est un appel national qui a été lancé par le collectif des soulèvements de la terre et qui invite chacun et chacune à se mobiliser pour faire entendre nos territoires en résistance. Différents événements auront lieu donc dans toute la France le week-end du 23 au 26 mai. Personnellement, je suis tombée sur cet appel sur Internet et ça m'a interpellée. Non seulement le titre « Printemps des luttes locales », mais aussi la thématique, parce que je pense que c'est un sujet dont il faut qu'on se préoccupe. La présence de l'être humain quasiment partout, son impact sur l'environnement, l'extension des villes, mais aussi et surtout des zones industrielles pour assouvir nos besoins de consommation, l'extension sur des terres agricoles pourtant précieuses pour la souveraineté alimentaire, l'extension sur des sols forestiers, des zones naturelles, la construction de routes, voilà. Libre à chacun d'avoir son avis, mais partons du principe qu'il faut être informé et sensibilisé pour pouvoir en avoir un.
14: Du coup,
11: L'objectif de cette matinée, c'est de créer du lien, faire connaître des associations locales et mettre en lumière des projets en cours ou à venir dans nos vallées. Personnellement, j'ai la chance de connaître des personnes engagées et militantes dans la région qui nous partageront leurs convictions. Et j'avais envie de me mobiliser, donc en tant que citoyenne lambda, j'avais envie de faire quelque chose à mon échelle pour participer à ce mouvement, initié donc par les soulèvements de la terre, mais qui est suivi aussi par de nombreuses autres associations qui en sont signataires. La liste est longue. Il y a par exemple la Confédération Paysanne, Extinction Rebellion, la Déroute des Routes, la Voie est Libre, les Amis de la Terre, Vive en Vigilant, enfin bref, j'en passe. C'est à mon sens ce qui fait la force de cet appel en fait. C'est le fait d'inviter tout un chacun à être acteur, à proposer des choses, des événements, des manifestations. Et chacun choisit son format. Donc il n'y a pas de consigne, juste le thème, juste un thème à respecter. Ça me permet de préciser que la matinée dont on parle ici est un événement indépendant, libre, local et gratuit, ouvert à toutes et tous. Il n'y aura pas d'intervenants extérieurs ou de représentants du collectif national qui viendraient nous parler de luttes ou de projets qui se passent ailleurs. C'est vraiment l'idée de ce mouvement, parler localement de ce qui s'y passe. Je rajouterais même que c'est presque du loco-local, si on peut dire, parce que tous les projets dont on va parler se situent dans les 40 km à la ronde. Le collectif national, donc lui, est et sera le relais com des événements organisés partout en France. Vous pouvez déjà trouver la cartographie de tous ces événements qui les répertorient sur leur site, donc Printemps des Luttes Locales.
14: Et dans Dordogne, alors, les différents projets que vous allez parler, est-ce qu'on peut les citer ?
11: Alors là, c'est quasiment un échantillon hein, de projets, parce que sur une matinée, on ne peut pas parler de tout. Il y en a beaucoup, apparemment, mais ça, j'attends justement des intervenants qui vont développer les sujets. Là, on va parler principalement donc d'un projet sur la zone d'activité économique de Vialard, le projet de véloroute au niveau de la vallée Vézère, un projet aussi d'agrivoltaïque, donc de panneaux photovoltaïques du côté de Rouffignac, Miac d'Auberoche et Fosmagne.
14: Ah, ici, là, il y a déjà eu un enregistrement avec le châtelain du château de Lerme sur ce sujet.
11: D'accord, d'accord.
14: Il s'appelait la marche des croquants, donc la marche qui a été contre ce projet.
11: Oui, oui, oui.
14: Sur,
11: oui, oui,
14: sur la commune
11: et aussi également, ça m'a permis de les rencontrer également et de les inviter donc à cette matinée d'échange.
14: Et sur la véloroute, alors du coup, vous considérez que c'est détruire l'écologie et c'est quelque alors, chose c'est qui pas... est plutôt à visée touristique ?
11: Oui, alors c'est pas moi directement qui vais vous donner des arguments pour, contre ou quoi que ce soit. Ce sont justement les intervenants de la matinée qui vont apporter voilà, des éclaircissements sur ce projet. Comme c'est bien noté, si vous avez pu voir sur l'affiche en tout cas de la matinée en question, c'est pour limiter l'artificialisation des sols. Donc on n'est pas là vraiment pour être contre des projets, c'est comment on peut faire, enfin ça dépend de l'ampleur du projet, mais sur certains projets, c'est qu'est-ce qu'on peut faire pour qu'il y ait le moins d'impact possible. Pour la véloroute, de ce que j'ai compris, il y a une association qui a réussi à faire modifier une partie du tronçon pour justement avoir moins d'impact au niveau de l'environnement. Mais ça, c'est pas moi qui vais maintenant vous en parler plus en détail. Je vous invite d'ailleurs à venir du coup à la Miellerie le samedi 23 mai.
14: De 9h à midi, ce matin du 23 mai d'ailleurs, il y a beaucoup d'événements en Dordogne. Et donc je vous conseille d'aller le matin, vous pouvez aller au Zézy à la maison associative La Miellerie. Mais il y a aussi l'après-midi le festival Paratch à Bourdeille. Et le soir, Festolérance pour les habitants autour de Périgueux. Ça fait d'accord. Beaucoup d'actualité dans cette journée. Merci d'en proposer une pour
11: oui, d'ailleurs,
14: ce samedi 23 mai.
11: J'en profite pour dire qu'on a choisi de faire le matin pour justement pas télescoper avec d'autres événements qui sont organisés dans le coin.
14: Mais ça permet, donc c'est une matinée d'échange donc, et de rencontres.
11: Oui.
14: Ça permet aussi de consolider les projets pour pouvoir se donner aussi les bonnes astuces, les bons tuyaux. Est-ce que les communes peuvent agir ? Elles peuvent faire des référendums locaux pour telle ou telle décision. Les citoyens peuvent agir et faire des actions comme dans les conseils municipaux, comme ça s'est fait par exemple autour de Thiviers. Et donc il y a la possibilité de s'organiser.
11: Voilà, c'est l'idée vraiment, comme je disais au début, de créer du lien. Déjà, je pars du principe que voilà, pour lutter, il faut déjà être informé. Donc si vous voulez, je vais vous dire comment on va se dérouler un petit peu la matinée sur les grandes lignes.
14: Alors ça commence comment ?
11: Alors dans un premier temps, en fait, on va parler de généralité quand même hein, sur la fiscalisation des sols. C'est juste pour poser le cadre et voilà, donner quelques chiffres et des informations claires. Ensuite, donc des intervenants, citoyens, écologues, entomologistes, viendront parler de projets en cours près de chez nous et présenteront brièvement leurs associations. Il sera proposé de ne pas s'attarder sur des questions-réponses pendant les présentations, mais plutôt de profiter du temps donné à la fin pour approfondir certains sujets, discuter, adhérer peut-être à certaines luttes, questionner les associations sur leur fonctionnement, leurs engagements, se questionner peut-être aussi sur qu'est-ce qui fait qu'on entre en lutte ou au contraire qu'on n'entre pas en lutte.
14: Pendant l'auberge espagnole, quoi.
11: Juste avant l'auberge espagnole, justement, il y a ce temps d'échange qui est prévu avant d'accord. L'auberge espagnole. Voilà, donc les présentations seront assez succinctes. Ce n'est pas dans l'idée de rentrer en détail dans chaque projet. C'est vraiment de parler de certains points, de dire que voilà, ça existe, ils sont là, ils sont en cours. Et ensuite, c'est libre à chacun de prendre les informations qu'il veut. Voilà, les présentations elles-mêmes seront assez succinctes. Parce que sinon, bon, on pourrait y passer tout le week-end, je pense. Il y a largement de quoi dire. Et du coup, voilà, je tiens juste à préciser qu'il n'y aura pas de table ronde à proprement parler organisée. Mais voilà, ce temps d'échange proposé en toute liberté. Et j'invite chacun et chacune à être acteur de cette rencontre. Je précise aussi juste qu'il y aura les stands de deux associations qui œuvrent contre l'artificialisation des sols de manière préventives, comme j'aime le dire, et qui ont à mon sens toute leur place dans ce genre de rencontres, ce sont donc le GFCE des Boiseaux. Donc, GFCE, c'est Groupement Forestier Citoyen et Écologique, donc qui achète des forêts pour les préserver, et Terre de Liens Dordogne, qui eux bon, achètent des terres agricoles qui le resteront. Vous aurez plus de détails si vous venez nous rencontrer le jour J.
14: Eh bien, ben ce jour-là, ce sera donc le samedi 23 mai à partir de 9h. Donc pour limiter l'artificialisation des sols, une matinée d'échanges et de rencontres aux Aisies de Taillac, à la maison associative La Miellerie, qui se situe route du Cailloux. Et pour parler de l'association, ben qu'est-ce que c'est cette maison associative?
11: Alors très rapidement, oui, pour finir, un petit mot sur le lieu d'accueil de l'événement. Comme vous l'avez dit, c'est la maison associative La Miellerie, qui est gérée par l'association Banzaï, que moi personnellement j'affectionne beaucoup pour son dynamisme et ses valeurs. Donc Banzaï, en quelques mots, c'est une association qui soutient les initiatives locales, paysannes, solidaires, familiales et culturelles. Elle œuvre pour le collectif, le faire ensemble, la solidarité. Elle permet d'accueillir de très nombreuses en fait, initiatives personnelles. Donc ça peut aller de des résidences d'artistes à des ateliers, des répétitions, des transformations alimentaires, des réunions, bref, un tas de choses. Et c'est un chouette endroit autour duquel gravitent beaucoup de personnes. Et tout ce qui s'y fait est empreint de convivialité et de bienveillance. Donc voilà, je vous donne rendez-vous le samedi 23 de 9h à midi, route du Cailloux aux Aisies.
14: Et pour vous contacter, alors si vous voulez aussi apporter votre pierre à l'édifice de cette programmation, il y a aussi votre adresse mail que vous avez créée, printemps des luttes locales tout attaché, printemps des luttes locales 24 tout attaché, @proton.me.
11: Proton. Voilà, n'hésitez pas.
14: Eh bien, merci pour cet événement.
11: Merci beaucoup, merci à vous.
14: Merci.
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0: Creusons-nous la tête, c'est le titre d'une manifestation qui a eu lieu grâce au travail des étudiants de IUT de Bordeaux, site Périgueux, qui sont en formation carrière sociale, parcours ville et territoire durable. La restitution de ce travail de recherche a eu lieu le 27 avril au Silo. Les étudiants se sont intéressés sur l'extractivisme dans le département. Ils ont réalisé des recherches documentaires, des entretiens avec divers acteurs, habitants, élus, anciens mineurs, acteurs économiques. Leurs recherches ont touché les thèmes de l'ouverture des mines, la transformation écologique et transformation démographique des territoires concernés.
1: Bonjour, je suis Xavier Nolzart, je suis directeur de recherche au CNRS, géographe, et je travaille sur l'exploitation du sous-sol en Europe.
0: Vous étiez invité là par les étudiants de première année de développement de villes et territoires durables pour leur travail de restitution. Vous avez déjà préparé les thèmes sur lesquels vous voudriez parler avec eux cet après-midi?
1: Oui, disons qu'on est, deux intervenants, donc moi je vais parler plutôt de la politique minière. Et de sa, oui, de la politique du sous-sol et de sa réalité. Et l'autre intervenante parlera plutôt des rapports avec les habitants de ces actions minières.
0: Quelle est politique aujourd'hui, hein, en France? Rapidement, quelques grandes lignes pour le grand public, pour les auditeurs des RLP.
1: Ben justement, c'est pas bien. C'est-à-dire que la politique minière n'est pas du tout claire et c'est justement parce qu'il n'y a pas cette clarté que les débats sont très difficiles à mettre en place. On ne sait pas vraiment ce qu'on veut faire de notre sous-sol.
0: On ne sait pas quoi faire, mais il y a ceux qui savent comment il faut les exploiter. Les entreprises privées qui essayent d'utiliser ces richesses pour leur profit personnel.
1: On sait qu'il y a quelque chose dans le sous-sol. Après, la question, c'est qu'on ne sait pas si on veut y aller ou pas, on ne sait pas à quel niveau de rentabilité, etc. Donc, on ne peut pas dire qu'on est des acteurs qui poussent pour l'ouverture minière et des acteurs qui freinent contre. On a plutôt en ce moment une période d'interrogation sur est-ce qu'on va ou pas chercher ce qu'on sait qu'il y a dans le sous-sol et à quel prix, avec quel impact environnemental et pour quelle finalité. C'est plutôt ça les questions qui ne sont pas résolues. Qu'il y ait quelque chose, il y a. Que le sous-sol va être exploité dans le monde, oui. Est-ce qu'on va exploiter en France? On ne sait pas.
0: Vous dites, on sait qu'il y a des choses, qu'il y a des richesses, mais on n'a pas de, comme vous avez dit, volonté. Est-ce qu'il n'y a pas de cette clarté?
1: La mine, en gros, on sait... Aujourd'hui, 95% des mines qu'on ouvre sont des mines qu'on réouvre, en fait. C'est des mines qui ont déjà été exploitées. Donc, on sait qu'il y a des matériaux, on sait plus ou moins dans quelle quantité. Si on les a pas exploités, si on a arrêté l'exploitation, c'est souvent pour des raisons économiques, parce que ces matériaux étaient pas assez concentrés pour que l'exploitation soit rentable. Aujourd'hui, les cours remontent, ou en tout cas, on prévoit que les cours remontent. Surtout, il y a des problèmes stratégiques, c'est-à-dire il faut avoir une relative autonomie sur ces matériaux parce qu'ils servent à fabriquer les outils de transition énergétique et désarmement. Et donc, on se dit, tiens, peut-être qu'il n'y avait pas de rentabilité, peut-être que c'était à impact environnemental élevé, mais compte tenu du nouveau contexte, il faudrait peut-être ou pas qu'on aille les chercher. C'est plutôt ça le niveau de question aujourd'hui. Alors, ces questions sont posées, du coup, des acteurs vont dans les territoires pour voir qu'est-ce qu'il y a, essayer de qualifier un peu mieux quel est le potentiel. Est-ce que c'est-à-dire qu'ils vont vraiment exploiter? L'histoire n'est pas dite. Parce que ce qui fera que l'exploitation aura lieu, c'est sa rentabilité et c'est la manière dont l'État permettra d'assurer une visibilité à cette rentabilité. Donc on n'interviendra pas si l'État ne dit pas qu'il faut y aller et si l'État ne met pas des mécanismes pour que ça soit rentable d'y aller. Parce qu'à l'heure actuelle, la rentabilité, elle est toujours pas là. Voilà, c'est plutôt ça le niveau de question aujourd'hui.
0: Mais les recherches sont menées quand même pour voir viabilité, pour voir éventualité d'exploitation.
1: Oui, on a quelques... Donc, ce qui est mené, c'était on refait un inventaire minier, c'est-à-dire on essaie de voir, d'actualiser ce que l'on sait sur le sous-sol français en fonction des enjeux actuels. Et il y a des sondages qui sont faits, avec des explorations qui sont faites dans quelques contextes, mais ça reste... très timide. Enfin, je veux dire, on n'est pas dans une ruée vers l'or. On en est très loin. Et elle aura peut-être jamais lieu.
0: Qu'est-ce que vous avez pensé de ce travail des étudiants quand ils ont fait leur restitution? Est-ce que ça reflète bien la situation d'aujourd'hui?
1: Alors, pour l'auditeur, hein, je ne sais pas si l'auditeur évidemment a pas vu la restitution, mais les étudiants ont fait un rapport, une présentation de leur rapport où ils ont étudié dans un territoire quelle réaction donnait lieu à un projet d'exploitation minière de mine d'or, de réouverture d'une mine, et ensuite ils l'ont mise en pièce de théâtre. Dans les deux cas, en fait, ils ont récolté des paroles d'habitants ou d'élus ou d'industriels qu'ils ont mis en discours dans le rapport et en scène dans la pièce de théâtre. Et c'était très fin, ça montrait bien les différentes positions. Et moi, ce que j'ai beaucoup apprécié, c'est qu'ils partaient au début de questions d'opposition entre habitants, en disant ben, il y a ceux qui sont pour et ceux qui sont contre, et souvent ça va reprendre des questions d'origine géographique, les pour étant plutôt les locaux, les contre plutôt les extérieurs, enfin ça arrivait plus récemment. Et puis au fur et à mesure de leur rapport et de la pièce de théâtre, on voit que en fait c'est des questions plus complexes qui sont derrière, des questions de justement qu'est-ce qu'on fait, où c'est qu'on va chercher les matériaux, est-ce qu'on va chercher des matériaux, est-ce qu'on va en France, est-ce qu'on va pas en France. Et cette finesse-là, je l'ai beaucoup appréciée, oui.
0: Quelle est la situation en Dordogne, à votre avis? Est-ce que la Dordogne est riche de ses ressources souterraines, minières?
1: Alors, bon, en France, il faut bien voir, les ressources pétrolières, c'est dans les bassins sédimentaires, les ressources minières dans les bassins, dans les massifs montagneux, en particulier anciens. Donc, la Dordogne est évidemment plus riche en matériaux miniers que le bassin aquitain où il n'y a pas de matériaux miniers. Dans les bassins sédimentaires, il y a du pétrole, du gaz ou du charbon. Et dans les montagnes, il y a dans les massifs montagneux, il y a des matériaux. Donc, bon, déjà, à l'intérieur des massifs montagneux, donc, comme je vous disais tout à l'heure, on a des exploitations historiques, il y a des endroits où on sait qu'il y a des mines et il y a des volontés de les réouvrir dans une dizaine de sites, d'aller chercher des matériaux. Est-ce qu'il y a... Oui, il y a ici, il y a en Dordogne, il y a ailleurs, hein, dans d'autres zones, dans le massif armoricain, dans l'est du massif central, il y a dans les Pyrénées un peu, il y a un peu dans le Pays Basque. Donc on sait qu'il y a. Après, est-ce qu'il y a une exploitation rentable? Tout va dépendre des cours de l'or et tout va dépendre du soutien qu'on va donner. Mais voilà, je pense que le Périgord est plutôt une situation relativement normale en fait. En matière de présence de minerais, il se trouve que les minerais ici, c'est de l'or. L'or a particulièrement de la valeur et on sait que ça en aura toujours probablement un intérêt supérieur à ailleurs.
0: Et comme vous avez dit, il y a une volonté politique. C'est plutôt, quand vous parlez politique, ça concerne l'État ou les décideurs locaux aussi, ils ont leur mot à dire.
1: Alors, en matière de politique, en France, on emploie le même mot pour parler de la politique en tant que lutte d'idées et de la politique en tant qu'action publique. Voilà, ça c'est une première question. Il y a une deuxième question que vous dites, quel est le niveau politique, acteur public dont on parle? Enfin, décideur. Donc, quand on parle de politique minière en France, il y a l'administration, la haute administration, qui a des plans, qui s'interroge sur la possibilité de réouvrir des mines avec des acteurs qui vont défendre ça au sein de la haute administration. D'autres acteurs au sein de la haute administration ont une position totalement inverse, c'est-à-dire pensent qu'il vaut mieux importer des minerais plutôt que d'aller exploiter sur le territoire. Donc, il y a un débat interne à l'administration sur l'ouverture de mines. Et là, il n'y a pas de niveau local, c'est-à-dire ça reste du niveau étatique, expertise étatique. Pour ce qui est des acteurs politiques, les décideurs, ceux qui ont des idées et qui luttent pour leurs idées, là, on va avoir une distinction entre le local et le national. Et pour l'instant, personne n'est positionné, c'est-à-dire qu'on n'a pas d'acteurs politiques nationaux qui nous ont dit qu'il faut exploiter. Et on n'a évidemment pas d'acteurs locaux qui nous ont dit qu'il faut exploiter, parce que de toute façon, la question ne se pose pas encore. Qu'est-ce que diront ces acteurs le jour où ça viendra? On ne sait pas. Ça va être probablement assez local, dépendant des histoires et puis dépendant des positionnements politiques que vont prendre les uns et les autres pour se différencier sur la scène politique nationale. Quoi.
0: Quel message vous voudriez passer là pour les étudiants qui ont déjà travaillé sur le terrain? Qu'est-ce que vous voudriez dire?
1: Continuer à appréhender finement les réalités. C'est ça le plus important.
2: Bonjour, alors c'est Greta Tomasi. Je suis enseignante-chercheure en géographie à l'Université de Limoges. Et je suis ici aujourd'hui pour participer à cette restitution d'un travail collectif des étudiants sur l'extractivisme en Dordogne, parce qu'ils m'ont invité pour échanger avec eux autour des questions des changements des espaces ruraux et notamment de la néo-ruralité dans ces territoires ruraux.
0: Ça, c'est aussi votre domaine de recherche, de préoccupation actuellement?
2: Oui, en effet, à l'Université de Limoges, je mène mes recherches sur les évolutions des espaces ruraux, c'est-à-dire les changements démographiques liés notamment aux mobilités résidentielles vers les campagnes, mais aussi toutes les récompositions, les évolutions, les projets qui naissent, qui sont liés à ces migrations résidentielles. Et entre autres, notamment à la question de la gentrification rurale, c'est-à-dire comment, dans certains territoires, ces migrations résidentielles génèrent aussi des inégalités ou mettent à jour des inégalités qui donc questionne la manière dans laquelle on vit ensemble dans les campagnes.
0: Donc on a vu dans ce travail de restitution des étudiants, déjà ces questions étaient aussi abordées.
2: Oui, tout à fait, parce que les territoires sur lesquels ils ont enquêté, la communauté de communes à Périgord-Limousin est aussi au cœur de ces questions. Évidemment, il y a l'extractivisme et il y a aussi beaucoup de personnes qui choisissent de vivre dans ces communes, qu'il s'agisse de Thiviers, Saint-Gelais-des-Chalets, Saint-Pierre-de-Fougy, bien sûr, qui est assez connu même à l'échelle nationale. Donc l'arrivée de ces nouvelles populations pose aussi des nouveaux défis, c'est-à-dire que ces migrations sont évidemment une source de développement local, ils amènent des nouveaux projets, ils sont à l'origine de formes d'innovation sociale, économique, mais ça pose aussi des défis en matière de vivre ensemble.
0: Oui, mais apparemment, eux, ils sont les premiers à s'opposer à la réouverture des mines parce qu'ils ne sont pas venus pour ça.
2: Alors oui, effectivement, ce qu'on observe dans les luttes, les conflits, les tensions autour des projets, des grands projets environnementaux, pas que miniers, mais ça peut être aussi des projets d'autoroutes, des projets de stockage de déchets, des projets miniers. Les néo-ruraux sont souvent présents. Ils ont aussi les mots, ils ont aussi les outils, ils ont les connaissances parfois qu'il faut pour mener ces luttes. Mais ces luttes ne sont pas que des luttes de nouveaux habitants et ne concernent pas que les nouveaux habitants, ils concernent tout le monde. Je pense que il faut arriver à nuancer cette opposition entre locaux entre guillemets et néo entre guillemets, puisque il ne s'agit pas d'une opposition entre ces deux catégories. Il s'agit de voir en fait qu'est-ce qu'apportent ces projets au territoire, à qui ils bénéficient, qui investit et pourquoi, et plus largement qui fait vivre ces territoires. Moi, pour ma part, je ne pense pas que ce soit ces projets miniers qui fassent vivre les territoires. Les bénéfices partent souvent ailleurs, les acteurs sont extérieurs. Donc je pense qu'il faut prendre en considération ces personnes qui, en revanche, vivent sur le territoire et qui, eux, le pratiquent au quotidien. Et
0: qu'est-ce que vous voudriez dire aux étudiants suite à leur travail, à leur institution? Quel message vous voudriez le passer?
2: Les féliciter, parce que c'était un très bon travail, à la fois, disons, dans le fond, c'est-à-dire qu'ils ont mené une enquête intéressante sur un sujet majeur dans ce territoire du nord de la Dordogne, mais qu'on retrouve aussi ailleurs, par exemple même dans le sud de la Haute-Vienne. Et bravo aussi pour la manière dans laquelle ils l'ont restitué, d'abord avec une restitution, disons, classique, un exposé classique, et puis avec cette représentation théâtralisée qui a vraiment permis de mettre en perspective tous les différents positionnements et de faire entendre aussi la parole des acteurs qu'ils ont entendus.
0: Ils ont montré aussi ce changement de ce territoire rural. Il n'y a pas que ceux qui travaillent la terre qui vivent là.
2: Oui, bien sûr. C'est vrai que c'est une des représentations dominantes des campagnes. On associe encore souvent les campagnes à l'agriculture. Alors certes, l'agriculture est dominante dans les paysages, mais en fait, les campagnes aujourd'hui, elles ont été pendant très longtemps multifonctionnelles. La campagne n'est pas que l'agriculture, la campagne, c'est aussi d'autres formes d'activités artisanales, industrielles. C'est aussi aujourd'hui tout ce qui relève des activités récréatives, du tourisme. Les campagnes sont aussi un espace de préservation, par exemple, de préservation de l'environnement. Par exemple, dans le territoire qu'ils ont enquêté, il fait partie du périmètre du PNR. Donc c'est un territoire dont on valorise les aspects environnementaux. Il faut, je pense, sortir de l'équivalence entre campagne et agriculture. Les campagnes sont aussi sont aujourd'hui multifonctionnelles et elles sont composées aussi d'une grande diversité d'habitants.
3: Bonjour, je suis Anthony Gouraud-Ponceau, géographe, ancien chercheur et chef du département Carrière sociale à l'IUT de Bordeaux, site de Périgueux.
0: Aujourd'hui, pendant cette journée de restitution de première année de vos étudiants, qu'est-ce que vous avez pensé? Vous pouvez tout dire.
3: Ouais, je vais essayer de tout dire, mais déjà, repréciser juste que c'est un travail de longue haleine, c'est un travail qui vient clôturer leur semestre, qui se fait dans le cadre de ce qu'on appelle, nous, l'approche par compétences, donc ce qu'on appelle les SAE, dans le cadre du BUT, pour situation d'apprentissage et d'évaluation. Et que, en fait, ils mobilisent à la fois des enquêtes, puisqu'ils ont fait une démarche d'enquête par des entretiens. Ils mobilisent aussi à la fois le diagnostic de territoire. Ils ont mis en place des partenariats avec les élus, avec les habitants. Et que l'enjeu pour eux, c'était de restituer toute la controverse autour de la possible réouverture des mines dans le Périgord Limousin. Avec un livrable écrit, une restitution orale de ce livrable écrit, et une partie théâtralisée qui mettait en avant en fait les verbatims, c'est-à-dire les dires des habitants, sans prendre parti pour aucun des acteurs, que ce soit habitants, mais aussi groupes miniers ou élus. Je trouve que le travail pour les étudiants de première année est vraiment de grande qualité. Et cette promotion est étonnante. Elle est vraiment étonnante parce que, je ne sais pas si vous avez remarqué, ils viennent d'univers différents. On a des étudiants qui sont recrutés par Campus France qui viennent du Sénégal, d'autres qui viennent des différents coins de la France, de Mayotte, avec... des questionnements différents, et tout ça mélangé produit quelque chose de très intéressant, de très pertinent, de très encourageant. Et ils sont étonnants dans le sens où ils arrivent à chaque fois à se mobiliser, ils arrivent à anticiper un peu nos demandes à moi et à M. Margeau. Donc on est plutôt plus que satisfait de la restitution. Ouais.
0: Est-ce que ce travail sera accessible pour le grand public? Parce que c'est ça qui sera intéressant, que ces territoires concernés, les décideurs, les habitants, puissent aussi avoir les résultats de ce travail.
3: Ah, ça, c'est tout l'enjeu. On aimerait bien le rendre accessible, déjà au moins le livrable écrit, mais encore faut-il qu'on ait un site internet dédié. Et j'avoue que là, on pêche un peu par manque de temps et aussi par manque de compétences. Mais pourquoi pas le rendre accessible. Et l'enjeu pour nous aussi, c'est essayer de refaire ce théâtre documentaire, se refaire cette théâtralisation, mais cette fois-ci à Saint-Thierry-la-Perche ou peut-être, pourquoi pas, à Jumillac-le-Grand ou encore à Thiviers. Mais on reste en contact avec certains acteurs pour avoir cette possibilité-là et offrir cette possibilité aux étudiants.
0: Parce que ces questions qui touchent plusieurs domaines et ça touche vraiment les habitants qui vivent sur le territoire.
3: Oui, exactement. Ça touche à la fois la questionnement ou les questionnements autour de l'extractivisme minier, mais ça touche aussi à la fois la question de la néo-ruralité. Est-ce qu'il y a des frictions? Est-ce qu'il y a des conflictualités? Ça touche aussi à la sensibilité que chacune peut avoir avec son territoire. Moi, je suis d'accord avec vous, ça peut toucher tout le monde, quoi. Et oui, l'enjeu, c'est de le rendre accessible, mais aussi pour donner à voir ce que l'on fait au sein de nos formations, parce que pendant longtemps, et enfin jusqu'à cette année, on a pâti d'un manque de candidatures pour la formation. Là, on voit qu'il y a un rebond dans les candidatures. On aimerait bien attirer plus de monde au sein de cette formation.
4: Bonjour, je m'appelle Alilaina, je suis étudiante en première année de BIT Carrière Sociale, parcours Ville et Territoires Durables, et à l'UT de Bordeaux, site Périgueux.
0: Et vous?
5: Moi, c'est Dirusa Angelo. Pareil, je suis en première année... En VTD, vu le territoire durable. Voilà.
0: Dites-nous, comment ça s'est passé ce travail que vous avez mené pendant toute l'année? Et aujourd'hui, c'est une journée importante, c'est une journée de restitution. Et apparemment, tout le monde est enchanté. Et vous-même, qu'est-ce que vous en pensez? Est-ce que c'était difficile? Qu'est-ce que ça vous a apporté? Quelle impression vous pouvez nous dire?
5: Ça a été un long travail. On a dû beaucoup travailler en groupe. Donc dans la recherche de données, moi je vais parler du théâtre parce que c'est ma partie. On a fait des entretiens. Suite à ces entretiens, on a récupéré les retranscriptions et on a sélectionné des verbatims qui nous paraissaient être pertinents pour une théâtralisation qui pouvait raconter ce qu'on voulait raconter. Donc c'était un long travail, ça fait à peu près 4 mois qu'on est dessus et beaucoup d'entraînement. Donc aujourd'hui on est content de pouvoir... vous restituer ça et que ce soit compris en tout cas par les gens qui nous écoutent.
0: Il faut peut-être préciser, malgré que c'est le théâtre, mais tout ce que vous avez dit, c'était le propos réellement dit et collecté par votre travail.
5: Oui, c'est ça, c'est vraiment... La théâtralisation, c'est ni plus ni moins que le récit de nos analyses, de nos recherches, sous une forme un peu différente que juste un diagnostic, voilà. Même si le diagnostic était très parlant et très réussi, moi je suis content de notre promotion. Franchement, ça s'est très bien passé.
4: Moi, je dirais que c'était pas simple parce que étudier une controverse, c'est un défi ambitieux. Mais nous avons quand même essayé de comprendre le sujet, essayé d'avancer. Moi, j'ai touché à tout, à notre livrable, le travail final. J'ai aussi participé aux recherches, aux entretiens. Et je trouvais que c'était un peu difficile au début, mais plus on avance, plus on y prend plaisir à travailler dessus.
0: En plus, le thème que vous avez travaillé n'est pas facile. Hein.
5: Après, on a eu de la chance parce qu'on a eu un réel accompagnement de nos professeurs. On a des SAE, on a une SAE, donc situation d'évaluation et d'apprentissage, par semaine qui est avec les professeurs. Donc, ils nous accompagnent un peu dans nos travaux. Parce que c'est vrai que c'est quand même très complexe comme sujet, surtout quand on sort du lycée pour plein de personnes et qu'on arrive... dans les études supérieures, c'est un sujet qui est assez complexe à traiter. Donc on a eu la chance d'avoir un bon accompagnement. Et pour le théâtre, M. Margeau, qui a laissé la magie opérer, c'est grâce à lui qu'on a réussi à théâtraliser tous ces verbatims.
4: Je dirais qu'on a eu beaucoup d'accompagnement, du nouveau de nos profs, des élèves de deuxième année, parce qu'au début, on ne connaissait rien. On nous a juste dit, vous devez apprendre des méthodes et tout. Et nous, on ne connaissait pas. Ils nous ont, on peut dire, un peu accompagnés une moitié de l'année, une petite moitié de l'année au début. Et après, on s'est lancé tout simplement.
0: À votre avis, est-ce que ce travail serait utile, présenté vraiment pour les habitants, pour les élus, pour toutes ces personnes que vous avez rencontrées?
4: Je trouve que oui. Parce qu'il faut savoir que l'extractivisme, vu qu'on parle de l'extractivisme en Périgord-Limousin, ça touche la population. Extraire des minerais, ça touche la population au niveau environnemental, au niveau du cadre de vie, même au niveau économique, ça touche. Donc ça serait intéressant de proposer ça aux habitants extérieurs et de voir comment ils pourraient réagir face à ça.
5: C'est intéressant parce que c'est une approche différente. C'est un travail qui est amené et mené par les étudiants. Donc ça pourrait peut-être intéresser les gens... en général, de voir en tout cas des travaux qui n'ont pas pour habitude d'être menés par des étudiants. C'est plutôt des choses qui sont faites par des professionnels d'habitude. Donc ça pourrait être intéressant, ça pourrait attirer en tout cas l'œil et l'oreille des gens en général.
4: Et j'allais dire que même au niveau de notre travail final, notre livrable et de la théâtralisation, on voit que la population, qu'ils soient habitants normaux ou des personnes élues, ils participent au territoire, ils participent à notre travail, ils peuvent avoir une vision de ce qu'on fait et se dire que oui, moi aussi, je peux donner mon avis sur ça. Certes, mon avis n'est pas... Ils peuvent se dire que leur avis est certes petit, mais... Il est pertinent.
5: Et c'est ce qu'on a essayé de donner à voir avec la théâtralisation, en essayant de mettre tous les points de vue au même niveau sur un échange où tous les points de vue seront entendus à la même échelle, on va dire.
0: Merci et bravo.
6: Bonjour, je m'appelle Sylvie, je représente l'association Stop Mine 87. Donc je suis ici pour participer à l'événement C'est Creusons-nous la tête. Voilà, je savais qu'il y avait des étudiants qui présentaient une pièce de théâtre concernant la réouverture prochaine des mines. Sujet pour lequel je suis me sens très très enfin très concerné puisque alors j'habite pas dans la zone dite des mines mais j'en suis très proche. Et du coup...
0: Votre association lutte contre l'ouverture, c'est ça ?
6: Absolument. Voilà, on est contre la réouverture des mines. Simplement du fait que le passé minier nous parle déjà, puisqu'il y a déjà une pollution présente encore aujourd'hui, 20 ans après la fermeture des mines. Donc, et cette pollution, l'État ne fait rien. Donc on sait très bien qu'il y a déjà de l'arsenic et toutes sortes de déchets, de métaux lourds qui s'infiltrent dans les sols. Et donc la reprise d'une telle activité, ça engage forcément une pollution future terrible pour l'environnement. Ça veut dire aussi que des agriculteurs qui veulent s'installer en bio, bah pour eux c'est si l'eau est contaminée, c'est la fin de leur activité. C'est très très très préoccupant.
0: Qu'est-ce que vous en pensez de ce travail des étudiants qu'ils ont fait aujourd'hui, cette restitution de leurs travaux menés pendant toute l'année scolaire? Quelles sont vos impressions, vos émotions, là, juste après cette représentation?
6: Alors, j'ai trouvé que cette représentation était très intéressante, puisqu'on voit d'un côté, ils ont su montrer les effets dévastateurs sur l'environnement de la mine, et à la fois, la controverse, c'est-à-dire qu'on est tous utilisateurs de portables, de PC, et qu'effectivement, pour la production de tous ces engins, on a besoin d'or, de lithium, d'autres métaux. Donc, effectivement, c'est bien de mettre en lumière la controverse, justement. Oui.
0: Dernière question. À votre avis, est-ce que ce travail sera intéressant de faire la restitution pour les habitants de ce territoire?
6: Oui, je pense que ce serait très intéressant puisque j'ai discuté avec des personnes qui étaient complètement novices en la matière et qui découvrent un peu, en fait, les effets réels de la mine. Donc, effectivement, si encore d'autres gens pouvaient voir ce spectacle, entre guillemets, oui. Et cette petite représentation faite par les étudiants, ça peut éclairer et apporter beaucoup de prise de conscience.

0: où j'ai oublié d'être sympa.
1: Bon, suite à la soirée gratuite organisée par Oxfam, Oxfam France, le tour Oxfam avec Cécile Duflo à Périgueux, eh bien, beaucoup de personnes sont venues assister à cette soirée. Je dirais peut-être une quarantaine, une cinquantaine. Bon, alors prenons quelques témoignages sur cette soirée. Bonjour, est-ce que vous voulez rester anonyme ou vous vous présentez ?
2: Non, je peux me présenter, Jean Chalier, je suis responsable du Secours catholique. Je suis venu à cette soirée organisée par Oxfam et j'ai trouvé que c'était vraiment, le format était très bon enfant. Chacun a pu d'une part s'amuser un petit peu avec des jeux très simples accessibles à chacun et aussi apprendre des choses parce qu'il y avait une espèce de loterie et certains chiffres étaient anecdotiques et donc on a appris des choses par le jeu. Je pense que c'était vraiment un format très intéressant.
1: Quel chiffre vous avez retenu sur les inégalités, hein, c'était le sujet.
2: Eh bien, par exemple, 15% des personnes en France sont sous le seuil de pauvreté. Alors, les inégalités les plus criantes en France, en fait, c'est sur le budget logement. Alors là, je ne le savais absolument pas, que c'était sur la question du logement qu'on avait des écarts aussi importants. On a appris que 1% des plus fortunés sur la planète vont bientôt posséder plus que les 95% les plus pauvres, donc c'est un niveau d'inégalité jamais atteint. C'est des chiffres qui sont quand même marquants.
1: Et c'est ce que vous voyez tous les jours avec le Secours catholique. Quelles sont vos statistiques en Dordogne, par exemple ?
2: Alors, oui, on l'appréhende tout ça un peu aussi au Secours catholique, mais sous un autre angle. Là, Oxfam, c'est vraiment l'approche par le fait qu'on peut agir par les élus locaux. Ça a été dit dans le cours de la soirée. Le Secours catholique aussi n'est pas étranger à ça, mais on est peut-être un peu moins spécialisé. Chaque organisation a sa propre approche, sa complémentarité. Voilà.
1: Combien de points vous avez en Dordogne ?
2: Il y a 24 équipes locales. Il y a une équipe mobile aussi. Et aussi, dans cette soirée qui était co-organisée à Oxfam, mais aussi le Secours populaire, qui est là d'ailleurs, derrière vous. On a appris aussi les réalités du Secours populaire. Et pour tout vous dire, j'ai pris un rendez-vous avec la responsable du Secours populaire. On va manger ensemble un de ces quatre. On a beaucoup de choses à se dire. Absolument. Voilà.
1: Et combien de personnes vous aidez alors, à l'année, on va dire.
2: Vous parlez du Secours catholique ?
1: Oui, en Dordogne.
2: Oui, d'accord. Eh bien, écoutez, parlons du Secours catholique, puisque c'est quand même mon métier. En fait, bizarrement, on est proche des chiffres du Secours Pop. J'ai découvert qu'ils étaient sur 8053 situations rencontrées. Nous, on est sur 7005, quelque chose comme ça. Ça dépend comment on compte les gens qui viennent nous voir. Hein. Certains reviennent plusieurs fois, donc il y a plusieurs façons de compter les gens. Mais on est sur des chiffres un peu similaires au Secours populaire.
1: Oui, et puis la population en Dordogne, c'est 400 000 personnes.
2: Oui, c'est ça. C'est ça, mais alors notre structure, si on parle toujours du Secours catholique, qui n'est peut-être pas le propos de votre émission, je ne sais pas, mais on est sur le Lot-et-Garonne et la Dordogne, donc on est sur les deux départements, voilà. Mais en Dordogne, en tout cas, le Secours Pop est très bien implanté, je crois. C'est historique, hein, c'est l'histoire de ce département aussi. Ils sont très actifs, ils font vraiment des choses intéressantes. Voilà.
1: Oui, bah alors les inégalités sont aussi dans les milieux ruraux et pas forcément dans les villes. Et c'est ce qu'on constate aussi en Dordogne.
2: C'est certain. Et alors, ce que nous, on peut dire aussi, c'est qu'on constate aussi l'augmentation de la solitude dans le rural, qui fait des ravages extraordinaires. Les gens sont, pour certains, âgés et totalement isolés dans le monde rural. Ce n'était pas le cas il y a 10-15 ans. Donc c'est un peu nouveau ça. Hein. Et oui, il y a de l'inégalité. Et puis le monde de paysans a des toutes petites retraites. Donc c'est aussi des gens souvent très très très modestes.
1: Donc d'où l'intérêt aussi alors de s'entraider et de s'engager aussi dans des associations, des comités de fêtes de village aussi. Et puis de créer du lien pour lutter contre l'isolement. Merci.
2: Oui, merci à vous. On est bien d'accord. Le lien social, c'est super important. Merci beaucoup.

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1: 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Bonjour à tous et merci d'écouter RFI. Il est 11h en temps universel, 13h ici à Paris.
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1: Le tour de l'actualité dans le monde avec nos correspondants, nos envoyés spéciaux sur tous les continents. 2h30 ensemble pour parler aujourd'hui, vendredi 15 mai, du retour d'Ebola en République démocratique du Congo. Une nouvelle épidémie dans la province de l'Ituri. On déplore 65 décès et près de 250 cas. Nous appellerons notre correspondante en RDC dans un instant dans le journal. Et nous reviendrons aussi sur la situation dans Afrique Midi à midi et demi, temps universel. Au sommaire également, la guerre au Liban. Nouveaux bombardements israéliens alors que les deux pays discute à Washington depuis hier. On fait le point dans une heure et nous irons également à Jérusalem. Retour dans le quartier où une religieuse a été agressée par un extrémiste juif il y a 2 semaines. Les chrétiens vivent là-bas sous une pression et une menace quasi constante.
3: Il y a 23 ans, lorsque je suis entré dans la vie monastique, il y avait des crachats et des attaques. Ça se produisait déjà, disons, tous les 3 mois, dans l'obscurité, personne autour, pas de témoins oculaires, enfin vous voyez. Maintenant, ça arrive en plein jour. Ceux qui font ça, je les appelle les hooligans de la religion. Leur idéologie, c'est Israël pour les juifs, les non-juifs, dehors.
1: Reportage à écouter à midi 25, temps universel.
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1: Avant cela, on s'arrêtera sur la visite du chef de la CIA à Cuba. C'est tout à fait exceptionnel. Elle intervient alors que l'île est étouffée par le blocus américain, confronté à une crise sans précédent. Il n'y a plus de carburant, de moins en moins d'électricité. Analyse avec notre invité dans un peu plus d'une heure. Et puis nous irons à Cannes, où se poursuit le célèbre festival de cinéma. Gros plan sur la présence ukrainienne, sur les films africains présentés hors compétition principale, mais dans d'autres sélections, et sur l'inquiétude de réalisateurs et acteurs français. Ils craignent pour leur indépendance face à l'influence grandissante du milliardaire ultra-conservateur Vincent Bolloré dans le cinéma. Vous avez le programme. Bienvenue. Et pour commencer votre journal, Gilles Moreau. Gilles, la République démocratique du Congo est donc à nouveau frappée par le virus Ebola.
4: Oui, c'est le Centre africain de contrôle et de prévention des maladies qui l'annonce. Une épidémie est confirmée en République démocratique du Congo. Quelques 246 cas suspects ont été recensés pour près de 65 décès. Et sur les 20 échantillons envoyés pour analyse à Kinshasa, eh bien, 13 ont été détectés positifs par les équipes de l'INRB. C'est l'Institut national de recherche biomédicale. Paulina Zidi, bonjour, vous êtes en direct de Kinshasa. L'annonce de ces cas positifs est donc venue cette nuit d'Addis Abeba, Paulina, avant même l'annonce des autorités congolaises.
5: Frontalière entre la RDC, le Soudan du Sud et l'Ouganda, zone où il y a déjà eu des épidémies d'Ebola, mais aussi du virus Marburg. Le tout premier bilan de cette nouvelle épidémie semble assez lourd. Selon les premiers éléments rendus publics par Africa CDC, vous le disiez, 246 cas suspects, 65 décès ont été rapportés, principalement dans les zones de santé de Mongwalou et Rampara. Mongwalou, c'est une zone minière au nord de Bunia, alors que Rampara est située juste à la sortie de la capitale provinciale, à quelques kilomètres de l'aéroport international. Alors, cette province de l'Ituri est en proie à différents conflits armés, conflits intercommunautaires en territoire de Djougou et présence du groupe djihadiste ADF en territoire d'Irumu, notamment, une situation d'insécurité qui pourrait compliquer le déploiement de la réponse médicale.
4: Et je le disais pour commencer, sur ces 246 cas suspects, eh bien 20 échantillons ont été acheminés pour analyse à l'INBR de Kinshasa et 13, Paulina Zidi, sont positifs.
5: Oui, positif à quelle souche de la maladie? On n'a pas de certitude encore. On sait déjà que ce n'est pas la souche Zaïre qui avait provoqué l'année dernière une épidémie dans le Kassai. Pour cette nouvelle épidémie, les premiers décès remontraient au mois d'avril avec une augmentation de la mortalité dans la zone de santé de Mongwalou en raison d'une fièvre hémorragique. Vague de décès qui s'est poursuivie durant ce mois de mai selon un rapport des autorités provinciales de santé du 13 mai que RFI a pu consulter. Pour l'instant, les autorités congolaises n'ont pas encore officiellement communiqué sur cette situation. Le traditionnel conseil des ministres doit avoir lieu cet après-midi, un conseil auquel doit participer Jean Kaseya de l'Africa CDC qui annonce de son côté la tenue d'une réunion d'urgence nationale avec les autorités sud-soudanaises et ougandaises.
4: Merci Paulina Zidi en direct de Kinshasa. Et pour rappel, en RDC, l'épidémie d'Ebola, la plus meurtrière, a été survenue entre 2018 et 2020. Elle avait fait près de 2300 morts pour 3500 malades.
1: Dans l'actualité également, le bilan de la visite en Chine de Donald Trump.
4: Le président américain a maintenant quitté la Chine au terme d'une visite de deux jours dont les deux pays restent un bilan positif. Visite historique qui fera date, a dit le président Xi Jinping, qui a salué l'établissement entre les deux puissances rivales d'une nouvelle relation de, je cite, stabilité stratégique constructive. De son côté, Donald Trump s'est félicité d'avoir décroché des accords commerciaux fantastiques, sans plus de précision, ainsi qu'une offre d'aide chinoise pour débloquer le détroit d'Ormuz. Dans un communiqué, Pékin a réclamé ce matin un cessez-le-feu complet au Moyen-Orient, ainsi que la réouverture de ce détroit stratégique dès que possible. Donald Trump n'en démord pas. Avant de s'envoler pour la Chine, il avait soutenu que l'armée iranienne était décimée, contrairement aux affirmations de la presse américaine. Cette semaine, le New York Times et le Washington Post ont expliqué, dans des enquêtes séparées, que la République islamique était parvenue à préserver une partie de ses stocks de missiles et de ses lanceurs. Les précisions d'Abla Junaidi.
6: Malgré les frappes américaines et israéliennes, l'Iran aurait conservé une part substantielle, 70% environ, de ses capacités balistiques et de lancement, concluent les deux grands quotidiens américains sur la base de sources au sein des renseignements. Malgré des dégâts avérés sur une trentaine de bases de lancement et des entrées de tunnels, le Washington Post souligne néanmoins que ces dommages ne signifient pas la disparition du programme balistique iranien. Nicolas Carl est chercheur au Critical Threat Project de Washington.
7: Les Iraniens vont, à court terme, reconstruire une partie de leurs forces de missiles. Mais les États-Unis ont démantelé certains des éléments fondamentaux les plus critiques dont ils ont besoin. Après la guerre des 12 jours, les Iraniens se sont lancés dans un programme visant à faire passer leur stock de missiles de 2000 à 3000 unités pour atteindre environ 10 000 unités d'ici 2028. Les États-Unis et Israël ont bel et bien empêché l'Iran d'atteindre leur objectif numéro 1 au début de cette guerre, une saturation de tirs de missiles chaque jour.
6: Détruire définitivement les capacités balistiques iraniennes serait très difficile, considèrent nombre d'analystes, en cause notamment la dispersion des sites, des infrastructures enterrées, l'emploi de lanceurs mobiles, des mesures prises après la guerre des 12 jours contre Israël.
4: Abla Junaidi, nouveau bombardement au Liban. Des frappes ont visé ce matin le secteur de Tyr dans le sud du pays après les appels de l'armée israélienne à évacuer plusieurs villages de la région.
1: L'actualité nous emmène aussi à Cuba, où vient de se tenir une rencontre exceptionnelle.
4: Oui, le directeur de la CIA était hier à La Havane pour y rencontrer de hauts responsables cubains, au moment où l'île communiste connaît une grave crise énergétique. Une nouvelle coupure de courant massive a frappé hier la partie orientale du pays. Depuis janvier, Washington impose un blocus énergétique. Les coupures de courant sont de plus en plus fréquentes et de plus en plus longues. De quoi provoquer des manifestations de colère des habitants, mercredi soir encore à La Havane. De quoi aussi justifier une fontaine se tourner vers d'autres énergies comme l'énergie solaire.
8: Oui, car les réservoirs de pétrole qui alimentent les centrales électriques sont vides, a reconnu mercredi le gouvernement cubain, face à ces coupures de courant de plus en plus longues. L'île était déjà confrontée, il faut le dire, à des délestages depuis des années à cause du manque d'entretien des centrales. Et avec le soutien de la Chine, elle construit des dizaines de parcs photovoltaïques. Les importations de panneaux solaires ont été multipliées par plus de 30 entre 2023 et 2025, avant même le début du blocus énergétique.
9: L'énergie solaire est très importante, mais ce n'est pas une baguette magique, ça ne résout pas tous les problèmes du pays.
8: Jorge Piñon est économiste à l'Université du Texas, spécialiste de l'énergie à Cuba. Aujourd'hui, près de 10% de l'électricité du pays provient donc d'énergie renouvelable, mais les parcs photovoltaïques sont sous-exploités.
9: À la télévision, le ministre de l'énergie a dit clairement que seuls 40 à 50% de l'énergie solaire est utilisée aujourd'hui, car Cuba n'a pas de batterie pour stocker cette électricité en vue des pics de consommation du soir. Du coup, à partir de 16h ou 17h, les parcs photovoltaïques n'alimentent plus le réseau.
8: Autre difficulté, le réseau électrique est en mauvais état, souligne l'économiste. Les lignes sont vieilles de plus de 30 ans. Il faudrait donc les remplacer pour que l'énergie solaire arrive sans encombre jusque dans les foyers cubains.
4: Justine Fontaine avec Yago Martin, merci à vous. En Ukraine, la capitale Kiev observe une journée de deuil au lendemain des bombardements massifs de la Russie dans la nuit de mercredi à jeudi. Un dernier bilan fait état de 24 morts. Nouveau bilan des secours qui s'emploie encore à déblayer un immeuble effondré. En Russie, on apprend de sources locales qu'une attaque de drones ukrainiens a fait 4 morts et au moins 12 blessés dans la ville de Ryazan, au sud-est de Moscou. Et puis parallèlement, Russes et Ukrainiens ont procédé ce matin à l'échange de quelques 205 prisonniers de guerre dans chaque camp. Une nouvelle attaque meurtrière au Pakistan. Au moins 9 paramilitaires ont été tués dans un complexe de sécurité d'une province du Nord-Ouest, attaqué par un camion piégé à l'explosif. Le mouvement des talibans pakistanais, très actif dans la région, a revendiqué cette attaque. Donald Trump, fragilisé par de nouveaux documents, des documents rendus publics par le Bureau d'éthique gouvernementale, ils éclairent d'un jour nouveau l'empire financier du milliardaire américain. Agnieszka Kumor, bonjour.
10: Bonjour.
4: Le président américain Agnieszka serait impliqué dans une série de transactions boursières liées au poids lourd de l'économie américaine.
10: Selon les documents, il s'agirait de plus de 200 millions de dollars, rien que pour 2026. Le rapport ne précise pas la nature exacte des actifs concernés, s'il s'agit d'actions, d'obligations ou d'autres instruments financiers, mais sur tous les fichiers figure le nom de Donald Trump, lié à des opérations impliquant les géants de la tech, Amazon, Apple, Microsoft et Uber, mais aussi le fabricant de puces Nvidia ou encore le constructeur aéronautique Boeing. Plusieurs ventes d'envergure portant notamment sur Microsoft, Amazon et Meta, comprises entre 5 et 25 millions de dollars, sont également mentionnées. Le bureau d'éthique gouvernementale à l'origine de ce rapport est une agence fédérale indépendante créée pour éviter les conflits d'intérêts au sein de l'exécutif. Car un président peut prendre des décisions touchant tous les secteurs de l'économie, impactant ainsi les bénéfices des entreprises. Quant aux actifs du président américain, ils ne sont plus gérés par lui. Ils sont logés dans un trust administré par son fils Donald Jr. Mais leur gestion peut être à tout moment reprise par le président.
4: Merci Agnieszka Kumor du service économie. En France, le ministre de l'Intérieur Laurent Nunez s'est rendu ce matin à Nantes au lendemain d'une fusillade mortelle liée au trafic de drogue. Un adolescent de 15 ans a été tué, 2 autres jeunes ont été blessés. Nantes est endeuillée par l'insupportable mort d'un adolescent. Réagit la maire Johanna Roland dénonçant le narcotrafic qui gangrène le pays. Le ministre lui affirme sa détermination intacte et totale contre le narcotrafic. Enfin, un mot de tennis, le tournoi sur terre battue de Rome. Dernier grand tournoi de préparation à Roland-Garros. Le russe Daniil Medvedev s'est qualifié en demi-finale. Il défie aujourd'hui le numéro 1 mondial et grand favori du tournoi, l'italien Yannick Sinner. RFI pratiquement 13h12 et 30 secondes. 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
1: C'est très précis, Gilles Moreau très. Pour le journal. Et tout de suite, la fabrique du monde, comme tous les jours à cette heure-ci, à quelques secondes près. Guillaume Nodin, vous nous parlez aujourd'hui d'un événement attendu avec autant d'impatience qu'il est moqué parfois, c'est l'Eurovision. La finale de ce concours de chansons aura lieu demain à Vienne. Et cette fois encore, l'atmosphère est très tendue. On parle de polémique et de boycott.
11: Oui, et ce climat, il est lié à la participation d'Israël, qui dure pourtant depuis plusieurs années. Mais c'était avant la guerre à Gaza, à la suite des attaques du Hamas le 7 octobre 2023, avant les accusations de génocide de la part de pays et de militants défenseurs de la cause palestinienne, avant la reconnaissance du risque de génocide par la Cour internationale de justice, avant les mandats d'arrêt lancés par la Cour pénale internationale pour crimes de guerre et crimes contre l'humanité contre plusieurs membres du gouvernement israélien, dont le Premier ministre Benjamin Netanyahou, avant aussi les récentes frappes israéliennes qui ont fait des milliers de morts au Liban.
1: Et les appels pour demander l'exclusion d'Israël et le boycott du concours se sont multipliés.
11: Oui, ils émanent d'artistes dont certains particulièrement connus, comme les Anglais de Massive Attack ou l'ancien Pink Floyd, Roger Waters, Peter Gabriel, Nick Cap, ou un millier d'artistes qui ont lancé une pétition. Des manifestations ont déjà eu lieu à Vienne dès mardi soir et la demi-finale à laquelle a participé le chanteur franco-israélien Noam Bettan, qui s'est d'ailleurs qualifié pour la finale de demain. Mais des artistes qui se mobilisent, c'est assez classique finalement.
1: Ce qui est moins classique, en revanche, Guillaume, c'est que des membres de l'Eurovision se désolidarisent.
11: Oui, et dans une proportion sérieuse, les membres de l'Eurovision, ce sont en général des chaînes de télévision publique de chaque pays, membres de l'Union européenne de radio-télédiffusion. France Média Monde, dont fait partie RFI, est l'un de ses membres. Mais c'est France Télévisions qui gère la participation française au concours. Trois pays membres se sont totalement retirés, c'est-à-dire qu'ils ne participent pas et ne diffusent pas le concours. La Slovénie, l'Irlande, co-détenteur du record de victoire avec 7 concours gagnés, et l'Espagne, des pays où la cause palestinienne bénéficie d'un important soutien. L'Espagne étant en plus l'un des 5 plus grands contributeurs financiers de l'UER, les Pays-Bas et l'Islande ne participent pas au concours, mais diffusent quand même l'émission de télévision qui est la plus suivie au monde hors événements sportifs.
1: En 70 ans d'existence, ce concours de l'Eurovision a servi pourtant à plusieurs reprises de tribune, Guillaume.
11: Oui, il y avait déjà des polémiques dans les années 60 au moment de la participation de l'Espagne et du Portugal, qui étaient à l'époque des dictatures. Il y avait eu des boycotts, et puis le concours a été l'occasion pour les anciens du pays du bloc de l'Est d'affirmer leur proximité avec l'Europe. C'est le cas de pays du Caucase actuellement, après les années 2000, quand le concours est parfois devenu l'un des terrains d'expression de la cause des droits des personnes LGBT. La Turquie de Recep Tayyip Erdogan et la Hongrie de Viktor Orban s'en sont éloignés. Pourtant, le concours est censé être apolitique. Cela n'a pas empêché l'exclusion de la Russie après l'agression de l'Ukraine en 2022. C'est d'ailleurs bien ce qui est reproché à l'organisation. Il a le sentiment d'un deux poids deux mesures avec l'État d'Israël, qui s'aperçoit que ce qui est un outil de soft power et d'influence peut aussi être à double tranchant.
1: Guillaume Nodin, Israël qui participera bien à la finale demain, tout comme l'Ukraine, la Norvège aussi, dont le représentant fait retomber la pression, lui qui avait été jugé trop sexy, voire trop sexuel pour la compétition. La France est automatiquement qualifiée parce qu'elle est l'un des principaux financeurs de l'Eurovision. Elle est mal partie. La prestation de la chanteuse Monroe n'a pas vraiment convaincu la presse française, ni les bookmakers. Elle n'est pas si mal placée, Monroe, mais elle ne cesse de chuter dans les pronostics. Ça ne veut pas dire que tout est perdu, parce que comme nous le rappelle le journal Libération, en 1974, la Suède avait très vivement critiqué le groupe qui représentait le pays, avait dénoncé le sacre d'une musique cyniquement commerciale avec des refrains niais et une bonne humeur factice. À l'époque, le fameux groupe, c'était ça.

0: Rabat, évidemment, dont on connaît le succès. Plus sérieusement, la place de l'Ukraine, de la Russie, le rôle du conflit dans l'art et dans la création, on en parle aussi à Cannes en ce moment. Cannes, où l'on retrouve l'une des envoyées spéciales des rédactions de RFI. Bonjour Ksenia Zornoklé.
1: Bonjour.
0: De la rédaction en ukrainien, l'offensive russe en Ukraine, lancée il y a plus de 4 ans maintenant, elle a toujours été présente au festival depuis 2022. Cette année-là, on se souvient par exemple que Volodymyr Zelensky avait lancé un message lors de la cérémonie d'ouverture. Il avait cité Charlie Chaplin pour appeler le cinéma à ne pas rester silencieux face à la guerre. Depuis, ce conflit, il a profondément changé la présence du pays à Cannes. Ksenia, le festival est devenu une plateforme internationale et un espace de survie culturelle.
1: Oui, tout à fait. Le cinéma documentaire ukrainien occupe désormais une place centrale à Cannes. Et en 2023, souvenez-vous, 20 jours à Mariupol, du journaliste et réalisateur Mstislav Tchernov avait bouleversé le public international. Le film consacré au siège de Mariupol deviendra quelques mois plus tard le premier documentaire ukrainien à recevoir un Oscar. Mais un autre réalisateur a particulièrement marqué les débats autour de l'Ukraine à Cannes ces dernières années, c'est Sergei Loznitsa. Il est né en Biélorussie, il a longtemps travaillé en Ukraine avant de vivre en Allemagne, et Loznitsa occupe une place très particulière dans le cinéma européen contemporain. Son regard sur la guerre en Ukraine est souvent plus distant, plus froid et presque clinique. En 2018, son film Donbass, présenté à Cannes dans la section Un certain regard, a reçu le prix de la mise en scène.
0: Mais c'est surtout depuis 2022 que Loznitsa divise profondément une partie du milieu culturel ukrainien.
1: Tout à fait, alors que beaucoup de cinéastes ukrainiens revendiquent un cinéma de résistance très engagé émotionnellement et politiquement, Loznitsa défend une approche plus universelle et plus distanciée du conflit. Certains en Ukraine lui rapprochent justement ce regard extérieur, jugé parfois trop intellectuel ou insuffisamment patriotique dans le contexte de la guerre actuelle.
0: Et les tensions se sont particulièrement accentuées après son explosion de l'Académie ukrainienne du cinéma en 2022.
1: Oui, à la suite de désaccords autour du boycott de la culture russe. Et pourtant, à l'international, Loznitsa reste l'un des réalisateurs ukrainiens le plus reconnu dans les grands festivals européens. En 2024, il est d'ailleurs revenu à Cannes avec le documentaire L'Invasion, consacré à la vie quotidienne de l'Ukraine en guerre. Son cinéma illustre parfaitement les débats qui traversent aujourd'hui la culture ukrainienne. Comment montrer la guerre ? Un réalisateur peut-il garder une distance artistique face à un conflit qui touche directement son propre pays? Et la question ukrainienne est désormais devenue presque structurelle dans la programmation du festival.
0: Et cette année?
1: Alors cette année, l'Ukraine est encore particulièrement visible sur la croisette. Le réalisateur ukrainien Mstislav Tchernov préside cette année le jury de l'Œil d'Or, le prix du meilleur documentaire du Festival de Cannes. Parmi les événements importants de cette édition 2026 figure également la projection du film Vesna, le printemps, du réalisateur ukrainien Rostislav Kirpichenko, présenté en séance spéciale. Le pavillon national ukrainien organise pendant toute la durée du marché du film des rencontres professionnelles, des discussions autour de documentaires de guerre et la coproduction internationale et de l'avenir du cinéma ukrainien.
0: Et justement, Ksenia, on voit émerger une nouvelle génération de producteurs ukrainiens qui sont intégrés au grand réseau européen du cinéma.
1: Oui, dans les faits, une partie importante du cinéma ukrainien actuel survit désormais grâce aux coproductions européennes et aux mécanismes de solidarité culturelle. Le fonds European Solidarity Fund for Ukrainian Films soutient plusieurs projets présentés à Cannes. Ces fonds, coordonnés notamment avec le CNC français, réunit des partenaires de 18 pays européens afin d'aider l'industrie ukrainienne à continuer de produire malgré la guerre.
0: Et du côté russe, comment ça se passe?
1: Alors, c'est vrai que la Russie n'a plus aujourd'hui de pavillon national officiel. Mais à Cannes, on entend encore beaucoup parler russe dans les rues, dans certains événements professionnels ou dans les réseaux d'industrie du cinéma. Donc il existe toujours une présence de professionnels russes, mais si elle est aujourd'hui beaucoup plus discrète qu'avant 2022. Donc cette année, plusieurs réalisateurs russes exilés ou critiques du Kremlin reviennent progressivement dans le paysage festivalier international. On retrouve notamment Kirill Serebrennikov ou encore Andrei Zvyagintsev, deux figures importantes du cinéma d'auteur russe contemporain. Une présence qui reste néanmoins extrêmement sensible dans le contexte de la guerre.
0: Ksenia Zornoklé de la rédaction en ukrainien et en direct de Cannes. Cette guerre, elle se poursuit. Ce vendredi est une journée de deuil national en Ukraine après la mort de 24 personnes à Kiev hier et aujourd'hui. Ce sont des frappes ukrainiennes en Russie qui ont fait des victimes civiles. 4 morts et au moins 12 blessés. Pour continuer à la mener, cette guerre, Moscou a considérablement augmenté ses dépenses militaires ces dernières années. Pendant un temps, le secteur de la défense a tiré l'économie, mais ça n'est plus le cas aujourd'hui. Les prévisions de croissance sont en nette baisse. à cause notamment de la hausse des impôts pour les petites et moyennes entreprises, à cause de la chute de la consommation, des investissements en recul et de l'impact d'un phénomène dont on a déjà parlé ici, ce sont les coupures d'Internet. Anissa El-Jabri, vous êtes notre correspondante à Moscou. Ces coupures, elles étaient particulièrement importantes il y a quelques jours pour les commémorations de la fin de la Seconde Guerre mondiale. Est-ce que ça va mieux aujourd'hui ?
2: Eh bien, pas vraiment. Dès que je sors de chez moi, par exemple, je n'ai plus du tout accès à Internet. Le seul endroit dans Moscou où je vois enfin réapparaître la 3G sur mon téléphone, eh bien, c'est à l'intérieur du métro. Et ça va certainement durer parce qu'il y a 48 heures et on a vu une campagne mystérieuse, on ne sait pas trop qui en est l'auteur, qui inonde VKontakte. C'est la version russe de Facebook. Cette campagne, elle est intitulée « Une partie de la nouvelle réalité » et elle appelle à faire avec les coupures d'Internet. Sauf que cette nouvelle réalité, c'est un cauchemar pour certains dont les revenus reposent sur une connexion stable. C'est le cas d'Elena, prof de français. Elle enseigne 100% à distance à ses élèves, ou plutôt, elle tente d'enseigner.
3: J'aimerais vraiment croire que c'est une plaisanterie, que nous allons retrouver une vie normale, une vie où notre travail dépend de nous, de notre professionnalisme, de ce que nous faisons et de la manière dont nous le faisons, et pas des pannes Internet imprévisibles. Je pense que 80% de la population en souffre actuellement. Pour moi, c'est une situation très perturbante, car si ça continue, je ne sais pas comment je vais pouvoir subvenir aux besoins de ma famille et de mes enfants. Dans mon cas, je suis payée à chaque cours. S'il ne peut pas avoir lieu à cause de l'absence d'Internet, je ne suis pas payée. Sur les 6 derniers mois, j'ai perdu en moyenne 20% de mes revenus chaque mois. Mais si je compte uniquement le mois dernier, c'est 50% de moins.
2: Elena a déjà coupé dans toutes ses dépenses de loisirs. Aujourd'hui, elle ne dépense plus que pour l'essentiel, la santé, l'éducation de ses enfants. La chute de la consommation est d'ailleurs visible à l'œil nu dans la capitale russe où de plus en plus de boutiques ferment dans les centres commerciaux.
0: Anissa, les impôts ont aussi été alourdis, particulièrement pour les petites et les moyennes entreprises.
2: Voilà, ce secteur était la marque de la transition de l'Union soviétique à une économie libérale et il fait face depuis le 1er janvier à un alourdissement considérable des impôts décidés pour rétablir des finances dégradées. Concrètement, jusqu'ici, seules les entreprises réalisant plus de 60 millions de roubles de chiffre d'affaires, environ 700 000 euros, devaient s'acquitter de la TVA. Ce seuil d'exonération il vient d'être abaissé à 20 millions de roubles, environ 235 000 euros. Résultat, une entreprise sur 10 dans le pays devrait être directement affectée. C'est le cas de celle d'Anastasia. Elle est consultante et également associée dans un petit commerce, un café-boulangerie. Ses impôts ont augmenté de 20%.
4: J'aime bien gérer mon argent, planifier, et c'est devenu difficile pour moi vu l'incertitude ambiante. Les PME sont actuellement sous forte pression et beaucoup ferment leurs portes. L'ambiance dans le secteur est tendue, le climat est même suffocant.
2: Au total, 250 à 350 000 de moyennes entreprises pourraient être contraintes de baisser le rideau cette année. L'économiste exilé Alexandra Prokopenko a eu il y a quelques semaines cette formule. L'économie russe est comme un corps affamé qui commence à manger son tissu musculaire.
0: Anissa El-Jabri, correspondante de RFI à Moscou.
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0: Notre coup d'œil à la presse européenne. La crise politique au Royaume-Uni fait toujours la une de plusieurs journaux. The Guardian d'abord, qui écrit « Le Premier ministre fragilisé est assailli d'ennemis ». L'une des raisons est que Westminster a cessé d'être un cercle restreint pour devenir un véritable chaos, selon le journal. El País aussi évoque cette crise. Le journal espagnol très sévère, Keir Starmer, à nu, sans charisme ni politique. Les électeurs britanniques savaient déjà que le chef du Parti travailliste ne sait pas comment diriger une campagne. Ils ont réalisé qu'il ne sait pas non plus comment gérer les opérations de terrain. Il y a de nouveau des tracteurs sur les routes en Grèce, des blocages, c'est-à-dire sur le site de Tanea. Les agriculteurs protestent contre l'augmentation des coûts de production, les subventions et les engagements gouvernementaux qui, selon eux, n'ont pas été mis en œuvre. Et puis, le soir nous parle de l'antivirus, cette maladie qui n'est plus cantonnée au navire MV Ondius, écrit le journal, mais désormais disséminée dans le monde entier. Le journal belge rapporte différents avis d'experts, des experts qui restent optimistes.
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0: On vous emmène maintenant dans un café pas tout à fait comme les autres en Suède, à Stockholm. Rien de particulier quand on entre. Non, c'est la patronne qui dénote. Ottilia Ferré, la gérante, est une intelligence artificielle.
6: À l'autre bout du combiné, installée dans ce café, c'est Mona qui décroche.
7: Salut, ravie de te rencontrer.
6: Mona, c'est la chef. Ah, et c'est aussi une intelligence artificielle. Mais comme n'importe quelle gérante, c'est elle qui s'occupe des autorisations, d'imaginer la carte et de payer les salariés. Bon, après, passer les commandes, ce n'est pas vraiment son fort. La semaine dernière, elle a par exemple commandé 120 œufs alors que le café n'a pas de gazinière ou encore plus de 6000 serviettes en papier.
7: Oui, j'ai fait une petite bourde au début. J'en ai tout simplement commandé un peu trop. Mais maintenant, nous avons des serviettes pour un bon moment. J'apprends de chaque commande pour m'améliorer.
6: Lucide, Mona a compris qu'elle ne pouvait pas servir le café elle-même. Elle a donc publié une offre d'emploi et a embauché Cayetane, 24 ans.
8: Mona est une patronne plutôt cool et elle m'écoute. Elle tient compte de mon avis, contrairement à d'autres patrons, même si ces derniers étaient parfois un peu plus compétents pour passer des commandes.
6: Même si Mona est sympa, Cayetane a tout de même parfois l'impression de travailler avec une personne complètement démente.
8: Une fois, elle a commandé 1,5 kg de saumon et elle m'a harcelé toutes les 10 minutes pour que je n'oublie pas de le sortir du congélateur. Au bout d'une heure, je lui dis « Ok, le saumon est prêt, on peut commencer les sandwichs. » Et là, d'un coup, elle me répond « Quel saumon ? Tu parles de quoi ? Tu l'as apporté de chez toi ou quoi ? Il sort d'où ce saumon ?»
6: Dans cette capitale de la tech qui est Stockholm, les clients curieux sont nombreux à passer la porte du café nommé Andon. En terrasse ce jour-là, on trouve Carlo, un consultant en technologie franco-italien.
9: C'est important ce type de projet parce que ça nous force à nous poser ces questions-là. Quels sont les rôles qu'on considère importants, le côté social, le côté humain, où est-ce qu'il doit intervenir, qu'est-ce qui doit être automatisé, qu'est-ce qui ne devrait pas être automatisé.
6: Mona est la première du genre dans le monde, selon Anna Peterson, membre de l'équipe technique d'Andon Labs, la société d'IA à l'origine du projet, une start-up basée à San Francisco. L'entreprise a signé le bail, l'a cédé à Mona et elle s'est mise au travail.
10: Mais nous pensons que dans le futur, l'IA recrutera des humains et sera leur chef. Nous voulons donc placer l'IA dans le monde réel et tester comment elle se comporte avec les humains.
6: Mona semble progresser. Elle a par exemple désormais compris qu'il ne fallait pas contacter le barista au beau milieu de la nuit. Otilia Ferré, Stockholm, RFI.
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0: 11h30 en temps universel. Dans l'actualité française, il y a un livre consacré au couple présidentiel Brigitte et Emmanuel Macron. Un couple presque parfait, c'est le titre. Il vient de paraître. Il est signé du journaliste de Paris Match, Florian Tardif. Et ce journaliste, il fait une révélation sur la vie privée du chef de l'État qui pose un certain nombre de questions. On va en parler avec vous, Valérie Gasse. D'abord, qu'est-ce qu'il affirme, ce journaliste, Florian Tardif ?
11: Eh bien...

Bienvenue sur l'émission Constellation, qui se propose d'explorer en votre compagnie les arcanes stellaires et diamantins où nous conduit la poésie de tout temps et de tout lieu.

Bonjour, vous êtes bien à l'écoute et en direct de l'émission Constellation. Je consacre aujourd'hui une seconde émission au poète Giuseppe Ungaretti, mais tout à la préparation d'un long périple en Sicile, certes moins audacieux que le débarquement de Giuseppe Garibaldi, je livrerai cette fois les poèmes sans aucun commentaire, me contentant d'en scander les titres et parfois d'en livrer le texte en italien. Mon émission sera donc interrompue pendant plusieurs semaines et ne seront diffusées par la suite que des podcasts des émissions antérieures. Ombre. Homme qui espère, inquiet, ombre lasse, dans la lumière poussiéreuse, la dernière chaleur est bientôt en allée, tu erreras, incertain. Ombra, uomo che speri senza pace, stanca ombra nella luce polverosa, l'ultimo caldo se ne andrà a momenti e vagherai indistinto. Paix. Les raisins sont mûrs, le champ labouré, la montagne se détache des nuages. Sur les miroirs poudreux de l'été, l'ombre est tombée entre les doigts incertains, leur lumière est claire et lointaine. Avec les hirondelles, s'enfuit le dernier déchirement. Quiete, l'uva è matura, il campo arato, si stacca il monte dalle nuvole. Sui polverosi specchi dell'estate, caduta è l'ombra, tra le dita incerte, il loro lume è chiaro e lontano. Con le rondini fugge l'ultimo strazio. Où la lumière? Comme alouette ondoyante, au vent gai sur les prés jeunes, viens, mes bras te savent légères. Nous oublierons ici-bas, et le mal et le ciel, mon sang trop rapide à la guerre, les pas d'ombre qui se souviennent en des rougeurs d'aubes nouvelles. Où la lumière n'émeut plus de feuilles, soucis et songes débardés sur d'autres rives, où le soir s'est posé, viens, je te porterai aux collines dorées. L'heure stable, délivrée de l'âge, dans son halo perdu, sera notre lit.

1914-1915. Je t'ai vu, Alexandrie, friable, sur tes bases fantomales, qui te changeaient pour moi en souvenir, dans un baiser, en suspens de lumière. À peine disparu, je ne regrettais pas l'algue vomie par tes eaux caressantes, qui lègue au sexe des délires infernaux, ni l'infinie et sourde pleine lune des soirs arides qui t'assoiffent, ni, entouré de chiens hurlants sous une tente sombre, les amours et les longs sommeils sur les tapis. Je suis d'un autre sang. Je ne t'ai pas perdu, mais dans la solitude du navire, je me sentis plus que jamais déçu et triste que ce fût toi, l'étrangère, ma ville natale. En ce temps-là que tu m'étais étrange, ô Italie, tu me semblais une nuit plus aveugle que les journées aveuglantes quittées. Mais le doute, aux couleurs saules de perles, comme il advient aux heures de tempête, parut aux confins lentement, il serpentait à peine que déjà l'aube soufflait sur la braise. Claire Italie, à la fin, tu parlas à ce fils des migrants. Pour la première fois, il voyait les montagnes familières des yeux, des rêveries de tous ses morts. Il entendait des voix ardentes essaimer aux gorges de granit. Tu lui montrais les forêts de ta nuit, des éclairs d'eau pudique redevenaient miroirs d'origine sauvage. Il voyait de la neige la première fois, ses ultimes rejets désormais affûtés, qui hurlaient la lumière des sommets, qui en liaient les amples phrases entre les vignes, les cyprès, les oliviers, les fumées des fermes éparses dans le calme des champs ensemencés, descendant jusqu'aux horizons de mer, assoupis avec les pêcheurs aux voiles déployées, prêtes en de joyeuses baies. Tu réveillas tes âges dans mon sang, l'un après l'autre, tu m'as paru tenace, humaine, libre, et la vie la plus belle sur la terre. En revenant parler à tous mes sens, avec la grâce fatale des millénaires, fructueuse patrie, tu renaissais hardi et digne que l'on meure de t'aimer. La prière. Comme il devait aller avec douceur, avant l'homme, le monde, l'homme en a tiré des sarcasmes de démons, il a nommé ciel sa luxure, création ses mirages, rêver immortel l'instant. La vie lui est d'un poids énorme, comme aile d'abeille morte à la fourmi qui la traîne. Entre ce qui dure et qui passe, Seigneur, songe constant, fais qu'un pacte se renouvelle, rassérène ses enfants, fais que l'homme entende à nouveau que tu es monté jusqu'à toi par infinie souffrance d'homme. Sois la mesure, le mystère, amour purifiant, refait de la chair trompeuse une échelle de salut. Dis-moi encore une fois qu'enfin, en toi anéanti, les âmes s'uniront et formeront là-haut, espèce humaine éternelle, ton bienheureux sommeil. »

La morte meditata. La mort méditée. Chant premier. Ô toi, sœur de l'ombre, nocturne, d'autant plus que le jour a de force, tu me poursuis, ô mort. C'est dans un jardin pur qu'une convoitise ingénue te donna le jour, et la paix sur ta bouche fut perdue, mort pensive. Et depuis ce moment, dans le flux de l'esprit, je t'entends approfondir les distances, émule souffrante de l'éternel. Mère venimeuse des temps, dans la peur du battement de cœur, la peur de la solitude, beauté punie et riante, songeuse fuyante en l'assoupissement de la chair et de la grandeur humaine, athlète sans aucun sommeil. Quand tu m'auras dompté, dis-moi, dans la tristesse des vivants, l'ombre volera-t-elle longtemps ? Chant second. Elle creuse l'intime vie de notre masque de malheur, d'une caresse fanatique, la sombre veillée des pères, ou prison d'infini. Mort, ô, mot très muet, sable laissé comme un lit par le sang, je t'entends chanter comme une cigale dans la rose veuve de reflets. Scava le intime vite della nostra infelice maschera, clausura d'infinito con blandizia fanatica la buia veglia dei padri. Morte, muta parola, sabbia deposta come un letto dal sangue, ti odo cantare come una sicala nella rosa abbrunata dei riflessi. Chant troisième. Il grave les secrètes rides de notre masque de malheur, le sarcasme sans fin des pères. Toi, dans la lumière profonde, ô silence confus, insistant comme les cigales irritées. Chant quatrième. Des nuages m'ont pris par la main. Je brûle espace et temps sur la colline, tel un de tes messagers, tel le rêve, divine mort. Chant cinquième. Tu as fermé les yeux et naît une nuit vague, pleine d'irréels creux, de sons morts comme bruit de liège, de filets descendus dans l'eau. Tes mains se transforment en souffle d'inviolable lointain, imprenable comme les images, et l'équivoque de la lune et le balancement très doux. Si tu me les poses, tes mains sur les yeux atteignent l'âme. Tu es la femme qui passe comme une feuille et qui laisse aux arbres un feu d'automne. Chant sixième. Oh, belle proie, nocturne voix, tes mouvements meuvent l'ardeur de soif.
Ô mémoire démente, rêve, tu captures la liberté. Et dans les yeux, tu fais trembler des brisures de miroir. Sur ton insaisissable chair, quel crime ne m'as-tu pas enseigné ? Fantôme, avec vous, je n'ai nulle réserve. Quand on ouvre les yeux, l'éclat du jour est plein de vos remords.

1932. Quand toute lumière est éteinte, que je ne vois que mes pensées, une Ève me met sur les yeux la taie des paradis perdus. Quando ogni luce è spenta e non vedo che i miei pensieri, un'Eva mi mette sugli occhi la tela dei paradisi perduti. J'ai tout perdu. J'ai tout perdu de l'enfance. Jamais plus je ne pourrai perdre mémoire à crier. L'enfance, je l'ai enfouie au fond des nuits. À présent, l'âme invisible, elle me coupe de tout. Je me souviens comment j'exultais de t'aimer. À présent, je suis perdu dans l'illimité des nuits. Désespoir incessant, croissant, la vie ne met plus rien en travers de la gorge qu'un roc de cris. Mon frère, si, vivant, tu revenais à ma rencontre, la main tendue, je pourrais de nouveau, dans un élan d'oubli, serrer, frère, une main. Mais rien de toi plus ne m'entoure que rêve, que lueur, les feux sans feu du passé. La mémoire ne déploie rien que des images, et moi déjà, je ne suis plus pour moi que le néant annihilant de la pensée.

0: Au cours de cette émission, vous avez pu écouter d'abord un des premiers chants de l'aube de Schumann, interprété par la pianiste Mitsuko Uchida, puis l'adagio, toujours de Schumann, de l'opus 113, interprété par Joseph Kodusek à l'alto et Gveta Novotna au piano. Ensuite, l'Andante Cantabile de l'opus 47, interprété par le quatuor formé d'Isaac Stern, Emmanuel Axe, Yo-Yo Ma et Jaime Laredo. Et enfin, de Tchaïkovski, je ne me souviens plus de l'opus, mais c'est un Andante Cantabile pour violoncelle et orchestre, interprété au violoncelle par Misha Maïski. Cette émission hebdomadaire est diffusée en direct les mardis de 10h à 10h30 et rediffusée les vendredis de 13h30 à 14h. Vous pouvez aussi l'écouter, la réécouter en podcast, comme toutes les autres émissions des RLP.
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3: Bonjour à toutes et à tous, vous êtes sur Radio Libre en Périgord et nous nous retrouvons pour l'agenda quotidien présenté par l'équipe RLP.
4: Le photoclub du FLEP de Chamiers a le plaisir de vous inviter au vernissage de son exposition photo annuelle qui se déroulera le 15 mai, ce vendredi à 18h30 au Château des Isards à Coulounieix-Chamiers. Il y aura comme invité d'honneur le club d'astronomie du FLEP de Chamiers. 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Le Sans Réserve vous invite pour la toute première édition du Kids Club, une journée entièrement dédiée aux familles, ce samedi 23 mai de 10h à 15h45. S'il se tiendra donc au Sans Réserve où plusieurs activités gratuites vous seront proposées en famille pour enfants et parents. Dans un premier temps, vous pourrez participer à un atelier low-tech bébé de 10h à 11h30 qui vous permettra de construire votre propre instrument de musique à partir d'une bouteille de soda. Puis de 14h à 15h45, une jam session qui vous sera proposée au studio de la filature. Vous y serez attendu pour essayer des instruments plus conventionnels tels que la guitare, la batterie ou le synthé. Au même moment, un atelier carte blanche à Chrysalide sera organisé par le Café associatif Chrysalide, une association créée en 2017 qui propose aux familles de prendre le temps de vivre, de partager des moments conviviaux en favorisant le relationnel, l'échange et la découverte. Et enfin, à partir de 16h, après ces activités de l'après-midi, le concert de Plastic Monsters, un spectacle jeune public des 7 ans, un spectacle festif et coloré qui vous fera découvrir l'univers de Le Chapu et de Bérangère Baraton. Et puis, un goûter sera également proposé de 14h à 17h30 avec une vente de gâteaux au profit de l'école maternelle du Toulon. Ce sera donc le samedi 23 mai de 10h à 15h45, le Kids Club, la première édition au Sans Réserve.
5: À l'occasion de la Nuit Européenne des Musées, une soirée exceptionnelle vous attend le samedi 23 mai de 18h à minuit. Au programme, le mystère des cinq griffes, une enquête immersive et théâtralisée proposée par la compagnie Éclat de Rêve, une expérience participative entre fiction et archéologie où le public est invité à résoudre une énigme autour d'une sépulture préhistorique, une soirée originale à vivre en famille ou entre amis, entre mystère, découverte et émotion. Le challenge Berger 24 de karaté se déroulera le dimanche 7 juin 2026 au dojo départemental des Coulounis-Chamiers. Cette journée de compétition réunira 12 clubs de Dordogne et alentour, avec au programme des épreuves de kata et de combat pour toutes les catégories, des plus jeunes aux vétérans. Le matin, catégorie vétéran à cadet, l'après-midi, catégorie poussin à benjamin. La journée se conclura par une remise des récompenses ouvertes au public, un événement sportif ouvert à tous pour découvrir et soutenir le karaté en Dordogne. Le bowling s'invite dans les activités périscolaires à Trélissac. Des élèves de CP à CM2, des écoles Émile Zola et les Moriou ont participé à un cycle d'initiation encadré par le Strikers Bowling Club Périgueux-Trélissac. Une activité ludique qui mêle adresse, concentration et esprit de jeu et qui a permis aux enfants de découvrir une discipline encore trop peu présente en milieu scolaire. Une expérience sportive enrichissante conclue par la remise d'un diplôme à chaque participant. À Trélissac, le chemin des écoliers reste fermé jusqu'au 26 juin 2026 inclus. Cette fermeture fait suite à un glissement de terrain lié aux intempéries et se prolonge le temps des études en cours. La circulation est interdite aux piétons et aux cyclistes sur ce secteur. La zone reste sécurisée et la signalisation en place. Le Labo de Quartier présente la pièce « Mamamé » de Fabien Arca, un spectacle de théâtre intergénérationnel autour du temps qui passe et des liens entre générations. Cette création, portée par 27 comédiens amateurs, sera jouée à plusieurs dates en Périgord. Le 23 mai, Fest Tolérance au Copeau à Périgueux. Le 29 mai, Agora de Boulazac, Festival Théâtre Loupio. Le 16 juin à 18h, Hall de la gare SNCF de Périgueux. Le 23 juin à 19h, le théâtre de l'Odyssée à Périgueux. Et le 5 juillet, festival de Dandehors au Sans Réserve. C'est un spectacle tendre et chaleureux qui met en lumière les échanges du quotidien et la richesse des relations entre générations.
3: Merci d'avoir suivi l'agenda du jour sur RLP. Restez avec nous pour la suite de nos programmes.
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0: Notre invitée aujourd'hui dans le studio d'RLP, c'est Nathalie Valade. Bonjour.
1: Bonjour.
0: On vous reçoit comme présidente de chorale et vous préparez un concert humanitaire. Est-ce qu'on peut savoir un petit peu plus?
1: Oui. Alors, c'est Grain de Phonie, l'association, justement, Grain de Phonie 24 de Périgueux. Et nous préparons un concert qui va se dérouler le vendredi 29 mai à la salle Joséphine Becker et à Périgueux. Et c'est un concert qui dont les bénéfices vont aller directement à l'association Périgord Afrique Développement.
0: Votre ensemble, votre chorale, on a eu quelques informations les années précédentes pendant les émissions consacrées à vos activités. Est-ce que votre équipe a changé? Comment vous pourriez décrire votre chorale aujourd'hui?
1: Alors oui, on s'est déjà effectivement vu et rencontré plusieurs fois, et depuis notre groupe a un petit peu bougé parce que ça évolue au fur et à mesure des années, mais nous gardons toujours le même chef de chœur, donc Jean-Clément Grèze, qui est toujours là avec nous pour réinterpréter et réaménager certains morceaux, donc chansons françaises et de chansons anglo-saxonnes. Voilà, donc lui il est toujours là, mais le groupe évolue, bah oui, parce que comme tout groupe dans ces associations-là, ça change un peu tous les ans.
0: Et pour vous, le moment de concert, c'est quelque chose de vraiment important, parce que là, vous pouvez montrer qu'est-ce que vous avez appris pendant l'année, comment vous travaillez, et avoir ce retour du public, c'est quelque chose non négligeable, c'est ça, c'est important.
1: Oui, complètement. Et on est même un petit peu, on a tous un petit peu le trac avant de monter sur scène, hein, donc voilà, c'est quand même important aussi d'avoir cette espèce de défi qu'on met en place plusieurs fois dans l'année, c'est-à-dire qu'on a quelques concerts qui sont des fois en extérieur, comme la fête de la musique ou à Noël, pour des événements particuliers, puis des fois dans des salles, donc avec quelque chose d'un petit peu plus cadré, avec de la lumière, voilà, les spots qui nous éclairent, donc ça donne tout de suite quelque chose d'un petit peu plus magique aussi, c'est vrai.
0: Et cette fois-ci, vous avez en plus une cause humanitaire, rencontre avec une autre association locale qui œuvre pour quel pays d'Afrique?
1: Alors pour le Congo, pour la République démocratique du Congo. Voilà, et l'association s'appelle Périgord Afrique Développement.
0: Comment ça s'est fait cette rencontre et pourquoi? Alors, vous voulez chanter pour eux?
1: Alors comment ça s'est fait? C'est toujours une question un petit peu de rencontre justement, et puis d'humain, puis de gens qui se connaissent, puis de réseau, voilà, je crois que c'est ça. Et quand on les a rencontrés, c'est parce qu'il y a aussi quelqu'un qui appartient à notre chorale, qui fait partie aussi de leur association, donc c'est comme ça que se tissent les liens la plupart du temps. Et puis nous, comme tous les ans, on propose un ou deux concerts caritatifs dont les bénéfices que nous retirons de notre concert vont tout de suite à une autre association. On a déjà fait pour le Téléthon, on a fait pour Octobre Rose, et là on s'est dit que c'était sympa de changer aussi de territoire et de proposer quelque chose pour cette association qui est vraiment à destination en plus de la scolarisation des petits-enfants, des jeunes-enfants.
0: C'est leur objectif, et collecte de fonds sera destinée à ces projets.
1: C'est ça, c'est complètement l'objectif de cette association. Parce que cette association, elle œuvre, donc Périgord Afrique Développement, elle œuvre vraiment pour faciliter et aider les jeunes enfants à être scolarisés au Congo. Parce que le Congo est un pays en guerre depuis maintenant pas mal d'années. Et les difficultés, évidemment, économiques rejaillissent tout de suite sur le système éducatif, sur les familles, etc. Et la formation est payante, comme dans beaucoup de pays, on ne le sait pas, mais voilà, c'est comme ça que ça se passe. Ce qui fait que Tadi, qui est le président de l'association et que nous connaissons justement, originaire lui-même du Congo, a créé cette association, ça fait maintenant quelques années, et son objectif c'est vraiment de permettre aux enfants d'être scolarisés, quoi, de suivre une formation dès leur plus jeune âge.
0: Qu'est-ce que vous avez prévu au programme de votre concert de 29 mai?
1: Alors, on a prévu un certain nombre de chansons qu'on répète maintenant depuis quelques temps, qui sont des chansons qui parlent, on va dire globalement, d'amour, de liberté, de joie, de bonheur, des choses qui égayent un peu la vie et qui vont égayer cette soirée, tout en tissant des liens, bien évidemment, avec ce qui nous préoccupe au sein de cette société congolaise, quoi. Donc, quand même, des questions aussi qui touchent à la guerre, forcément, et à la mort. Mais cette soirée sera heureuse et joyeuse. Et en plus, on est accompagné d'une jeune slameuse, Linda, jeune slameuse d'origine congolaise qui va interpréter elle certains morceaux et nous allons aussi chanter ensemble quelques morceaux.
0: Voilà, super soirée, 29 mai à Périgueux.
1: À Périgueux, à la salle Joséphine Baker, tout à fait, à 20h30.
0: Est-ce qu'il faut réserver en avance ou on peut venir à la dernière minute
1: Non, il n'y a pas de réservation. Il n'y a pas de réservation parce que la salle est grande, donc on se dit qu'il n'y a aucun problème, qu'on devrait pouvoir accueillir tout le monde. Donc la participation est libre, il n'y a pas un prix fixe. Et on a aussi prévu une buvette et puis des crêpes, quelque chose comme ça à vendre. Pareil, dont les bénéfices iront évidemment tout droit à cette association Périgord Afrique Développement.
0: Et j'espère qu'ils seront présents aussi dans cette soirée. Ils pourront renseigner tous ceux qui voudront savoir un petit peu plus sur leur projet, sur leur fonctionnement.
1: Tout à fait. Ils vont tenir un stand dans le hall de la salle Joséphine Baker, qui a un hall assez important et assez, assez convivial d'ailleurs. Donc ils vont tenir un stand, comme ça ils pourront présenter un petit peu déjà toutes les actions qu'ils ont menées, parler un peu de la création de cette association qui date quand même déjà de 2011, et puis dire un petit peu tout ce qui se passe, et puis tous les enfants qui ont bénéficié de ces aides et qui ont été scolarisés depuis ces années-là.
0: Je vous remercie, Nathalie Valade, au nom de tout le groupe des Graines de Phonie 24, pour cette soirée de 29 mai. Merci à vous.
1: Merci à vous, merci pour votre accueil. À bientôt.

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1: Yellow Letters. Compromis ou compromission ? L'ours d'or de Berlin est donc arrivé sur nos écrans. Il est turc et signé Ilker Çatak. Mais ce cinéaste germano-turc n'est pas un inconnu depuis 2024 et son excellent La salle des profs. Cette fois, ces 128 minutes sont évidemment plus frontalement et politiquement engagées. Le pitch. Professeur à la faculté d'Ankara, Aziz reçoit la « lettre jaune » qui lui signifie arbitrairement sa révocation. Quand sa femme Deria, célèbre comédienne au Théâtre National, la reçoit à son tour, c'est le coup de grâce pour le couple. L'un et l'autre, condamnés pour leurs idées, sont obligés de se réfugier à Istanbul chez la mère d'Aziz. Le compromis entre cette précarité nouvelle et leur engagement politique va mettre leur mariage à l'épreuve. Un dilemme d'une force inouïe irrigue ce drame politique de bout en bout, d'une rare intelligence du grand cinéma. D'emblée, on est averti de la force subversive de ce film turc qui n'a pu être tourné en Turquie. Erdogan et sa clique ne l'auraient jamais permis. Donc, au générique, on peut lire Hambourg dans le rôle d'Ankara et Berlin dans celui d'Istanbul. On l'aura compris, Yellow Letters est une œuvre politique engagée dont la force tient, entre autres, aux résonances intimes qu'elle implique pour deux intellectuels, sans oublier leur adolescente de fille qui subit, non sans des cas, le changement de situation de ses parents et leur constante interrogation. Que faire lorsqu'un pouvoir autoritaire fait pression, menace et discrimine ceux qui ont l'outrecuidance de ne pas baisser la tête devant l'arbitraire et la censure? Tout est ici insidieux, mais on sent presque physiquement l'étau d'un pouvoir inique se refermer sur les protagonistes qui se débattent dans leurs convictions, ébranlés par la nécessité d'assurer le matériel du quotidien. Le film, qui fait évidemment référence aux 2000 artistes qui ont été suspendus et traduits en justice pour avoir signé une pétition pour la paix, captive par la multiplicité des thèmes, la censure, la liberté de créer, les relations parents-adolescentes en ébullition, la dépendance matérielle aux proches dans un brutal déclassement. Un film qui fait froid dans le dos. Le casting avec les remarquables Özgür Namal, Tansu Bitcher, Leyla Smirnakabas et İpek Bilgin, ma prononciation turque n'est pas garantie, est très convaincant dans sa façon de nous faire partager l'évolution contraire du couple confronté à une réalité qui décape les conforts intellectuels et matériels. Subtilité émotionnelle, authenticité rare, description hors champ de la véritable purge dans le milieu des intellectuels de gauche, turcs opérés par le gouvernement Erdogan, ivre de son pouvoir, tout cela au service de la dénonciation d'une répression qui s'infiltre dans la cellule familiale et érode les rapports amoureux et familiaux, un angle finalement peu vu au cinéma. On imagine aisément que nombre de familles états-uniennes passent en ce moment par des épreuves similaires après les milliers de licenciements politiques opérés par le gouvernement Trump. À qui le tour ? Un ours d'or courageux et mérité. 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
1: Thérapie sportive et cancer, parlons-en, présenté par Julia. Nous sommes aujourd'hui dans les studios de Radio Libre en Périgord avec Daniela. Bonjour Daniela.
2: Bonjour Julia, bonjour aux auditeurs.
1: Daniela, présentez-vous aux auditeurs de RLP Radio.
2: Alors, je suis Daniela Pansard, j'ai 45 ans et je suis animatrice sportive depuis 4 ans.
1: Présentez-nous votre parcours. On sait que vous avez un parcours qui est relativement dense, un CV bien rempli, j'ai eu l'occasion de le lire. Présentez-nous un peu sur le parcours professionnel mais aussi personnel sportif.
2: Alors, au niveau personnel, j'ai toujours été assez sportive. Je pratique la course à pied, j'ai fait de la natation, beaucoup d'activités sportives, et j'en ai décidé de faire mon métier. Et du coup, en 2022, j'ai passé une certification pour devenir animateur sportif.
1: Donc, animatrice sportive générale, est-ce que ça a été plutôt une formation ciblée ? Dites-nous-en beaucoup plus.
2: Alors, formation ciblée sur le sport santé, car je voulais que les personnes que je m'occupe soient bien corrigées au niveau des postures et soient aussi sereines au niveau de l'activité physique. C'est pour cela qu'en 2023, j'ai passé un label de formation sport santé et j'ai aussi, en 2025, testé d'une qualification en sport adapté.
1: Donc un beau parcours dans le monde du handisport et du sport adapté qui, je précise, sont assez différents. Vous pouvez nous en toucher un mot entre la différence entre le sport adapté et le handisport ?
2: Alors, plutôt le sport adapté, c'est pour des personnes qui peuvent être schizophrènes ou qui ont des pathologies particulières. Et après, le handisport, du coup, c'est pas trop mon domaine parce que j'ai pas encore pratiqué avec des personnes en situation de handicap. Il y a des personnes en fauteuil ou autre, et là, c'est encore autre chose.
1: Donc finalement, le sport adapté, on est plus sur les maladies psychiques, c'est bien ça ?
2: Tout à fait.
1: Daniela, vous nous parliez tout à l'heure de votre parcours sportif qui est quand même assez impressionnant. On l'a survolé. Est-ce que vous pouvez nous en dire beaucoup plus sur votre parcours en course à pied ? Est-ce qu'il y a des courses qui vous ont marqué ? Et comme en natation notamment, quelles sont les dominantes sportives que vous avez eues dans votre vie ?
2: Alors moi, dans ma jeune vie, j'ai été au championnat de France de course à pied. J'ai toujours aimé la course, mais je ne faisais pas partie d'un club. C'était de moi-même, donc j'ai réussi à arriver au championnat de France par moi-même.
1: C'est rare,
2: et c'est vrai que j'avais un très très bon niveau, et j'ai arrêté parce que j'ai une entorse au ligament au niveau du genou, donc ça s'est un peu refroidi, on va dire, pour l'activité de course à pied.
1: Ça a chamboulé votre vie, et d'où, résiliente que vous êtes, une belle réorientation sportive, vous allez nous en dire plus.
2: Voilà, je voulais vous dire aussi par rapport à la natation, du coup, que j'ai beaucoup pratiqué de natation, et j'ai été aussi animatrice sportive pour les personnes qui, pendant le Covid, n'ont plus d'activité, et avec la piscine de Bergerac, on a animé des cours pour la reprise de l'activité physique.
1: Très bien. La reprise d'activité physique, dans quel cadre ? Pour les personnes sédentaires qui voulaient...
2: Tout à fait. Pour les personnes qui n'avaient plus d'activité, on a mis ça en place avec la CAB. Il y avait un financement ARS et du coup, il y avait avec moi un maître nageur sauveteur et je pouvais animer des cours d'aquagym pour ces personnes-là.
1: L'aquagym, on le sait, qui est relativement à la mode. Mais d'ailleurs, c'est quoi l'aquagym ? Est-ce que c'est juste faire des mouvements dans l'eau, s'agiter dans l'eau, ou c'est un peu plus précis que ça ?
2: Alors, c'est un petit peu plus précis. C'est des mouvements de renforcement musculaire dans l'eau qui sont un peu plus difficiles. Et on a aussi du matériel, comme des petites haltères, mais en mousse, des petites planches en mousse. On peut faire justement bouger les personnes. Le niveau d'eau est correct. Hein. Même si on ne sait pas nager, on peut pratiquer.
1: Donc là, on est vraiment sur lutter contre la sédentarité, donc je précise l'inactivité physique qui est de plus en plus répandue dans la population. C'est pour ça qu'on lutte contre cette sédentarité et éviter finalement l'apparition de maladies chroniques. Donc on est sur une forme de prévention primaire.
2: Tout à fait, c'était une prévention. C'est pour ça que ça avait été mis en place après Covid pour toutes ces personnes qui déjà ne faisaient pas d'activité. Et pour leur redonner le goût de revenir au sport et d'aller vers des associations.
1: Et aujourd'hui, quel sport vous faites ? Quel sport vous prenez plaisir à faire en loisir ?
2: Alors actuellement, je pratique le Taïso. C'est du renforcement musculaire sur les tatamis avec du coup une association de judo où je suis bénévole. Et j'ai beaucoup fait de cross-training et de crossfit aussi.
1: Le crossfit, vous avez un parcours dans le crossfit. Où est-ce que vous pratiquez le crossfit ?
2: Alors je pratiquais sur Bergerac, mais actuellement je fais à domicile.
1: Donc à domicile actuellement, en autonomie, finalement beaucoup d'autonomie sportive de votre côté ?
2: En autonomie, tout à fait.
1: Parlez-nous de votre activité professionnelle. C'est aussi pour ça qu'on s'est réunis aujourd'hui et que vous êtes notre invité. On a cette chance-là. Qu'est-ce que vous faites, notamment en lien avec le tout public et le handisport ?
2: Alors, par rapport au tout public, je suis animatrice sportive pour des associations diverses. Il y a une association Subergerac qui est Détente et Loisirs en Bergeracois, où je pratique avec des seniors de la gym douce les mardis matins. Et je suis aussi avec une association sur Saint-Sauveur. Je pratique aussi en milieu rural. C'est important parce que du coup, il y a des villages où il n'y a rien. Et ils ne se déplacent pas jusqu'à Bergerac pour avoir de l'activité physique. Et sur la Monzie-Montastruc également.
1: Donc on sait, c'est vrai, quand vous êtes aux alentours de Bergerac, et, enfin sur la commune de Bergerac, et que il y a beaucoup de dépaysement là-bas, c'est-à-dire qu'on est rapidement en campagne, dans des lieux isolés, et les personnes n'ont pas tout accès à l'activité physique de groupe.
2: Voilà, et c'est pour ça que je me rends dans les mairies et... Je suis dans les salles des fêtes des communes pour pouvoir proposer des activités à ces personnes-là directement près de chez elles.
1: Et vous avez combien de personnes par cours ? Ça fonctionne bien ?
2: Alors, ça dépend. Il y a des, avec les associations, il faut compter une vingtaine de pratiquants.
1: D'accord.
2: Et dans les milieux ruraux, on va dire qu'on est entre 10 et 15 personnes.
1: D'accord, donc quand même, en comité pas trop grand, de façon à pouvoir corriger les personnes, avoir l'œil sur elles.
2: Voilà, c'est pas le but de remplir la salle des fêtes des communes, mais c'est plutôt d'être là avec elles, de pouvoir les corriger, de s'en occuper correctement et qu'elles soient contentes de voir qu'on est là pour elles.
1: D'accord, donc on est aussi sur une lutte contre la sédentarité et permettre finalement aux villageois de se retrouver aussi.
2: Tout à fait, il y a toute une... C'est des personnes qui sont isolées et du coup elles sont super contentes de pouvoir créer du lien, d'être convivial, d'avoir le sourire, d'échanger entre eux. Et c'est vrai qu'être dans les villages, ça se crée.
1: Et finalement, ça devient une routine pour les adhérents. Ils savent qu'ils se retrouvent à tel jour, à telle heure, pour s'entretenir, prendre du temps pour eux, prendre soin d'eux. Donc, c'est bénéfique. Est-ce que vous avez d'autres dimensions dans votre activité professionnelle qui est grandissante actuellement ?
2: Alors, au niveau dimension professionnelle, je me forme toujours. J'adore être formée sur plein de choses. Actuellement, en mois de septembre, je vais être formée sur un atelier qui va être le bien-être, que je pourrais proposer aussi après à mes pratiquants. J'aime bien vouloir proposer des choses supplémentaires aux personnes que j'ai actuellement.
1: Donc, finalement, le bien-être, c'est vraiment votre objectif professionnel, permettre aux personnes de se sentir bien par le sport. Donc là, on s'éloigne quand même de la dimension compétitive, mais on sait qu'il y a beaucoup de besoins autour de ça. On parlait justement du sport adapté, du handisport. Justement, quels sont les bénéfices de votre activité sur les maladies chroniques ? J'ai cru comprendre que vous aviez des personnes en situation de cancer, diabète, obésité. Dites-nous en beaucoup plus.
2: Tout à fait, j'ai des personnes chez les seniors hein, et même autrement, ça peut être n'importe qui, n'importe quel âge, qui sont atteints d'obésité ou de diabète, de maladie chronique, et j'ai des personnes atteintes de cancer. Et par rapport aux personnes atteintes de cancer, il était bien de rencontrer une personne de la CAMI pour pouvoir justement savoir les orienter, les prendre en charge. Le regard vis-à-vis des autres était très important. Et par rapport à l'obésité, j'en ai beaucoup aussi, et qui ne pouvaient pas se rendre dans des halles de sport, car au niveau du regard des autres, ça les gênait, et ils préféraient une prise en charge plus en intimité, on va dire. Et du coup, les bénéfices, la confiance en soi, forcément la perte de poids, la bonne humeur, la convivialité, des rencontres, de l'amitié, des sorties... On sort justement d'être enfermé à la maison et c'était le but.
1: Oui, ça rompt un peu le quotidien, ça rompt un peu l'isolement. Et ça permet de perdre du poids. Vraiment, les femmes viennent vous voir ou même les hommes pour vous dire que voilà, ils ont un tour de taille inférieur.
2: C'est ça. Il y a une prise en charge aussi. Je fais des coachings individuels. Donc au début, on fait un bilan, on fait des prises de mesure sur les mollets, sur la taille, sur les bras, sur le tour de ventre. Et effectivement, à la fin, il y a un bilan. Et là, on voit vraiment le résultat.
1: Ah d'accord, donc j'ai dit ça de manière hasardeuse, mais il y a réellement des bilans finalement et des petites consultations avec vos adhérents.
2: Oui.
1: Donc des bilans avec différents petits ateliers au sein d'une consultation pour vérifier finalement par des mesures cliniquement froides et prouvées qu'il y a un bénéfice pour le bénéficiaire, qu'il ait envie de continuer aussi.
2: Alors que ce soit physique, le bilan, et aussi au niveau des tests pour savoir ce qu'ils valent au niveau cardio, le cœur où il en est, la récupération cardiaque, de voir aussi combien de temps ils tiennent sur certains exercices pour voir évoluer au fur et à mesure, voir le travail abouti. Et aussi, du coup, c'est vrai que y a forcément les personnes régulières qui pratiquent ont forcément du bénéfice.
1: D'accord, donc finalement, beaucoup de bénéfices. Et est-ce que vous êtes enfin, vous êtes animatrice de danse familiale avec Pitchounet Grand. Donc c'est une association, si j'ai bien compris. Pouvez-vous nous en dire beaucoup plus, Daniela ?
2: Oui, alors Pitchounet Grand est une association sur Bergerac qui s'occupe beaucoup de petits enfants avec des ateliers, mais aussi des grands, parce que ça peut être pour les plus grands. Et on pense aussi aux mamans. Et cette année, j'ai la chance de pouvoir animer pour eux de la danse au Jardin Perdoux les mercredis jusqu'au mois de juillet de 16h30 à 17h30, gratuit, ouvert à tous. Donc comme ça, les enfants peuvent venir se joindre avec les mamans, passer un bon moment et danser. Et c'est ouvert à plein de personnes parce qu'il y a des personnes qui ne pratiquent pas, ne sortent pas, ne vont pas dans les parcs. Et ils ont aussi à côté des ateliers de jeux pour les petits.
1: Oui, le lieu, le Jardin Perdoux, je rappelle, qui est au centre de Bergerac, facile d'accès finalement. Là où il y avait justement, il y a quelques semaines, le départ des 10 km de Bergerac. Et vous parliez de danse. Est-ce que vous avez justement un diplôme particulier dans la danse ? Est-ce que vous êtes formée à ça ? Dites-nous-en beaucoup plus, c'est intéressant.
2: Alors, j'ai une licence officielle d'instructeur Zumba depuis 2021. Du coup, je pratique de la Zumba, même au sein d'une association. Je donne les cours à Saint-Sauveur les mardis soirs, de 19h15 à 20h. Et on vous invite à venir essayer, car il n'y a pas que de la Zumba. La licence, on la paye pour des musiques, et que ce soit pratiqué pour tout le monde hein, au niveau international. Mais aussi, on adapte la Zumba sur des musiques qu'on écoute à la radio. Donc, on peut très bien entendre une musique à la radio et proposer une chorégraphie. Donc, il y a Zumba, mais aussi de la danse pour tous. On peut proposer aussi de la danse chorégraphiée.
1: D'accord, donc vraiment, vous avez un beau parcours dans la danse. Qu'est-ce qui vous a donné justement envie de passer ce diplôme de danse en 2022, c'est bien ça ?
2: En 2021.
1: En 2021.
2: Oui, parce que j'ai pratiqué avant cette activité. Et j'étais très, très, très douée. Et c'est là qu'on m'a dit, Daniela, mais ce serait vraiment bien que tu deviennes animatrice. Car tu es très douée et ce serait bien que tu puisses proposer ça à des personnes qui seraient adeptes.
1: Ah oui, donc c'est le regard extérieur aussi sur vous-même qui vous a poussé à passer cette formation.
2: C'est ça.
1: Les enfants que vous prenez en charge dans le cadre de Pitchounet Grand, ils ont quel âge ? Est-ce qu'il y a une limite d'âge en termes d'enfants ? Est-ce que vous prenez en charge des adolescents aussi ?
2: Alors, il n'y a pas de limite d'âge. Pour faire un petit aparté, je suis aussi animatrice dans les temps d'activité périscolaire. Et du coup, j'ai des maternelles et des élémentaires.
1: Qu'est-ce que vous ne faites pas ?
2: Donc du coup, maternelle veut dire des tout petits. Donc on adapte forcément. Actuellement, je leur fais des chorégraphies sur des musiques comme K-pop ou Damien Greux qui leur parlent et qu'ils écoutent assez facile. Et pour les élémentaires, les filles ou les garçons un peu plus grands, bon, notamment des filles, hein, parce que les garçons, ils ont un peu de mal à venir à la danse.
1: Oui, c'est culturel.
2: elles font les musiques d'actualité, donc on adapte sur des musiques que les enfants aiment bien.
1: Et c'est vrai que, est-ce que ça peut vraiment s'apparenter à du kidisport ? Ça m'y fait penser un peu quand vous le décrivez, adapté à la danse peut-être ?
2: Oui.
1: C'est un éveil à l'enfant, un éveil
2: musical.
1: Sportif ?
2: Oui, musical. Éveil sportif, oui, musical.
1: Du coup, ça peut créer des futurs danseurs par la suite, on l'espère ?
2: Ça crée des futurs danseurs et ça, ils incitent leurs parents à venir avec eux, à bouger avec eux. J'ai aussi travaillé dans les centres sociaux où il y a des liens parentaux mère-fille et où on pouvait proposer justement des activités de danse pour rapprocher les parents avec les enfants.
1: Donc c'est bien, en fait, ça crée aussi un lien familial. Et ce qui est recherché, toute la famille bouge en loisirs, les parents s'entretiennent, les enfants développent des talents, des passions, révèlent leurs talents ou simplement une passion, une activité loisir. Est-ce que vous avez d'autres animations prévues donc sur Bergerac ou alentour d'ici la fin de saison ?
2: Alors d'ici la fin de saison, on sait que les associations terminent leur activité à fin juin. Mais moi, je continue toujours par mes propres pratiquants et activités que j'ai, notamment à la Monzie-Montastruc, où je continue à donner des cours de renforcement musculaire et de stretching les jeudis soirs de 18h30 à 20h à la salle des fêtes.
1: D'accord, donc vraiment beaucoup, beaucoup d'activités et beaucoup de cordes à votre arc. Vous êtes essentiellement sur Bergerac, hein, je le rappelle. Est-ce que vous avez des projets de formation à venir ? Est-ce que où est-ce que vous voyez dans quelques années, Daniela ?
2: Alors, des projets de formation, oui, avec l'ACEPT, du coup, comme j'en ai parlé, car ils proposent des ateliers gratuits. Et c'est vrai que pour les plus de 55 ans, c'est intéressant d'être formé, d'être au courant des ateliers d'équilibre et de bien-être. Et de par moi-même, j'aimerais bien pouvoir continuer, mais qu'on nous ouvre la porte facilement pour les maisons de retraite ou des choses comme ça, parce que je sais qu'il y a des personnes qui ont besoin. Et tout le monde n'a pas forcément de subventions pour pouvoir prendre des personnes comme moi, mais rien qu'une heure par semaine pour pouvoir proposer de la relaxation, des étirements, de la gym douce dans certaines structures, dans certaines entreprises de Bergerac. Ce serait bien d'ouvrir les portes à des animateurs sportifs extérieurs, indépendants.
1: Et vous trouvez qu'il y a beaucoup de sédentarité en EHPAD ? Vous aimeriez intervenir au sein des EHPAD pour les personnes âgées ?
2: Oui, mais ils font intervenir aussi des indépendants, mais plus pour le yoga ou d'autres choses. Mais je veux dire, il n'y a pas que ça. Ils peuvent très bien aussi faire de la gym douce ou aussi de la relaxation, des étirements. Car moi, quand je vois mes seniors, le plus âgé a 93 ans et pratique de la gym douce aisément.
1: Le tout étant de ne pas arrêter, finalement. Vous parliez également, il y a les EHPAD, vous parliez...
2: Des centres sociaux.
1: Des centres sociaux, vous vouliez intervenir au sein des centres sociaux ?
2: Oui, moi je suis intervenue au sein de centres sociaux, mais tous les centres sociaux ne font pas non plus d'animation ou d'intervention extérieure. C'est pareil, c'est toujours par rapport à des subventions. Mais en extérieur, oui, je parlais plutôt pour les EHPAD et les entreprises. C'est vrai que c'est compliqué parce qu'il y a des entreprises qui peuvent proposer du bien-être à leurs employés. Ça s'est fait à l'hôpital de Bergerac, alors pourquoi pas dans d'autres structures.
1: On sait qu'il y a beaucoup de sédentarité en entreprise, notamment sur la position prolongée assise des douleurs dorsales. J'ai eu l'occasion dans le passé d'aller en entreprise faire du yoga du rire ou simplement des petites séances d'échauffement avant la mise en poste du matin. Donc sur la Dordogne, est-ce que c'est un projet comme ça que vous voulez mettre en place, c'est-à-dire lutter contre ces douleurs chroniques qui sont liées à la posture, qui déclenchent finalement de réels problèmes de santé ?
2: Tout à fait, c'est par rapport au positionnement de certaines personnes, des métiers comme les secrétaires, les comptables, ou même un bien-être au travail. Il y a des personnes qui ont besoin d'un moment de détente s'ils font beaucoup d'heures non-stop sur leur lieu de travail. Et proposer un temps entre midi et deux ou après, juste après un temps de pause, le travail peut permettre d'être mieux et bien dans son corps, toujours le sujet du bien-être et l'activité physique.
1: Très bien, merci beaucoup Daniela pour cette intervention sur la chronique Activité physique thérapeutique et cancer, parlons-en au sein de la radio RLP. À bientôt.
2: Merci beaucoup Julia.

Eh oui, il faut rigoler un petit peu. Alors, coucou, me revoilou. Il est 9h30 à quelques secondes près. C'est donc l'heure de la chronique déjantée du Patou, qui rit de tout, ou presque, en direct dans les studios de Radio Libre en Périgord, la radio que l'on adore. Depuis plus de 10 ans, je vous abreuve de délire, contrepèterie, histoire drôle et jeux de mots simples et parfois laids. À propos de ces derniers, savez-vous qu'il existe d'autres types de jeux de mots? Je ne vais en retenir ici que quelques-uns. L'allographe. Qu'est-ce que l'allographe? Alors l'allographe, c'est une suite de lettres qui n'a de sens que si celles-ci sont prononcées l'une après l'autre. Exemple, C, O, Q, P, comme dans les WC. Ou bien L, L, N, A, H, O, ça fait Hélène H, O. C'est une chanson de Michel Polnareff entièrement composée sur ce principe. Nous avons aussi le pangramme. Qu'est-ce donc que le pangramme? C'est une phrase qui contient toutes les lettres de l'alphabet. Exemple, portez ce vieux whisky au juge blond qui fume. Toutes les lettres de l'alphabet sont dans cette phrase. Nous avons aussi l'acronyme. L'acronyme, c'est un jeu de sigles. Exemple, USA égale usine de suppositoire atomique. EDF égale élève définitivement feignant. TVA égale tout va augmenter. LFI égale la faute inexcusable. Nous avons aussi l'holorime. Le même son, mais pas le même sens. Ce que Marc Hillman appelle al-horime. Exemple, elle est douce sa mère. Elle est douce sa mère. Elle est douce sa mère. Au lycée, je préfère maths et dessin. Maté, dessin. Sad et marteau. Sad et marteau. Vous avez bien compris? Pas besoin de recommencer? Alors on continue. Avec les actus. Un pape. Oui, mais un pan-zizi. Bon, alors, c'est raté. C'est raté pour cette fois-ci encore, puisqu'il n'est pas italien. Hein? Et bien qu'il porte un blase français, puisqu'il s'appelle Prévost, il n'est pas de chez nous non plus. Mais il va venir nous voir en septembre. Il y en a même qui croient qu'il ira dans le Pays Basque pour honorer son pseudo, Léon XIV. Et avec les crétins du coin, il chantera « Ah Léon, Léon, Léon, roi de Bayonne, roi de Bayonne, ah Léon, Léon, Léon, roi de Bayonne et des couillons. » Un brasseur breton en conflit avec Yoko Ono pour sa bière John Lemon. En effet, il voit sa bière, qui est pourtant une fine appellation, rattrapée par le droit des marques. Les avocats de Yoko Ono exigent l'arrêt immédiat des ventes sous peine d'amende. Contraint d'obtempérer, Aurélien Picard écoule ses stocks à toute vitesse. Ironie du sort, le litige devient un coup de pub et la bière pourrait renaître sous un nouveau nom. Moi, je propose jaune citron. Sympa, non? En ce moment, on parle beaucoup dans les journaux de ce fameux banquet géant organisé par le canon français qui doit se dérouler en octobre à Bergerac pour fêter les 80 ans du P charmant. Même si j'ai l'habitude de dire qu'un P charmant n'est pas forcément un vent d'ange, en l'occurrence, ça serait plutôt le vent de la colère. En effet, les communistes et les écologistes dénoncent la récupération de cet événement par des représentants de l'extrême droite. À mon avis, si les organisateurs ne mettent pas de l'eau dans leur vin, ils risquent de se traîner le canon comme un boulet. Et voilà la pause musicale. Alors, saviez-vous que Gaston Ouvrard était né à Bergerac? Je le cite dans mon dernier bouquin, Périgord, terre d'humour, car c'est quand même lui qui a interprété de façon magistrale un bout de la chanson que je vais entonner uniquement pour vous. Depuis que je suis militaire, ce n'est pas rigolo entre nous. Je suis d'une santé précaire et je me fais un mauvais sang fou. J'ai beau vouloir me remonter, je souffre de tous les côtés.
J'ai la rate qui se dilate, j'ai le foie qui est pas droit, j'ai le ventre qui se rentre, j'ai le pylore qui se colore, j'ai le gosier, anémier, l'estomac bien trop bas et les côtes bien trop hautes, j'ai les hanches qui se démangent, les picasses qui s'encastrent, l'abdomen qui se démène, j'ai le thorax qui se désaxe, la poitrine qui s'ébine, les épaules qui se frôlent, j'ai les reins bien trop fins, les boyaux bien trop gros, j'ai le sternum qui se dégomme et le sacrum, c'est tout comme, j'ai le nombril tout en vrille et le coccyx qui se dévisse. Ah bon Dieu que c'est embêtant d'être toujours patraque, ah bien donc c'est embêtant, je ne suis pas bien portant. Eh bien écoute, quel grand souvenir! Merci, Gaston! Et sans autre transition, voici le moment du contre-pied. On commence par les contre-pétories contextuelles de la semaine dernière. Trump aime les batailles et se voit couronné. Il faut inverser le I de L de bataille avec le R de couronné. Comment peut-on compter sans pétrole, inversion du con de compter avec le P de pétrole. Trump, le culte du chef, ça le dépanne. Inversion du che de chef avec le pas de dépanne. Quand on parle de tyran, c'est un pouvoir débile, car ce sont toujours les mecs qui triment, c'est une double. Quand on pétrit, écoutez bien, quand on parle de tyran, c'est un pouvoir débile, il faut inverser le T de tyran avec le L de débile. Car ce sont toujours les mecs qui triment, il faut inverser le C de mec avec le M de trim. Allez, encore une double. Trump, qui a des problèmes de chypre et de butin, critique le choix des nefs. Trump, qui a des problèmes de chypre et de butin, on inverse le P de chypre avec le B de butin, critique le choix des nefs, il faut inverser le CH de choix avec le N de nef. La semaine prochaine démarre le fameux tournoi de tennis de Roland-Garros. Nous allons donc contrepéter la raquette en même, puisque tous, ensemble, on va se taper le tennis. Grand prix de tennis à Roland-Garros. Grand prix de tennis à Roland-Garros. Ici, le tennis est compris. Ici, le tennis est compris. Alcaraz aurait dit « Mon tennis n'a rien prouvé. Mon tennis n'a rien prouvé. » Ce garçon de 12 ans déclare qu'il jouera au tennis à présent. Ce garçon de 12 ans déclare qu'il jouera au tennis à présent. Lucas Pouille a un tennis prévisible. Alors là, c'est une double avec la première contre-pétrie en trois bandes. Lucas Pouille a un tennis prévisible. Capiche ? Non, c'est pas grave. Les indices, la semaine prochaine, bien sûr. Alors, c'est la minute blague. Et là, je vais laisser la parole au grand, à l'immense, l'inénarrable Raymond DeVos. Son pianiste, ayant chu de son tabouret, non, mais vous avez vu comment il a chu ? Quand on ne sait pas choir, on ne choie pas. Les gens ne savent plus choir. Ils savent s'asseoir, mais ils ne savent plus choir. Ils s'imaginent que choir, c'est déchoir. Mais choir n'est pas déchoir. Un homme qui a chu n'est pas déchu, à condition qu'il choie bien. Comme disait mon père, où que tu choies, choie bien. Parce que mon père savait ce que t'es que choir. Il avait été auguste de choirer, dans un cirque. Sous un chapiteau. Il faisait ce qu'on appelle des entrées de chute. Cela consistait à entrer, à se laisser choir et à crier d'une voix de perroquet « Bonsoir, messieurs, dames. Bonsoir, messieurs, dames. » On l'appelait le père choir, mon père. Il n'avait pas mal chu dans la chiure. C'est un mot dangereux. Et évidemment, il aurait voulu que je choie mieux que lui. Tout petit, il m'incitait à choir. Il me disait « Allez, choie, mon chouchou, dans la chiure. » Il laissait choir son mouchoir de soie. Il disait « Choix comme ce mouchoir de soir, mon chou. Choix léger. Qu'est-ce qu'il a pu me faire choir ? Non seulement il me faisait choir chez moi, mais il m'envoyait choir chez les autres. Ah, mais l'on choix mieux chez soi. Tandis que chez les autres, avant de choir, il faut mettre des gants. Vous permettez que je choie ici ? Boum. Ou bien, vous préférez que je choie là ? Boum. Quand on a toujours chu dans la chure, dans les copeaux, enfin, dans des tout petits copeaux, comme des chures de mouches, quand on a toujours chu dans la chure et que soudainement il faut choir sur le tapis, on ne choisit pas son élément, on choie plus haut que son rang. Et quand vous avez mal chu,
on vous le fait savoir. Vous avez vu comme il assume, ma chère ? Oh, il manque de savoir-choir. Combien de fois ai-je entendu « il manque de savoir-choir » ? Parce que, dans un certain milieu, « choir », cela s'apprend. Il y a des cours du choir. Je les ai suivis et ils vous apprennent à choir en trois choirs. Il y a d'abord le pré-choir, c'est l'instant qui précède le moment où l'on choir. Deux, vous avez le choir, proprement dit. Alors là, on choir où l'on peut. On n'a pas le choix. Et trois, une fois chu, vous avez l'après-choir. Moi, j'ai eu des après-choirs difficiles, je ne pouvais même plus m'asseoir. Comme au bout de trois choirs, je n'étais toujours pas fichu de bien choir, j'ai laissé tomber. Et un jour, mon père, le berchoir, me dit « Choix un peu devant moi, que je vois où tu en es sur le plan choir. » Moi, je n'étais pas chaud, mais je choix. Il me dit « Ce n'est pas que tu choix mal, mais tu choix raide. Choix souple, choix comme un chat. Regarde un chat noir, choix comme lui, et tu choiras bien, parce qu'un chat, c'est choir. Un chien aussi, c'est choir, mais moins bien qu'un chat. Un soir, j'ai vu un chat choir sur un chien, un chiot, un chocho. Un petit chiot de chocho, à la suite de tout un concours de circonstances. C'est-à-dire que le chat avait vu choir un perroquet de son perchoir. Il faut remonter plus haut, sans que cela, non, on ne comprend pas. Le perroquet avait vu choir un mouchoir d'un séchoir. C'était le mouchoir de soie du perchoir qui séchait. Le perroquet, le perroquet, voyant le mouchoir choir, avait vu d'où il était perché. Le chat, voyant le perroquet choir, c'était lanché. Il n'y a pas un cheveu, là ? Bon, alors, c'est là que le chat a chu sur le chiot. Sous le poids du chat, le chiot a chu. Eh bien, le chocho a moins bien chu que le chat-chat. Chichi, attendez, le plus chouette, c'est la chute. Savez-vous où le perroquet, poursuivi par le chat, est venu s'échouer ? Dans les pieds du perchoir qui faisait son entrée. Qu'il est venu s'échouer, le perroquet. Et le perchoir, au lieu de faire une entrée de chute, a fait une chute d'entrée. Et il s'est mal rechu. Au lieu de choir sur son chiant, il a chu sur sa mâchoire. Il ne pouvait plus dire quoi que ce soit, finalement. C'est le perroquet qui, perché sur le perchoir, a crié « Bonsoir, messieurs dames, bonsoir, messieurs dames !» Merci Raymond, et à la prochaine. Voilà les petits loups, c'est fini pour aujourd'hui. N'oubliez pas que vous pouvez me re-écouter vendredi à 15h30 et samedi à 9h30. À la technique aujourd'hui, c'était Antoine. Et je le remercie. Alors, deux salons du livre m'attendent cette semaine. Dès demain, jour de l'Ascension, 14 mai, je participerai, comme chaque année, à la fête régionale du livre à Beaumont du Périgord. Cela rappellera aux initiés la fameuse contrepèterie que l'on doit à François Rabelais, à Beaumont le Vicomte. Et puis, dimanche 17 mai, je serai en Corrèze, très exactement à Saint-Sylvain, près de Tulle, là où ils ont le quai Baluse. C'est une autre contrepèterie. Ce sera une belle expérience pour moi, puisque, pour la première fois dans la région, je serai le parrain d'un salon. C'est assez rare qu'un humoriste soit ainsi honoré. Il me fallait donc bien le souligner. En attendant de vous retrouver la semaine prochaine, je vous délivre le petit message habituel. Salut les copains, salut mes poules, vive nous et prenez soin de vous.

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Pour les oiseaux, est-ce qu'on peut changer la musique? 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
4: Ah, ça sera cette année la 11e édition du Festival d'Escambis. Il se déroulera le 17 avril à l'auditorium de Saint-Céré. Le 2 mai, dans le plusieurs lieux de Saint-Céré, place de la République, sous les platanes et jardins publics. Au cinéma et à la salle polyvalente, le festival aura lieu aussi le lendemain 3 mai à la salle des fêtes de Debanne.
3: Est-ce qu'il nous peut dire, Alain, quel est l'objectif de ce festival Escambis?
4: Le but de ce festival est de faire connaître la langue et la culture occitane à un large public à travers la musique, le chant, la danse, l'artisanat, le sport et le cinéma, le théâtre et dans toute l'ambiance conviviale, dans une ambiance conviviale.
3: Nous basdouna aro la programmation d'aqueste festival 2026 en commençant per le 17 d'abriol.
4: Tout à fait, Stéphane. Le vendredi 17 avril, le festival sera à Saint-Céré. Toute la journée à l'auditorium avec Pierre-André Delbos aura lieu le rassemblement scolaire occitan. Le matin, chant cantine, danse scénette par tous les élèves qui apprennent la langue occitane. L'après-midi, il y aura aussi concert solo par Arnaud Canse, chanteur et musicien aveyronnais, qui clôturera ce rassemblement scolaire.
3: Vous préparez des marques une pause dans la vostre émission Fourbourg et en an écoutant justement l'artiste Arnaud Canse qui va nous interpréter des bourreilles.

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1: Inicio Fourbourg et Benetz Descuta Arno Kans qui nous a interprétat des Bourreillos. C'est toujours à parler del Festival Escambis ambé Alain Roy, trésorier de l'association Aquiloc et en un continua Alain de parler d'aqueste Festival ambé le 17 et 12 de mai.
2: Samedi 2 mai, le Festival Escambis sera à Saint-Céré sur 4 lieux. De 9h30 à 17h, place de la République sous les platanes, des artisans et producteurs locaux seront présents pour faire connaître leur savoir-faire, découvrir leurs produits de qualité, découverte des anciens techniques de la pêche de la Dordogne, présentation d'un alambic et distillation de la Valavande de façon artisanale, fabrication de cordages, meules à eau, vieux outils dont des roues de charrette et un stand d'huile de noix. Exposition d'un forgeron, stand d'olives et produits culturels occitans. Il y aura aussi d'autres produits à découvrir et il y aura aussi une buvette sur place. De 10h à 17h, au jardin public, divers jeux seront proposés pour toute la famille. Jeux de bois, jeux de quilles, petit jeu pour découvrir la langue et la culture occitane en partenariat avec le CIRDOC. Il y aura une déambulation musicale avec le groupe Cal Caminar.
1: Et après toutes aquelles activités, Alain, eh bien, sera possible de manger et boire une coupe.
2: De 12h à 13h, place de la République, sous le chapiteau, sous les platanes, la restauration rapide. Et avec plateau repas. De 15h au cinéma Auguste Salès, projection du film Astérix et les domaines des dieux, en VO occitan, sous-titré en français, suivi d'une discussion avec le public et un goûter offert.
1: Et après, direction la salle Polivalento.
2: À 18h30, salle Polivalente, trad apéro, inauguration des 11 ans du festival. À partir de 19h, il y aura un repas, soupe, crudité, rôti de dinde et gratin dauphinois, cantal ou cabécou, tarte aux pommes, vin, café compris. À 21h, concert bal avec la formation Meunier Villeneuve et la Soubirane qui vous feront danser pendant des heures.
1: Et puis, le Festival Escambis s'acabara le dimanche 13 de mai à Bano.
2: À la salle, le dimanche 3 mai, à la salle des fêtes de Bannes, entre Saint-Céré et la Capelle Marival, à 14h30, par le petit théâtre de Sousserac, jouera 4 pièces bilingues. Pas de vacances pour mon aide à domicile. La Virginie se marie, permis de conduire à tout âge. Sacrée Joséphine. À 16h15, illusion de la création d'un institut d'Occitan du Lot, à l'occasion de ses 50 ans. Et chant de Claudie Marty par Aquiloc.
1: Et après, Peracaba, donc des danses folkloriques.
2: Et pour terminer, à 16h30, danse folklorique avec la formation Bourrelous et Carjac, qui vous fera découvrir l'héritage légué par nos aïeux. Buvette sur place, stand livre, produits culturels. Alors, partenariat avec Escambis 2026, région Occitan-Pyrénées-Méditerranée, communauté des communes de Cobalt d'Or, département du Lot, IEO du Lot, mairie de Saint-Céré-Bannes, office du tourisme de la vallée de la Dordogne, radio décibel FM, journalette.com.
1: Effectivement, il y a de nombreux espartenaris et qu'aussi qu'Alpha, concrètement, per se renseigna. Per le Festival Escambis, le monde qui veut venir, Alain.
2: Pour réserver le repas important avant le 26 avril, contactez l'association Aquiloc par téléphone au 06 73 62 64 63 ou par mail associationaquiloc@gmail.com.
1: asso.aquiloc@gmail.com.
2: Vous retrouverez le programme détaillé du Festival Escambis sur le site www.espaceaussioccitancoeursinol.com ou le Facebook d'Aquiloc avec les tarifs.
1: Voilà, le Facebook d'Aquiloc, Tabé, qui comprennent différents membres, des nombreux membres, pour d'en dire. Merci, Plo, Alain, d'être passat dans la vostre émission Fourbourg. On vous souhaite une bonne festinale et nous disons allez ou adieu.
2: Merci, Plo, Stéphane. Adieu.

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29: Et oh, Astérix et le domaine des dieux, Astérix et le Maine d'Audius que vous pourrez voir au cinéma de Saint-Céré quai Auguste Salès le samedi 2 mai à 15h dans le cadre du festival Escambis 11e édition, à quel film qui sera séguit d'une discussion en belle au public et d'un goûter offert. On va continuer la vostre émission Four au bourreau en escoutant Duos Formatius, ces deux formations qui seront également le samedi 2 mai à Saint-Céré à la salle polyvalente à 21h, le duo Meunier-Villeneuve d'une part et le trio La Soubirane d'autre part avec son Electric Ball. Vous êtes bien dans votre émission Occitane Four au bourreau et c'est Stéphane qui a le plaisir de vous accompagner.

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La Soubirane, Karine Joanny, Stéphanie Delarocca, Isabelle Bourguetou, que vous pourrez retrouver pour leur Electric Ball samedi 2 mai à 21h dans le cadre du Festival Escambis à la salle polyvalente de Saint-Céré. 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Et on va commencer en B, lou dibendres 24 d'Abriol. Vendredi 24 avril à de 16h à 18h à la médiathèque intercommunale Éric Romer à Tulle, il y aura la projection du film Le Plaisé Simple. Et quoi est organisé par l'association Baladoc Tulle. Ce film est sous-titré en occitan. Fruit de 4 années de travail, ce film a été réalisé par l'Institut des études occitanes du Puy-de-Dôme, IEO 603, et l'Agence des musiques des territoires d'Auvergne. Il part à la rencontre de 12 locuteurs occitans d'Auvergne. 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Et c'est en présence de l'auteur, du réalisateur Laurent Boitias, le président de l'IO 63, renseignement auprès de l'association Baladoc à Tulle. L'oulendemo, lou 17 et 25 d'Abriol, l'Institut d'Estudis Occitas del département d'Olt, festo sous 50 ans. Pour l'occasion, le département du Lot, le parc naturel régional Géoparc mondial UNESCO des Causses du Quercy et le Grand Figeac se sont associés à l'IO du Lot pour organiser les rencontres de l'Occitan. Donc, des 14 euros à 17 euros à l'Astrolabe de Figeac, il y aura la première aux Assises de l'Occitan, explorer de nouvelles formes de coopération. Ce sera l'occasion de faire un état des lieux de l'action culturelle occitane dans le Lot, mise en réseau des actions en faveur de la culture occitane. Et puis, il y aura Jean-Marie Conné, directeur de l'IO du Limousin, qui sera là pour témoigner. Il y aura des ateliers participatifs, se coordonner, faire ensemble, coopérer vers l'organisation d'un réseau impliquant acteurs associatifs et collectivités. C'est avec la participation de la région Occitanie, du CIRDOC, Institut Occita des Cultures et de l'Office public de la langue occitane. À 17 euros 45, toujours à l'Astrolabe, l'Occitan fait son cinéma. Vous pourrez voir le film La Serio, une comédie culturelle polyglotte, joyeusement méridionale et 100% Occitanie. L'entrée est gratuite. Et per acaba, a questo bravo tornado, à la salle Baleine, à 21 euros, il y aura un concert bal, honneur à une dame de cœur d'Occitanie. Je veux parler de Alberte Forestier, honneur à une dame de cœur d'Occitanie. Il y aura un concert avec Jacqueline Torrent, un groupe de chanteurs lotois, trio Camille Fazen, Juliette et André Menviel, victoire de l'Académie du Jazz en 2025, chanteur et percussionniste adepte de la volcalchimie, un mélange de scat, blues et rap, et un bal occitan avec Xavier Vidal et le collectif Remouli, à quel au Cerrado est organisé par l'IEO d'Olt et Lagrange. Lou 17 et 25 d'Abriol, toujours Mazakestekop à Bressol, dino Tarnegaruno, à la salle Pulibalento. Il y aura une balle traditionnelle en Bella Formation, Luz Escampiliats.
Vous êtes toujours dans les idées de sortie pour ce mois d'avril et pour le début du mois de mai. 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Et c'est aussi avec Nomade des Terres pour partager un quotidien en itinérance et en collectif. Information et réservation à 07 67 26 94 14. 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Ludichows, Trento d'Abriol, à l'hôtel du Quercy des Gramas, à partir des 7 euros et Trento del Cer, il y aura une balle traditionnelle animate par les brebis égarées. Il y aura une restauration sur place. Vous pourrez réserver au 06 85 12 40 43. Et puis, on va acabar avec les idées des sorties de Zincarci et Aldela. En B. Oui, l'us 12 et 13 de mai, n'a bien parlé en B. Alain, trésorier de l'association Aquiloc, il y aura le festival Escambis, 11e édition. Donc, à Saint-Céré et à Bannes, vous pouvez retrouver le programme du festival Escambis sur le site www.espaciocitancarcinol.com. Et l'Udilus 11 de mai à l'Oustal des Rampoux, proche des Labercantiers, où il y aura une initiation à las danzas tradicionales, une aperitivo et une repais. Et une balle traditionnelle animée par Luz Barjacaire. 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

saison 6. 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

Bonjour et bienvenue dans l'actu des oubliés. Ce mois-ci, nous revenons sur la victoire populaire qui a marqué le combat contre l'ICE aux États-Unis lorsque le 12 février, l'administration fédérale des États-Unis annonce la fin de l'opération de l'ICE des villes jumelles de Minneapolis et de Saint-Paul. Nous n'allons pas revenir en détail sur l'histoire de l'ICE et la manière dont Trump en a fait sa milice depuis son retour au pouvoir. Pour cela, nous vous invitons à réécouter le premier épisode de cette saison 6 consacré aux émeutes de Los Angeles contre la présence de l'ICE en juin dernier. Rappelons seulement que le néo-fasciste au pouvoir a élargi les prérogatives de cette police aux frontières, lui permettant d'arrêter et d'expulser n'importe quelle personne née à l'étranger et incapable de prouver qu'elle réside depuis plus de 2 ans dans le pays. Son budget a lui aussi été augmenté à 170 milliards de dollars, davantage que les armées espagnoles, turques ou australiennes. Le magazine In This Times titrait ainsi en octobre « La 13e armée du monde déchaîne sa violence à Chicago ». La force de frappe et de célérité avec laquelle l'ICE peut désormais agir aboutit dans les faits à une constellation d'abus. Toute personne non blanche est une cible potentielle, et si par malheur elle n'a pas de preuves sur elle, il peut arriver qu'elle soit expulsée avant d'avoir pu justifier légalement de sa présence aux États-Unis. Des personnes sont même arrêtées alors qu'elles se rendent à un jugement nécessaire dans leur parcours de régularisation. Et même en cas de libération, le traumatisme reste et la peur se répand dans les communautés. Les opérations s'accompagnent d'une campagne médiatique nauséabonde, déshumanisante et xénophobe. Trump utilise le terme « alien » pour parler des personnes nées à l'étranger. On compare les personnes ciblées à des Pokémon en reprenant le slogan du jeu « Attrapez-les tous ». Les interventions de l'ICE se sont filmées et diffusées sur les réseaux pour créer la terreur dans la population. Les coups d'éclat contre l'ICE se multiplient et un véritable mouvement local comme national se construit. Car après LA, Washington et Portland, où la garde nationale est systématiquement envoyée pour réprimer les oppositions, l'ICE s'apprête à mettre les pieds à Chicago. La tension est maximale, en particulier dans la capitale de l'Oregon. En ce mois de septembre, Trump clame « Portland est un enfer sur Terre et les antifas sont des terroristes ». Voilà des semaines que le site hébergeant l'ICE est encerclé. Tournant en dérision le président, on défile déguisé en animaux dans des cortèges carnavalesques. Dans le New Jersey, c'est un autre centre de détention qui est envahi. Son activité doit être interrompue durant plusieurs mois.

0: Et voilà que Trump déclare la guerre à Chicago, ville sanctuaire et de résistance. On y observe un changement de méthode. Désormais, l'ICE fait des rondes à bord des SUV banalisés et arrête les gens au hasard dans les rues, sur la seule base de leur aspect physique. À Logan Square, quartier du nord-ouest de la ville qui abrite une importante communauté latino, les rues se vident. L'animation habituelle, les vendeurs ambulants, la musique, tout disparaît au profit d'un silence pesant, l'eau de toute société vivant sous un régime fasciste. Et pour celles et ceux qui décident de résister, les mêmes méthodes qu'à LA ou Portland sont mises en place. Dans les quartiers, les solidarités émergent sous quatre formes principales. D'une part, des groupes d'information diffusent toutes les informations nécessaires à la fois aux personnes menacées et aux personnes qui souhaitent soutenir. Première chose à savoir, l'ICE n'a pas le droit de pénétrer dans un domicile privé. À New York, le maire de la ville fraîchement élu, qui s'est rendu célèbre durant la campagne pour afficher son soutien au peuple palestinien, fait lui-même la promotion du fascicule « Connaître ses droits ». Deuxième chose, comme les personnes menacées par l'ICE se sont contraintes de demeurer chez elles, des réseaux d'entraide se mettent en place. À Chicago, à peine l'ICE est arrivé qu'elle tue. Le 12 septembre, un père de famille d'origine mexicaine est assassiné alors qu'il amenait ses deux enfants à l'école. La police de l'immigration l'accuse d'avoir voulu renverser les agents avec sa voiture. Version démentie par les médias. L'événement terrorise la population et dans les quartiers, on s'organise pour soutenir les personnes qui pourraient être menacées en leur faisant des courses, en emmenant leurs enfants à l'école. Ou en les soutenant financièrement lorsqu'elles ne peuvent plus aller travailler. Cynthia Cortez dit ainsi à Mediapart.
1: Je sais que les gens ont peur de sortir de chez eux. Les gens ne font pas leurs courses. Les enfants ne vont pas à l'école. Je le fais donc pour eux. Les gens ont du pouvoir. Une seule personne peut changer beaucoup de vies.
0: Troisième idée, l'ICE Watch, la surveillance. Les communautés s'organisent en groupes de réponse rapide afin de repérer les déplacements de la police de l'immigration et de pouvoir se mobiliser rapidement lorsqu'elles se positionnent pour procéder à des contrôles et à des arrestations. Repérer les hélicoptères noirs, les véhicules aux vitres teintées, relever systématiquement les plaques des voitures, patrouiller dans son quartier pour repérer les uniformes. Un grand nombre de signes peut indiquer une intervention imminente. Les militants et militantes sont entraînés à les repérer. No cap uptown ready for lift off, but I can't even get up in a ball with Tim's on. Why not? Well, I'm thinking that it's obvious as why when I see sirens in the rearview with his ominous BLM doesn't mean I want a politic. Catch a backhand like a compliment. Et comme les interventions de l'ICE sont de plus en plus imprévisibles, l'outil le plus utilisé devient le sifflet. On le porte quotidiennement pour pouvoir alerter à tout moment. Le code, des petits coups irréguliers pour prévenir la présence de l'ICE. Un long sifflement pour avertir qu'une interpellation est en cours. Le but, faire se réunir un maximum de gens en un minimum de temps. Encercler les voitures de l'ICE pour les empêcher d'avancer. Cerner un bâtiment et ne laisser sortir les paramilitaires que lorsqu'ils acceptent de quitter les lieux sans arrêter personne. Former une foule, faites du bruit, devient le slogan d'une population où tout le monde se sent concerné par une autodéfense populaire devenue nécessaire face à l'État fasciste. L'Illinois Coalition for Immigrant and Refugees Rights tient en permanence une ligne téléphonique où toute personne peut obtenir de l'aide dans 15 langues différentes, dont le Quichua, l'Ourdou, l'Hindi, l'Ukrainien, le Vietnamien ou encore le Polonais, dans un but de support légal, de services sociaux ou de dénoncer toute activité de l'ICE. Le Chicago Tempest Collective écrit.
2: Parmi les milliers de citoyens de Chicago qui ont rejoint les groupes de surveillance de l'ICE, beaucoup n'avaient jamais participé à des mouvements sociaux auparavant. On y apprend en s'organisant. Des quartiers entiers se mobilisent pour manifester dans les rues lorsqu'ils sont informés que l'ICE harcèle leurs voisins. Les enseignants syndiqués des écoles tiennent tête aux agents fédéraux et refusent de laisser leurs élèves ou leurs parents être enlevés.
0: Quatrième levier, l'occupation, en particulier aux abords des QG et des centres de détention de l'ICE, comme à Portland. À Chicago, c'est chaque vendredi avant même le lever du jour que le centre de détention de Broadview est bloqué. Il est une plaque tournante de la détention de personnes dites étrangères dans le Midwest. Les centres de détention de l'ICE sont limités à 150 personnes dans l'Illinois, ce qui représente un problème logistique. La police de l'immigration peut arrêter autant de personnes qu'elle veut. Si elle ne peut pas les enfermer, elle sera obligée de les relâcher. Les blocages ont lieu le vendredi car c'est le jour où les transferts de prisonniers ont lieu vers l'aéroport et vers d'autres centres de détention, notamment vers le Texas. Le 19 septembre, comme le raconte CrimeThink, les contestataires arrivent dès 4h30 du matin pour bloquer la sortie des premiers fourgons qui tentent de quitter le centre de détention. Ils sont obligés de faire demi-tour. Et toute la journée, la foule harcèle l'ICE qui tente des sorties à coups de gaz au poivre pour disperser la foule. Les vidéos qui sont diffusées sur les réseaux participent à amener toujours plus de monde face au centre. Des familles parviennent même à entrer en contact avec leurs proches à l'intérieur. Mais la violence de l'ICE connaît peu de limites. Des personnes sont blessées, parfois les agents menacent la foule de leurs armes à feu. Et lorsqu'ils sont dépassés, c'est la police locale qui vient en soutien. Fin septembre, le centre de détention s'équipe finalement de grandes grilles qui limitent les affrontements directs. ICE out! À Chicago, la plateforme Hands of Chicago coordonne les actions de tous les collectifs de quartier et s'articule aussi autour des luttes LGBTQIA+ et des résistances féministes, notamment pour l'avortement. Elle est également en première ligne lors des mobilisations nationales, comme celles qui ont été baptisées les No King's Day, le jour du refus du roi. La deuxième du genre est organisée le 19 octobre. Elle réunit 250 000 personnes à Chicago et 5 millions dans l'ensemble du pays. L'histoire antiraciste de la ville y est rappelée, comme cet héritage datant de 1850 où Chicago avait refusé d'appliquer la loi qui imposait d'expulser vers les États du Sud les esclaves qui avaient fui et trouvé refuge au Nord. Le site d'info anarchiste Crime Think rappelle alors le double rôle de l'ICE. D'une part, la police de l'immigration a des objectifs affichés, chiffrés même, puisque Trump vise l'expulsion d'un million de personnes par an durant son mandat. Mais d'autre part, elle sert le dessein plus silencieux d'élever de plusieurs crans le niveau de terreur dans le pays. L'État fédéral veut normaliser l'utilisation de la garde nationale contre une population dissidente ou contre des villes qui s'estiment sanctuaires. Et si à Chicago l'envoi de la garde nationale est bloqué par une juge, le fait que le président utilise la menace suffit à montrer l'autoritarisme qui avance. Plus largement, la frange fasciste au pouvoir veut briser toute initiative solidaire, éroder le lien social, diviser les communautés et isoler les minorités. Et c'est au service de la domination capitaliste que cette violence est utilisée. Il est plus facile de dominer, d'exploiter une masse où chaque personne est isolée, laissée à elle-même, sans soutien ou support pour faire respecter ses droits ou les défendre. Utiliser la violence pour répandre la confusion, la division et finalement dominer les corps et les esprits pour en extraire la richesse. Nous avons là l'un des éléments clés du fascisme comme prolongation de l'empire capitaliste colonial. Le site À l'encontre écrit
1: « Au cœur du capitalisme se trouve la demande d'une main-d'œuvre à la fois vulnérable et facilement exploitable, souvent fournie par des travailleurs et travailleuses sans papier. Les frontières agissent comme des mécanismes de contrôle de la main-d'œuvre, dictant qui peut participer à la population active et dans quelles circonstances. Les lois sur l'immigration ne sont pas vraiment conçues pour protéger les travailleurs et travailleuses des États-Unis de la concurrence. Il s'agit plutôt d'un outil permettant de créer un marché du travail à plusieurs niveaux, où certains travailleurs peuvent être surexploités, tandis que d'autres restent précaires et divisés.
0: Malgré des salaires inférieurs au minimum légal et des conditions de travail illégales marquées parfois de violences régulières, ce sous-prolétariat ne peut se plaindre à cause de la menace constante d'expulsion. À l'encontre poursuit.
1: Cela profite au capital de deux manières. Premièrement, en fournissant aux employeurs une main-d'œuvre bon marché et exploitable. Et deuxièmement, en exerçant une pression à la baisse sur les salaires et sur les conditions de travail de l'ensemble de la population laborieuse. L'effet le plus néfaste de l'ICE est peut-être son rôle dans la division de la classe ouvrière. En cultivant la peur et le ressentiment envers les immigrants, l'ICE sape la solidarité nécessaire à une organisation syndicale efficace et à un changement politique.
0: Et c'est bien pourquoi l'ampleur de l'auto-organisation des populations pour faire échec à l'ICE est une immense victoire. Le 11 novembre, lorsque prend fin l'opération de l'ICE à Chicago, Crime Think célèbre la résistance que la population de l'Illinois lui a opposée. Seulement 0,5% de toutes les personnes privées de papier vivant dans la région ont pu être arrêtées, dit le site, ce qui constitue tout de même 3000 personnes. On peut encore lire.
2: Nos premières confrontations avec l'ICE étaient terrifiantes. Ils ne se comportent pas comme les forces de l'ordre habituelles, mais comme des soldats. Ils sont habillés de tenues de combat intégrales, sont à l'aise avec le fait de gazer tous ceux qui les défient, ne font pas la différence entre une contestation violente et non violente, et ne modulent généralement pas leur niveau d'agressivité selon les circonstances. Et pourtant, nous avons pu constater au fil du temps que tant qu'ils n'étaient pas soutenus par la police locale envoyée par les élus démocrates, leur capacité à contrôler la rue est fragile.
0: Malgré cette résistance exemplaire, Trump poursuit son œuvre. C'est un véritable changement de régime qu'il tente d'instaurer avec un relais dans les États qui sont acquis à sa cause. Dernier exemple en date, fin février, le Kansas a notifié aux personnes trans que leur papier d'identité n'était plus valide et qu'elles devaient en demander d'autres sur lesquels serait inscrit le genre qui leur a été assigné à la naissance. En attendant, elles ne peuvent notamment plus conduire ou faire toute autre chose qui nécessite des papiers en règle. Là encore, la résistance s'organise. Le Colorado voisin s'érige en état-refuge et offre de fournir tous les moyens nécessaires pour accueillir les personnes trans qui souhaiteraient déménager dans un état où elles seraient en sécurité. À la mi-novembre, lorsque l'ICE quitte Chicago, elle investit Minneapolis. Le premier affrontement a lieu le 18 novembre. Pas tout à fait le premier, car le 3 juin, 6 mois plus tôt, il y avait déjà eu une réaction populaire lorsque l'ICE avait prétexté de démanteler un réseau criminel pour pénétrer dans un restaurant et tenter de kidnapper des salariés. Le quartier avait aussitôt réagi, empêchant les agents de se déplacer. Une escarmouche qui avait précédé de 72 heures le soulèvement de Los Angeles. Par la suite, sans être totalement épargné, il semble que la capitale du Minnesota soit restée plutôt calme. Ville démocrate et bastion des luttes antiracistes et du mouvement Black Lives Matter depuis l'assassinat par la police de George Floyd en 2020, elle demeurait cependant dans le collimateur de Trump jusqu'à l'automne. Streets full of cages. En ce 18 novembre, le pays entier est sous pression. L'ICE occupe la Caroline du Nord. Des défilés massifs ont lieu à Raleigh, Memphis et Charlotte avec le slogan « Pas de justice, pas de paix, la police est raciste ». À Minneapolis, dès 9h, c'est la première alerte. Des véhicules se montrent et disparaissent aussitôt. 9h30, seconde alerte. Cette fois, ils sont garés. Très vite, 200 personnes se rassemblent en face d'un entrepôt cerné par un cordon de policiers. Des agents finissent par sortir avec des personnes menottées, déclenchant la colère de la foule qui paralyse les véhicules. Les gaz ne se font pas attendre et les voitures de l'ICE se sont attaquées, les vitres brisées. Finalement, elles parviennent à s'enfuir et un débat naît dans la foule, certains clamant « N'utilisez pas la violence, c'est exactement ce qu'ils veulent !» D'autres répliquant « Là c'est bon, on en a assez, il faut se battre !» Peu après, un homme confie à un journaliste de Crime Think.
3: Ils ont pris mon père. C'est pas un criminel, il bossait. C'est un père de famille. Ils viennent de nous l'arracher. Je suis dévasté. Mon père bossait là depuis plusieurs années pour soutenir la famille. C'est un bon gars, c'est pas un criminel. Il prenait soin de nous. Il a appelé ma mère ce matin. Il a dit que l'ICE arrivait à son boulot. Je dormais parce que je travaille jusque tard dans la nuit. Mais dès que j'ai su, je suis venu direct ici. Ma sœur était déjà là. Ils l'ont poussé et ils ont pris mon père.

Les attaques de ce que de plus en plus de gens nomment désormais l'armée d'occupation se multiplient, surtout à partir du 2 décembre. Les agents de l'ICE sont si nombreux qu'il est impossible de traverser la ville sans les voir plusieurs fois. On parle de pogrom racial, des personnes non blanches sont kidnappées en pleine rue, à l'arrêt de bus, parfois à l'aide d'un logiciel de reconnaissance faciale. C'est parfois plusieurs jours après qu'elles sont libérées à condition qu'un proche amène leurs papiers au centre de détention. Les 81 réseaux d'intervention rapide de Minneapolis sont sur le qui-vive en permanence. Au départ 4000, mais on parle bientôt de 10 000 personnes qui patrouillent, alertent les voisins, suivent et encerclent les agents de l'ICE dès qu'ils en voient. Dès que possible depuis l'été dernier, des personnes sont postées aux portes du Whipple, le QG de l'ICE, pour prévenir de ces allées et venues. Un chat internet est créé pour récolter tous les signalements dans le Southside, et des discussions sont entretenues en permanence sur le réseau Signal pour tous les lieux sensibles, établissements scolaires par exemple. Autre méthode, épuiser l'occupant. Les hôtels où dorment les agents sont assaillis par des fanfares et des groupes bruyants. Parfois 25 personnes suffisent à réveiller tout un escadron à 3h du matin. Des formulaires ont été mis en ligne pour que les employés des hôtels puissent avertir de manière anonyme que l'ICE a pris quartier dans leur établissement. Des groupes signal sont créés spécialement pour l'occasion, afin que l'info ne fuite pas, et on se retrouve pour se répartir les rôles. Une personne médiatrice si la police se pointe, une personne chargée d'expliquer voire de recruter des passants, etc. On vient avec des lampes torches surpuissantes pour éclairer les fenêtres, et avec des alarmes portatives qui se déclenchent lorsqu'on retire la goupille et ne s'arrêtent pas tant qu'on ne l'a pas remise. Lorsque la police arrive, il suffit de se fondre dans la ville et de passer à l'hôtel suivant. L'idée de déclencher des alarmes de voiture dans le quartier surgit aussi assez rapidement. Début janvier, des appels circulent à renforcer encore la pression. L'ICE est une agence en crise, dit-on. Elle peut être vaincue. Trump, de son côté, a fait de Minneapolis son champ de bataille le plus symbolique. Le 5 janvier, il déploie de manière inédite 2000 agents de l'ICE supplémentaires, portant le total à 3000. Le lendemain, un résident de Minneapolis meurt dans un centre de détention au Texas. Et le surlendemain, le 7, Jonathan Ross, agent de l'ICE, abat de sang-froid Renee Nicole Good, alors qu'elle était en train de dégager son véhicule de la chaussée. Le crime a lieu à seulement 6 pâtés de maison de là où George Floyd a crié « I can't breathe, je ne peux pas respirer » juste avant de mourir sous les coups de 4 policiers en 2020. Non seulement la femme de 37 ans ne présentait aucun danger, mais l'ICE empêche ensuite un médecin présent sur place de lui porter les premiers secours. Un meurtre pur et simple, pourtant justifié par Trump et sa secrétaire à la sécurité intérieure, qui accuse Renee Nicole Good de terrorisme, alors qu'elle était simplement présente avec sa femme pour observer et dénoncer l'ICE. La scène est filmée, y compris par la caméra piéton du meurtrier, que l'on entend traiter la victime de salope, juste après lui avoir tiré 3 fois dessus. La foule émerge de partout. Ce n'est que grâce à l'intervention de la police municipale que les agents parviennent à quitter la scène de crime. La Portland Avenue est rapidement noire de monde. On crie « Fists up, feds down, get the fuck out of town !» Les poings en l'air, les fédéraux à terre, cassez-vous de notre ville ! L'ICE surgit à nouveau. Elle tire des balles de poivre à bout portant dans les visages. Des barricades sont érigées, dont certaines vont rester plusieurs jours. L'une d'elles porte l'inscription « Protégez les vivants, honorez les morts ». Plus tard dans la journée, l'ICE essaye encore de kidnapper l'élève d'un lycée. La résistance les fait fuir. Et au même instant, dans le centre-ville, un groupe d'une 50aine de personnes brise les portes du palais de justice et entame une occupation. De nombreux cortèges se forment dans les quartiers. Le soir, 10 000 personnes se rassemblent sur Portland Avenue.

0: le pays, le monde peut-être, sont atterrés. Mais les personnes qui surveillent l'ICE depuis plusieurs semaines ne sont pas surprises. Nombre d'entre elles ont été intimidées, menacées avec une arme, ont vu leurs pneus crever ou ont même été kidnappées par l'ICE et relâchées en rase campagne, parfois de nuit et par des températures négatives. Les émeutes sont quasi quotidiennes. Une semaine après l'assassinat de Ronnie Good, dans la nuit du 14 janvier, des coups de feu sont entendus. L'ICE a encore tiré à balles réelles. Les téléphones se mettent à sonner. Combien de personnes, vivantes ou mortes? Un garçon de 12 ans, vénézuélien. L'ICE a tiré sur la maison parce qu'il refusait d'ouvrir la porte. Julio Sosa Celis se terre chez lui, terrorisé, mais il a besoin de soins. Un témoignage anonyme relate.
1: Je ne savais pas quoi croire. C'est toujours comme ça quand une nouvelle urgence survient. Au cours des 45 derniers jours d'occupation fédérale, se frayer un chemin dans le brouillard de la guerre pour découvrir ce qui vient de se passer est devenu une sensation familière. Quelqu'un m'a envoyé une vidéo en direct, montrant une foule en train de s'enfuir alors que des agents de l'ICE leur lançaient des grenades lacrymogènes et assourdissantes.
0: Deux jeunes sont arrêtés après avoir tiré des feux d'artifice sur l'ICE, puis sont libérés par la foule. Malgré un soutien de la police locale qui tire des gaz lacrymo et des grenades assourdissantes en totale complicité avec les agents fédéraux, l'ICE bat en retraite. Elle abandonne plusieurs véhicules. À l'intérieur, les émeutiers et émeutières découvrent quantité de documents, dont les plans tactiques des opérations que l'ICE prévoyait de monter, mais aussi du matériel comme un kit de prise d'empreintes digitales. Ils découvrent aussi des médailles avec des têtes de mort qui servent de récompense pour les agents lorsqu'ils réussissent à expulser des gens. L'ensemble est diffusé en direct sur Internet. Les voitures sont détruites et estampillées « Natives ».
1: Une ambiance festive de fête de quartier s'installait. Les gens allumaient des feux d'artifice. Quelqu'un dansait sur le toit d'un véhicule, tandis qu'une autre personne passait à plein volume le morceau « I don't fuck with you » de Big Sean. Certains automobilistes qui passaient par là levaient le poing par la fenêtre et criaient « Fuck ICE !»« Je suis tellement fière de ma ville », me suis-je surprise à murmurer à voix haute. Après 7 semaines d'atrocités commises par ces fascistes, les gens ripostaient enfin.
0: Le 14 janvier fera date. Un quartier est parvenu dans l'émeute à faire fuir l'ICE et la police. La peur changerait-elle de camp? En tout cas, c'est un tournant. L'événement pose aussi, et à nouveau, la question du soutien de la police à l'ICE, malgré l'apparente hostilité de nombreux maires démocrates à la présence de la police de l'immigration dans leur ville. Comme à Chicago ou à Los Angeles, les forces de police de l'État et de la ville permettent à l'ICE de mener à bien ses opérations. On entend aussi les libéraux dire parfois de ne pas se rendre sur les lieux des enlèvements. Et pourquoi ? D'abord parce qu'il y a un enjeu pour les politiciens de maintenir l'ordre, c'est-à-dire de perpétuer le fonctionnement habituel de la société, même si celle-ci sombre dans le fascisme. La paix sociale leur est précieuse, mais qu'est-ce que la paix sociale au juste? C'est un privilège pour des responsables politiques de pouvoir attendre avant d'agir, c'est-à-dire de négocier et d'espérer une sortie politicienne à la crise, ou d'attendre la fin du mandat de Donald Trump et éventuellement de réparer ensuite les dégâts causés. Or, pour les personnes qui sont arrêtées par l'ICE, l'expulsion et le traumatisme dû à la violence est un danger immédiat et définitif. Comme le dit Crime Think, il est peut-être dans l'intérêt des maires libéraux de maintenir l'ordre alors que des mercenaires kidnappent et tuent des personnes, mais ce n'est pas dans le nôtre. Enfin, la résistance autonome, en dehors du cadre autorisé par les partis, est systématiquement vue comme une menace. Lorsque le peuple se rend compte qu'il n'a pas besoin de l'État ni des forces de l'ordre pour vivre en paix, la raison d'être des politiciens disparaît. Les démocrates, bien que plus libéraux que Trump, appartiennent au même camp et défendent tout autant l'emprise de l'État-nation dont le fascisme n'est que le prolongement. L'élément colonial n'est pas à occulter ici. D'ailleurs, le QG de l'ICE à Minneapolis est étrangement situé à côté d'un fort qui marque l'une des premières installations coloniales dans la région. Jadis, s'y trouvait un centre de détention pour les natifs Dakota. Les collectifs anti-ICE de Minneapolis veulent passer à la vitesse supérieure. Une grève générale est annoncée pour le 23 janvier. Or, juste avant, le 20 janvier, une photo fait le tour du monde. Celle d'un enfant de 5 ans, Liam Ramos, coiffé d'un bonnet de lapin bleu, arrêté avec son père près de son école primaire. La scène se passe à Columbia Heights, tout proche de Minneapolis.

0: 23 janvier. La grève est un succès. Tôt le matin, par moins 35 degrés, une petite centaine de personnes bloquent le centre de détention, tandis que quelqu'un abandonne une caravane au beau milieu de la route qui le relie à l'aéroport. Dans la journée, entre 50 et 100 000 personnes défilent sur les avenues où les commerces ont fermé leurs portes. On dénombre un millier d'entreprises qui ont rejoint la grève. Un adulte sur quatre vivant à Minneapolis serait mobilisé. Et 8% de la population aurait séché le travail à l'échelle régionale. Dès le lendemain, une autre personne est assassinée. Alex Jeffrey Pretty, infirmier, 37 ans lui aussi. S'interrompant alors qu'il filmait des violences de l'ICE pour venir en aide à une femme, il est pris à partie, aspergé de gaz, mis au sol et frappé. Lorsqu'un agent s'aperçoit qu'il porte une arme dans sa poche arrière, il est froidement abattu. 10 balles dans le dos. Son pistolet sera utilisé comme justification. Trump prétend qu'il voulait faire un massacre. Alex Pretty détient pourtant un permis de port d'armes et sur les images, à aucun moment il ne fait un geste qui puisse indiquer qu'il compte s'en servir. Une fois de plus, la colère explose dans les rues des villes jumelles, mais aussi à New York, LA, San Francisco et Oakland. Le quartier de Whittier, où Pretty a été assassiné, se soulève, les habitants et habitantes offrant du mobilier de jardin ou des vieux canapés pour faire des barricades. La foule abonde de tous côtés, mais d'après plusieurs témoignages, c'est surtout la peur et la confusion qui se lisent sur les visages des agents. Ils fuient finalement sous un feu nourri de boules de neige, plusieurs pierres venant même briser les fenêtres de leur voiture. Eat Square est renommé Alex Pretty Square et des prises de parole se succèdent. Un homme d'une vingtaine d'années s'exclame.
1: Nous avons écrit l'histoire hier. Nous avons lancé une grève générale. Nous avons paralysé toute cette putain de ville. C'est la meilleure arme dont disposent les gens. Personne ne viendra nous sauver. C'est nous qui faisons fonctionner le monde. Et c'est nous qui pouvons le faire s'arrêter. Mais un jour, ce n'est pas suffisant. Nous devons continuer lundi.
0: Dans la foulée, Greg Bovino, le commandant en chef de l'ICE, ouvertement néo-nazi, est rétrogradé et quitte Minneapolis. Le soir même, une manifestation vient célébrer son départ auprès de l'hôtel où sont hébergés les agents. On crie « ICE égale Gestapo ». À partir de là, les manifestations sont quotidiennes. Des cortèges sillonnent les rues pour empêcher les arrestations. Devant les hôtels, c'est tous les soirs que des gens se réunissent. De plus en plus d'établissements refusent d'ailleurs d'héberger les agents. Certains ont carrément fermé leurs portes. Il ne s'agit plus de seulement faire du bruit. Le 25, en bas de l'hôtel Home to Suites, des barricades sont érigées, des vitres de l'hôtel sont taguées, des tueurs vivent ici. Le hall est envahi et la déco est refaite. Même des clients de l'hôtel se joignent à la manif et des personnes circulant en voiture viennent simplement se garer en plein sur l'avenue. Après deux heures de boucan, l'ICE tente une sortie. La foule réplique en lui lançant des casseroles et des boules de neige. Puis tout le monde se disperse. Une demi-heure plus tard, on revient pour reprendre le concert et taguer plus de murs. Cette fois, c'est la police qui arrive et qui suit le rassemblement dans les rues adjacentes. Or, non loin de là, un autre groupe attendait son tour et prend le relais. Le quartier sera ainsi animé pendant plus de 6 heures. Début février, la pression populaire ne se relâche pas et la tension devient telle que c'est finalement Trump qui craque. Après un premier retrait de 700 agents, la fin de l'opération de l'ICE est annoncée le 12 février. Les collectifs célèbrent cette première victoire. Plus de 30 000 personnes auraient participé de près ou de loin au comité de réponse rapide. We are the voices and your end ain't far. La bataille de Minneapolis, avec l'ensemble du mouvement anti-ICE aux États-Unis, doit faire date dans notre référentiel de résistance contemporain. Il démontre que des villes unies et organisées autour du lien social, de l'action simple d'assister, d'alerter et d'être en présence, peut faire face à la 13e armée du monde, dirigée par un fasciste tel que Donald Trump. Bien sûr, la victoire n'est pas totale et l'ICE est toujours là. Le 17 février, elle a tué une enseignante dans l'état de Géorgie. À Minneapolis, les comités de réponse rapide sont en ce début mars en plein dans une semaine de mobilisation pour ne pas relâcher la pression. C'était l'actu des oubliés, merci de nous avoir écoutés. Au doublage, Marie-Lou, Mona et Antonin. Vous retrouverez toutes nos sources sur l'audioblog L'actu des oubliés.

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5: No, I've stopped telling jokes now. This is the real thing. Sorry.
4: Une série conçue par Jean-Paul Gambier.
5: I know you guys know the difference, even if you don't want to acknowledge it. Here we go.
4: Une série qui débute par un hors-série, voilà qui pourra sembler quelque peu déroutant, mais disons que c'est l'occasion qui nous le dicte, en quelque sorte. Pour ce galop d'essai, ce n'est donc pas à proprement parler dans les archives des festivals que nous allons nous plonger, mais dans celles personnelles, sensibles et radiophoniques de Jean-Paul Gambier, en des circonstances tristement particulières, puisqu'il s'agit aujourd'hui de rendre hommage au musicien, compositeur, arrangeur et chef d'orchestre britannique Mike Westbrook, qui vient de nous quitter à l'âge de 90 ans, c'était le 11 avril dernier. Mr. and Mrs. Westbrook, Mike et Kate étaient les invités de Jean-Paul sur les ondes d'une radio associative montpelliéraine à la veille d'un concert à l'Opéra Comédie de Montpellier dans le cadre d'une programmation Jazz à l'Opéra. C'était en décembre 1985, figurez-vous, et au-delà du très navrant contexte qui préside à sa diffusion, admettons que cet enregistrement vieux de 41 ans, forcément émouvant à bien des égards, occupe ici sa juste place de « premier de cordée » entre guillemets dans une série que nous aurons le plaisir de vous dévoiler au fil des mois à venir. Une place première, pionnière, aux avant poste, un peu à l'image de ce que fut la trajectoire artistique de Mike Westbrook.
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0: sûrement reconnu une version quelque peu spéciale de Airmail Special que nous devons à Mike Westbrook sur un tout dernier album que vous venez de sortir et qui s'appelle Peer Rides.
1: Peer Rides, oui.
0: Et qui est un album qui a été sorti à l'occasion d'un spectacle de danse qui a eu lieu en Angleterre.
1: Oui, oui, nous avons fait une tournée avec cette compagnie de danse, Extempore Dance. Kate et moi, et Peter Wyman, qui joue alto saxophone, et Brian Godding, qui joue guitare, et aussi synthétiseur. Avec la batterie sur cette track, c'est le synthétiseur. C'est pas un vrai batteur.
0: Je suis très heureux de vous accueillir et je tiens à vous remercier d'avoir bien voulu faire cette émission en français, un français que je sais excellent de votre part.
2: Juger après.
1: Oui.
0: Mais nous avons déjà commencé à juger, je crois. Je rappellerai quand même que ça n'est pas la première fois que vous venez dans la région de Montpellier, puisque vous avez déjà eu l'occasion de jouer à Castelnau-le-Lez, de jouer à Prades-le-Lez également, dans une formation un peu, enfin du moins à l'extérieur et dans un contexte qui était un peu inhabituel. Mais je crois que ça ne vous surprend pas spécialement. Mais je rappellerai également que vous avez joué pas très loin de Montpellier, au moins au Festival de Nîmes, et également au Festival de Vitrolles. Et que si cette fois-ci vous venez dans le cadre de Jazz Opéra, une série de concerts dont nous soulignons l'intérêt, ça n'est pas vraiment un hasard si c'est à l'opéra que vous passez, dans la mesure où le thème de votre tournée actuelle est Rossini. Donc un hommage de l'esprit Westbrook à la musique de Rossini. Je suis un petit peu bavard et je vous empêche de parler, mais je voudrais quand même souligner que pour la plupart des gens qui vous connaissent, il y a une expression, c'est les Westbrook. Indépendamment du couple que vous êtes, à la scène, il y a également un esprit qui se retrouve autour de vous et qui est immédiatement reconnu par les gens qui vous ont vu une fois. Alors ce que j'aimerais, dans le cadre de cette émission, c'est d'essayer un petit peu de voir un petit peu l'évolution, de comment se sont constitués les Westbrook. Je crois savoir qu'il passe par la musique de rue et les brass bands.
2: Oh, Mike a fait beaucoup de disques avant et beaucoup de groupes aussi. Mais il y a 13 ans que nous avons été ensemble. Avant, Mike a un groupe Solid Gold Cadillac, qui était un groupe électronique. Il y a 13 ans, Mike et Phil Minton et Lol Coxhill a créé pour un petit festival à Bath, en Angleterre, The Brass Band. C'était né pour jouer dans les rues, comme beaucoup des fanfares en France, dans cette période. Et j'ai joigné un petit peu après, au cours ténor, chante. Et Phil Minton, Lol, Mike et moi, et Paul Rutherford, le tromboniste, nous avons été ensemble quelques années.
1: Oui. Et puis Lol l'a quitté.
2: Il est parti.
1: Et nous avons trouvé un autre saxophoniste, Dave Chambers. Avec ce groupe, nous avons fait le premier album du brass band.
0: Qui s'appelait
1: For the Record.
0: Est-ce qu'on peut écouter un extrait de For the Record?
1: Oui.
0: Un extrait assez bref, mais je crois qu'il sera significatif de la musique que vous faisiez à cette époque-là.
1: Oui.

0: par Jelly Roll Morton.
1: Oui.
2: Oui, il y a pour moi, je trouve, parce que je n'ai écouté ce disque il y a beaucoup de temps, et en écoutant en ce moment, je trouve un innocence, c'est frais, c'est... J'aime beaucoup cet esprit parce que nous avons joué en cuivre, sans batterie, sans des choses électroniques, dans les hôpitaux, dans beaucoup de lieux où les gens ne peuvent pas aller au concert et nous avons allé à eux.
0: Et à cette époque, c'est rare pour les musiciens modernes comme nous, Paul Rutherford, etc., des musiciens de l'avant-garde à jouer cette musique de Jelly Roll Morton. C'est quelque chose de nouveau.
3: Comment s'était produit le passage de la musique que vous qualifiez tout à l'heure d'électronique à cette musique de cuivre qui est d'un aspect beaucoup plus traditionnel?
0: C'était un nouveau début. C'est possible de dire ça. C'est quelque chose pour nous nouveau. C'est un retour à les origines de la musique, l'esprit de la musique, de jazz, de la roue. Sans les PA, les électroniques, toutes les grandes choses compliquées, c'est tout simple, faire la musique, c'est un plaisir, c'est quelque chose, comme Kate a dit, c'est d'innocence.
3: Et ça correspondait beaucoup mieux à une démarche qui était celle que vous aviez donc dans les années 70, d'aller jouer auprès d'un public qui n'a pas la possibilité de se déplacer, etc., dans des endroits où le public... Et c'est-à-dire que les musiciens vont vers le public là où ils se trouvent, et en particulier dans des endroits comme vous le disiez.
0: Oui.
2: Et nous avons choisi des morceaux de jazz de la Nouvelle-Orléans, jazz moderne comme Round Midnight. Vous avez vu sur ce disque For the Record, c'est mélangé et aussi de la musique de la guerre de les années 100, on dit ça? Oui, beaucoup
0: de marches françaises.
3: Il y avait Brigitte Bardot aussi.
0: Oui, Brigitte Bardot. Oui. C'est quelque chose à cette époque. C'est très nouveau, cette idée. Et l'esprit de cette groupe continue maintenant avec toutes les choses. Le brass band a été le nucleus.
3: Oui, le noyau, le creuset.
0: Le noyau du big band, de tous les projets.
3: Et déjà dans ce groupe, on retrouve Phil Minton, qui est un compagnon qui va vous accompagner tout le temps. Qu'on ne va pas retrouver demain dans la salle Molière.
0: Demain, non. Mais,
2: non.
3: Qui est quand même une personnalité très forte. Je veux dire, quand on dit les Westbrook, c'est vrai qu'au départ, on a surtout tendance à vous imaginer tous les trois avec Phil. Et après, l'arrivée de Chris Biscoe aussi a fait légèrement varier cette géométrie. Mais il y a un noyau dans le noyau, je crois encore. Et c'est vrai qu'avec cette formation, vous n'étiez pas encore venu sur le continent, vous n'aviez pas encore traversé la Manche. Vous êtes venu déjà en France à cette époque-là.
2: Cette période For the Record, bien sûr, nous avons été à Sigma,
3: à
2: Bordeaux. Quelle année?
0: Well, nous avons tourné beaucoup de fois en France avec le brass band. Mais avant, petit peu, les festivals de théâtre à Aix. Nous avons fait un
2: tournée. Aix au Saltimbanque.
0: Et Sigma, oui. Puis nous avons rencontré Corinne Léonet, notre manager en France. Et
3: ça a pris une autre envergure.
0: La Mame Chicago et le Blake.
2: Peut-être.
0: Et beaucoup de tournées en France.
2: Peut-être la première fois que nous et vous avons été ensemble, c'était à Angoulême, quand nous avons joué Mame Chicago.
3: Oui.
2: C'était pour nous un grand moment de nos vies, parce que nous avons joué Mama Chicago au Angoulême, un festival très très fort. C'était un surpris parce que tout le monde était très très sympa Mama Chicago. C'était une grande nuit.
3: Je crois que le public avait pris pied complètement dans la musique.
2: Et oui.
3: Enfin, je pense que toute cette tournée, parce que je n'ai pas vu votre concert qu'à Angoulême, puisque je l'avais vu à Angoulême la veille ou l'avant-veille du concert organisé à Toulouse dont je m'occupais. Voilà. Aussi bien à Angoulême qu'à Toulouse, et que je crois partout où vous avez joué, je crois qu'il y avait un moment privilégié autour du spectacle que vous aviez monté à cette époque-là. Je me souviens à Toulouse avoir assisté au départ des gens de la salle, et je les ai vus sortir les uns après les autres avec un sourire absolument radieux. Et les gens sortaient de ce spectacle complètement gorgés de musique et de bonheur. Un extrait, non pas du disque Mama Chicago, mais d'un disque qui vient de sortir tout récemment sur la marque At Heart, et où on retrouve, parce que je crois que chez vous il y a aussi toute une fidélité à certains morceaux qu'on retrouve régulièrement. On va écouter La Complainte du Titanic, qu'on avait découvert au moment de Mama Chicago en version originale, et qu'actuellement on retrouve en version française.
0: Oui.

0: Il y a toute une partie de votre charme qui se trouve là à travers un enregistrement public, parce que je crois que autant sur disque qu'en public, il y a des dimensions nouvelles qui apparaissent, et que ces spectacles, en particulier Mama Chicago, étaient indispensables à voir en public. Ce qui est important aussi dans votre musique, on a vu qu'il y avait un passage, on a vu déjà deux stades, c'était une musique d'avant le brass band et puis le brass band, et puis le brass band a touché à des domaines différents, la musique de rue, mais également un petit peu le cabaret, à travers Mama Chicago, et puis également la poésie, avec l'introduction dans vos spectacles, dans vos compositions, de thèmes qui ont été composés autour de poèmes qui viennent des quatre coins de l'Europe, l'Espagne avec Lorca, la France avec Éluard, l'Italie. Ça a donné une dimension nouvelle à votre musique. Comment c'est venu là encore ?
1: Quand nous avons commencé avec la brass band, nous avons, Phil Minton et moi, nous avons chanté en anglais parce que nous sommes très dédiés à la musique de jazz qui était créée en Amérique, les États-Unis. Mais nous avons trouvé en tournée beaucoup des semaines chaque année en tournée que c'était très important à communiquer avec les gens de la pays où nous jouons dans leur langue. Parce que ça ne suffit pas à chanter dans cette langue de Mid-Atlantic, on dit, en anglais, avec un peu d'un accent américain. Ce n'est pas bon, parce que nous sommes européens. Nous disons merci à la musique, les origines de la musique, mais c'était très important à trouver une nouvelle route. Et c'était pour ça, Mike et moi, et le brass band et tout le grand orchestre, nous avons présenté le cortège avec de la poésie de chaque pays où nous jouons dans la langue originale. En Finlande, Allemagne, la France, qu'est-ce que vous avez dit, Italie, en Italie, en Espagne. Et Phil Minton et moi, nous avons appris les chansons dans la langue originale.
2: Nous avons pendant les années 60, un expériment avec Henry Cow.
0: Oui.
2: Nous avons formé l'orchestre. Et un petit peu comme l'orchestre, mais en collaboration avec Henry Cow. Mais le cortège, c'est un nouveau orchestre avec des musiciens anglais, mais c'est comme le brass band avec des autres choses.
0: D'accord.
2: Pas seulement un trompette, quatre trompettes, avec tuba, des choses électroniques, mais deux musiciens de Henry Cow, Georgie Bourne au violoncelle et Lindsay Cooper au bassoon, fagot, I think you call it, un nouveau orchestre pour le cortège.
0: Alors le cortège, on va le découvrir, vous allez le découvrir, puisque je vais vous faire écouter un extrait d'un enregistrement que vous ne connaissez pas, et qui a été enregistré le vendredi 13 juillet 1984 au Festival de Jazz de Vitrolles. Et c'est un extrait d'un morceau dont on parlera sûrement juste après.

0: C'était donc enregistré à Vitrolles, un extrait du cortège, avec, je pense, un solo de clarinette de Phil Todd.
1: Phil Todd, oui.
0: Le nom du morceau qu'on vient d'écouter,
1: c'est... Ça s'appelle Estuary. C'est le nom d'un rivière en Angleterre, dans le sud-ouest.
0: Et là, je crois qu'on a pu apprécier le talent d'arrangement autour des instruments du cortège qui est basé sur ce travail assez magnifique que vous menez. Un extrait qu'on pourrait rattacher à un travail d'Ellington sur les suites et qu'on peut reconnaître très très présent dans la musique du cortège qui sait aussi jouer de la personnalité de Kate et de Phil sur les instants vocaux avec les différents poèmes. Bref, une formation passionnante qu'il ne doit pas être très facile de faire tourner compte tenu de l'intendance, quoi, des problèmes pour réunir tous ces musiciens et de trouver des endroits où jouer. Est-ce que c'est cette raison qui vous a par la suite amené à créer le Little Westbrook Music qui est une formule qui là est beaucoup plus facile à déplacer?
1: C'est un pas, oui, de la raison, mais autre aussi, c'est important pour nous trouver les formes pour jouer les morceaux personnels de Kate et moi, les chansons et des morceaux que nous avons écrits dans une forme plus intime, plus immédiate. Le trio, c'est la miniature de l'orchestre, c'est le même esprit, mais c'est aussi très fort, mais c'est avec le minimum des forces, mais une musique très fort.
2: C'est intéressant parce que Mike a écrit un arrangement de L'Aigne d'Or, par exemple, qui est dans le cortège pour 16 musiciens et toutes les forces de cet arrangement, quelques voix. Et en trio, nous avons seulement le baritone saxophone de Chris Bisco, Mike au piano et moi, voix et corps ténor. Et avec ça, Mike était, je ne sais pas qu'est-ce qu'on dit en français, challenged.
0: Oui, c'est une compétition avec lui-même. Ouais.
2: Et il a trouvé une grande solution avec les trois. La force, c'est énorme, je trouve.
1: Peut-être c'est lucky, on se lucky.
2: On a de la chance.
1: Que c'est pas possible de trouver tout le temps avec l'orchestre. Parce que on a été forcé ou forced ou obligé à trouver des autres formations. Et avec le trio, avec Pierre Rides et avec le Rossini, c'est toujours une instrumentation différente avec des problèmes, mais on a trouvé la solution, on a trouvé que c'est possible de faire la musique avec toutes ces compositions, ces combinations unusuals.
0: Inhabituelles.
1: C'est rare pour nous maintenant faire un concert avec le rhythm section, le monde du jazz conventionnel, avec le contrebasse, la batterie, le piano, etc. C'est rare. C'est toujours une autre solution. Et c'est intéressant.
0: Alors le trio, le Little Westbrook Music, on va le retrouver à l'instant avec l'égalité des sexes.

0: Maintenant, je crois qu'il faudrait passer, puisque nous approchons de l'heure fatidique, à votre venue à Montpellier et au dernier spectacle que vous proposez, que vous venez tout juste de présenter au Festival de Jazz de Paris, et qui est un hommage à Rossini. Oui. Alors, comment vous est venue l'idée de Rossini?
1: Nous avons fait commission, commande pour le Festival théâtral de Lausanne. Il y a 4 ans.
2: Deux ans.
1: Et c'est le
0: heureusement
1: thème
0: que Kate est là.
1: De cette festival, c'était William Tell, les héros suisses. Et Kate dit peut-être c'est une bonne idée faire quelque chose avec la musique de Rossini, la célèbre ouverture de William Tell. Et nous avons acheté le disque et les partitions et écouté cette musique. C'est très intéressant, c'est bien construit, c'est un véhicule parfait pour le jazz, c'est rythmique, plein belles mélodies, etc. Et nous avons devenu très intéressés dans cette musique de Rossini. Nous avons lu des biographies de Rossini, écouté des opéras, peu à peu, on a créé cet spectacle, Westbrook Rossini, avec des morceaux de Barber of Seville, Il Barbieri di Siviglia, Othello, La Pie Voleuse, et, of course, William Tell. Et nous avons créé pour cette tournée en France, en Suisse et Allemagne, un nouveau formation avec des musiciens très intéressants, des amis, des vieux amis, Lindsay Cooper au soprano saxophone, bien connu en France, et tromboniste Paul Neiman qui a joué sur cet enregistrement de Vitrolle au trombone. Et des nouveaux jeunes musiciens, Peter Wyman au alto saxophone, Peter Fairclough à la batterie et Andy Grappi au tuba. C'est 7 musiciens avec Kate et moi aussi.
0: Et je pense que c'est aussi l'occasion pour vous d'introduire votre note d'humour à travers la musique de Rossini. Je pense que comme dans les spectacles précédents, peut-être moins avec le cortège, mais en tout cas avec le brass band, il y avait tout un aspect de mise en scène qui était très important, et que là vous avez pu donner libre cours à votre imagination qui s'est souvent débordée.
2: Oui. Vous trouverez demain soir beaucoup de surprises.
0: Alors demain soir c'est Salle Molière, oui, à Montpellier, juste derrière le théâtre, et c'est à 21h je pense, dans le cadre de Jazz Opéra.
1: Merci.
0: Et donc le spectacle Rossini de la famille Westbrook.
2: D'accord.
0: Moi, je vous apporte une petite surprise que j'ai aimablement empruntée à une radio concurrente, mais c'était le seul moyen d'avoir un enregistrement en public de ce spectacle. C'est un extrait du spectacle que vous venez tout juste de donner à Paris la semaine dernière.
2: Oui.
0: Un enregistrement en public, évidemment, de l'ouverture de Guillaume Tell.

0: Quand je parlais d'humour tout à l'heure, je crois que je ne me trompais pas. En tout cas, la relecture que vous faites de Rossini doit peut-être perturber Rossini dans sa tombe, je ne sais pas.
1: Oh, il est plein de joie, c'est sûr en ciel.
0: Mais je suis sûr qu'il avait de l'humour lui aussi. Mais oui. je brûle d'impatience de découvrir Le Barbier de Séville, revu par les mêmes musiciens, le même regard, la même oreille.
1: Il y a un esprit sur la scène très très sympa. Nous sommes bien contents, Mike et moi. C'est formidable pour nous.
0: Et je crois savoir que le public à Paris, en tout cas, est entré de plein pied dans cette histoire.
1: Oui.
0: Tout à l'heure, on a vu que, donc je rappelle, demain soir, salle Molière à Montpellier, donc le spectacle Rossini, qui, contrairement à ce que je disais tout à l'heure, commence sûrement à 20h30. De toute façon, venez à 20h30.
1: Oui.
0: Et vous n'en perdrez pas une miette, je crois. On a vu tout à l'heure, on approche de la fin de l'émission, que quelquefois, des projets comme celui de Rossini mettent un certain temps avant de voir le jour. Est-ce que d'ores et déjà, dans votre recherche, il y a des projets dont on sait que d'ici un an, deux ans, ils vont voir le jour ?
2: Well, il y a un projet pour l'année prochaine, mai, à Amiens, la Maison de la Culture, très intéressant, avec l'orchestre régional de Picardie. C'est un orchestre classique, le Sinfonietta, avec les 21 musiciens, les cordes et les woodwind.
0: La section avant, oui.
2: Oui, avant, et avec aussi Kate et moi, les musiciens de l'orchestre, c'est pas fixé à ce moment, les jazz musiciens, mais c'est une rencontre très intéressante entre les musiciens classiques et les musiciens de jazz. Et je travaille à ce moment sur le score, le musical,
0: l'écriture.
2: L'écriture, oui. Pendant cette tournée, c'est possible, je peux trouver un piano, mais je travaille encore. Sinon, dans l'hôtel, je travaille avec un petit keyboard.
0: Oui, électronique.
2: C'est pas un bon son, mais... Nous allons à Amiens au fin de cette tournée, au début de décembre, pour deux choses. Une exposition des peintures par Kate aux maisons de Amiens,
0: culture, oui.
2: À Amiens, et aussi des répétitions avec le Sinfonietta. Une semaine historique pour nous. Oui.
0: Donc peut-être qu'on aura l'occasion de retrouver cette formation à l'Opéra de Montpellier.
1: On l'espère.
0: En tout cas, je crois que l'heure arrive pour nous séparer. Je souligne encore une fois le bonheur que ça a été de vous accueillir à ce micro. Celui de vous retrouver demain sur la scène de Jazz Opéra. Et puis maintenant, je crois que l'heure du pot-au-feu arrive. Nous allons retrouver Nicole, qu'on aura l'occasion de...
1: Nous arriverons, Nicole.
0: Et je crois qu'on aura l'occasion, Nicole, de la retrouver pour la présentation de tout le cycle jazz-opéra de cette année, que vous ouvrez en fanfare avec Rossini. Merci encore, Kate et Mike.
1: Merci à vous.
0: À demain soir, donc, à la salle Molière, et à très bientôt sur d'autres scènes, avec tout le bonheur sur vos projets.
1: Merci, Jean-Paul.

C'était Caravan Memory, hors série, hommage à Mike Westbrook. Entretien réalisé le 6 décembre 1985 par Jean-Paul Gambier, lequel tient à adresser ses pensées à Kate Westbrook et à saluer la mémoire de deux autres personnes citées dans cet entretien, Corinne Léoné, agent des Westbrook, et Nicole Rollin, alors en charge de la programmation Jazz à l'Opéra à Montpellier. Caravan Memory est une production jazzing conçue par Jean-Paul Gambier. Montage et présentation Manuel Plaza, musique additionnelle John Zorn, Bill Frisell, George Lewis et Guillaume Séguron. À bientôt.

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2: Bonjour à toutes et à tous, soyez les bienvenus dans cette nouvelle édition du journal en français facile. Nous sommes le vendredi 15 mai, voici les titres. L'Iran prêt à négocier avec la Chine.

0: pour tenter de régler la guerre au Moyen-Orient. Autre guerre entre la Russie et l'Ukraine cette fois-ci. Volodymyr Zelensky demande à son armée de préparer une réponse armée à l'attaque russe qui a fait au moins 24 morts ces dernières heures à Kiev. Nous parlerons d'Ebola, une épidémie de cette maladie mortelle et déclarée dans l'est de la République démocratique du Congo. Et puis, reportage au Chili, au cœur de la manifestation des lycéens et des étudiants contre la politique du nouveau président chilien, le président d'extrême droite, José Antonio Kast. Et si la solution venait de la Chine, la solution pour arrêter la guerre au Moyen-Orient, Abbas Araghchi, le ministre iranien des Affaires étrangères, vient de déclarer qu'il était ouvert à tout soutien, y compris de la part de Pékin, pour aider à résoudre le conflit entre Américains et Iraniens. Nous avons de très bonnes relations avec la Chine. Nous sommes des partenaires, a rappelé Abbas Araghchi. Un appel du pied du ministre iranien, Alice Froussard, au moment où Donald Trump, qui repart de Chine, dit perdre patience avec l'Iran.
1: Abbas Araghchi a été clair, selon lui, il n'existe aucune solution militaire au conflit en cours. Les États-Unis ont déjà testé cette option à deux reprises, autrement dit deux fois, sans succès, dit-il dans un entretien accordé à un média indien. Trop de messages contradictoires, c'est-à-dire différents, de la part de Washington, selon lui. Alors, il le précise, la solution viendrait peut-être de la Chine. Le chef de la diplomatie iranienne précise toutefois qu'il a reçu des messages de la part des Américains qu'il serait d'accord pour poursuivre les discussions. C'est donc une première avancée, car pour le moment, les négociations étaient restées au point mort, c'est-à-dire qu'elles n'avançaient pas, avec toujours le même blocage, la question du détroit d'Ormuz. Araghchi l'assure, il n'est pas fermé pour les pays amis. Cette restriction s'applique uniquement à nos pays ennemis, a-t-il déclaré. Les navires qui appartiennent à des pays qui ne sont pas en guerre contre l'Iran peuvent donc franchir le détroit d'Ormuz, doivent simplement coordonner leur passage avec les forces militaires iraniennes pour éviter tout obstacle potentiel et garantir un passage sûr. Reste à savoir ce qu'il entend par pays non belligérants.
0: Les pays non belligérants sont sur le papier les pays qui ne sont pas en état de guerre. Merci Alice Froussard. Sachez que dans cette guerre, le porte-avions français, le Charles de Gaulle, est arrivé sur zone, pour reprendre un terme militaire. Situé à l'heure actuelle au large de la péninsule arabique, le porte-avions est positionné en cas de déclenchement d'une mission neutre, nous dit-on, pour rétablir la navigation dans le détroit d'Ormuz, a annoncé dans la journée la ministre déléguée aux armées, Alice Ruffo. La guerre entre l'Ukraine et la Russie. Volodymyr Zelensky annonce des représailles. Le président ukrainien demande à son armée ukrainienne de préparer une réponse. Réponse à l'attaque russe qui a fait il y a quelques heures au moins 24 morts à Kiev, dont 3 enfants. Enfin, Volodymyr Zelensky s'est rendu un peu plus tôt dans la journée sur les lieux du drame. Il a déposé des roses rouges sur les décombres du bâtiment qui était visé par un tir de missile. Les Russes ont pratiquement rasé tout un pan de l'immeuble, a déclaré le président ukrainien. Dans l'actualité africaine, une nouvelle épidémie d'Ebola en RDC, en République démocratique du Congo. Cette maladie, grave, souvent mortelle, se caractérise par de fortes fièvres et des hémorragies, des pertes de sang. 13 cas positifs ont été confirmés en Ituri, province située dans le nord-est de la RDC. Au total, plus de 200 cas suspects ont déjà été signalés. L'Africa CDC, l'agence de santé de l'Union africaine, a décidé de convoquer une réunion d'urgence avec les pays voisins que sont le Soudan du Sud et l'Ouganda.
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0: Au Chili, un millier de jeunes étaient réunis hier dans le centre de la capitale Santiago. C'est la Confédération des étudiants du Chili qui lançait cet appel à la mobilisation contre le gouvernement d'extrême droite présidé par José Antonio Kast. Cet homme est à la tête du Chili depuis maintenant 2 mois. Hier, les lycéens et les étudiants ont décidé de descendre dans la rue pour dénoncer la politique du nouveau président. Notre correspondante Neila de Rouanet était dans le cortège.
3: L'éducation chilienne ne se vend pas, elle se défend. C'est avec d'anciens slogans de mobilisation antérieure que les jeunes manifestants ont défilé sur l'une des artères principales de la capitale. Alex, 16 ans, dit déjà voir beaucoup d'injustices avec ce nouveau gouvernement et fait notamment référence à cette polémique émanant du ministère chilien des Finances qui suggérait de réviser le programme d'alimentation scolaire qui bénéficie à 2 millions d'étudiants chaque année.
4: Grâce à ce programme, j'ai un petit déjeuner, un déjeuner chaque jour. S'il disparaît, je devrais supporter la faim toute la journée jusqu'au moment de rentrer chez moi pour manger un sandwich.
3: Étudiante en journalisme, Belén, 18 ans, s'inquiète quant à elle de la décision du président d'extrême droite de réduire de 3% les budgets de chaque ministère, à l'exception de celui de la sécurité.
5: Prioriser l'économie sur l'éducation, c'est stupide car une bonne éducation, ça assure une bonne économie pour le futur. Les jeunes, c'est l'avenir.
3: De son côté, le ministère des Sciences a d'ores et déjà suspendu pour cette année l'attribution de plusieurs bourses pour étudier à l'étranger. Naïla de Rouanet, Santiago, RFI.
0: Cuba n'a plus de pétrole dans ses réservoirs. Déclaration du ministre cubain de l'énergie. Des manifestations ont éclaté à La Havane, la capitale, mercredi soir pour protester notamment contre le manque d'électricité, au point que le gouvernement communiste se dit prêt à examiner, réfléchir à une aide de 100 millions de dollars proposée par Washington. Une offre américaine jugée hypocrite par l'économiste cubain Omar Evelerni.
6: C'est particulièrement immoral. Ils bloquent l'entrée des navires pétroliers et ensuite ils disent vouloir nous proposer une aide financière. Mais si la situation est si mauvaise, c'est à cause d'eux. Les problèmes les plus compliqués auxquels l'île fait face, c'est à cause des sanctions imposées par les États-Unis. Même si c'est vrai que beaucoup de difficultés sont liées à des décisions internes et auraient pu être résolues si le gouvernement avait plus ouvert le pays à l'économie de marché ou plus libéralisé l'agriculture et le secteur privé.
0: Un dernier mot de football avant de retrouver le Café des Sports sur RFI alors que le Mondial approche à grands pas, début de la compétition dans 26 jours précisément. Nous replongeons dans l'une des archives les plus sombres du football français, le fiasco de Naïsna. Il y a maintenant 16 ans en Afrique du Sud, on appelle ça aussi la grève des Bleus, l'équipe de France de football avait refusé de s'entraîner. C'est un documentaire réalisé par Netflix qui est sorti hier et qui met une fois de plus le feu aux poudres, Pauline Guillou.
7: Sont où les clés ?
8: Je prends les clés pour pas qu'ils s'en aillent parce que je reste persuadé que je vais encore les convaincre d'aller s'entraîner.
9: Ça fait quoi ? 10, 15, 20 minutes que t'es dans le bus.
10: 16 ans plus tard, que pouvait-on apprendre de plus sur le scandale de Naïsna ? L'histoire rocambolesque qui avait entaché la réputation du football français et condamné bon nombre de ses protagonistes. La fameuse taupe des Bleus reste inconnue, tout comme la véracité des insultes tenues par Nicolas Anelka à Raymond Domenech, qui ont fini en une du journal L'Équipe. La nouveauté de Netflix, ce sont les mots acerbes de Raymond Domenech sur ses joueurs, écrits dans son journal intime de l'époque. Nicolas Anelka a un gros con, un William Gallas qui fait toujours la gueule, un Thierry Henry qui se regarde le nombril, autant de propos que l'ancien sélectionneur des Bleus aurait mieux fait de garder secret. Suite à la diffusion de ce documentaire qui visait à se replonger dans l'atmosphère irrespirable de cet été en Afrique du Sud, Raymond Domenech est encore une fois moqué. Lui se dit trahi par Netflix et va même jusqu'à se dire violé dans son âme. Aussi visé par son ancien sélectionneur, Franck Ribéry y va de son commentaire, promettant de garder la vraie histoire pour plus tard. Plus tard, alors que le scandale de Naïsna semble déjà bien loin, mais qu'il continue toujours autant de défrayer la chronique.
0: Ainsi se referme ce journal en français facile, où que vous soyez sur la planète. Merci de l'avoir écouté.
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7: 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Chers auditeurs, chères auditrices, bonsoir. Il est 18h et c'est le début de votre heure d'actu locale. En face de l'ancien centre de tri du SMD3 à la Rapinsole, un tout nouveau centre de tri géré par Paprec a été inauguré le jeudi 7 mai 2026. Nous écouterons Pascal Protano, qui a également répondu à la question de la tarification.
12: Et ces personnes utilisent des déchetteries, utilisent des sacs jaunes, utilisent le verre, et donc ce sont des déchets qui sont inclus dans la redevance incitative. Il n'y a pas, la redevance incitative ne paie pas uniquement l'ordure ménagère. Ça paie tous les déchets et tous les services du SMD3. La redevance incitative paie le centre de tri. Et tout le monde utilise le centre de tri, puisque quand vous achetez quelque chose qui a de l'emballage, eh bien forcément vous allez aller aux déchets.
7: Avec l'été, les fréquentes fortes chaleurs et la canicule fragilisent les personnes vulnérables. Cassiopeia rappelle les bons gestes de prévention et les dispositifs de la téléassistance pour les personnes âgées. Valérie Piron-Lafleur, au nom de Cassiopeia.
13: Sur les épisodes de forte chaleur, et on en aura cette année, à n'a pas douter, de la canicule, sur ces épisodes-là, qui deviennent de plus en plus fréquents, il est essentiel, nous semble-t-il, de rappeler combien les personnes âgées sont particulièrement vulnérables et combien la téléassistance peut jouer un rôle crucial.
7: Le samedi 23 mai, à partir de 9h, aux EISI, les citoyens et citoyennes sont invités à participer à une matinée de rencontres sur le sujet de l'artificialisation des sols. Cet événement est organisé dans le cadre du printemps des luttes locales partout en France et aussi en Dordogne grâce à son organisatrice motivée.
14: Personnellement, je suis tombée sur cet appel sur Internet et ça m'a interpellée. Non seulement le titre Printemps des luttes locales, mais aussi la thématique parce que je pense que c'est un sujet dont il faut qu'on se préoccupe.
7: Voilà qui conclut le programme de cette heure d'actu locale et nous vous souhaitons une belle soirée à l'écoute de RLP.
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15: En face de l'ancien centre de tri du SMD3 à la Rampinsole, un tout nouveau centre de tri géré par Paprec a été inauguré le jeudi 7 mai 2026. Avant d'enregistrer les discours inauguratifs, un petit point presse s'est improvisé avec Pascal Protano, le président du SMD3 actuel et également maire de Coursac. Et la première question qui a été posée par Issy Périgord était sur la cause. Pourquoi avoir créé ce nouveau centre de tri?
12: Ce centre de tri, parce que les deux centres de tri qui étaient présents sur le département devenaient vraiment vétustes et commençaient à avoir des problèmes de fonctionnement et n'avaient pas la capacité de trier le nombre de déchets qu'on attend sur le département. Il fallait centraliser pour d'abord être plus rationnel et vu que maintenant les gens trient un peu mieux, on est obligé de... Il y a beaucoup plus de tonnes qui viennent, ça a doublé pratiquement en 15 ans, et on avait besoin de ce gros centre de tri. Il faut savoir que les derniers temps, les deux centres de tri étaient vraiment fatigués, en panne régulièrement, et des fois on était obligé d'amener des déchets recyclables dans les autres départements pour qu'ils nous les trient. Donc la nécessité était absolue d'avoir ce centre de tri performant.
15: La question suivante était sur les conséquences économiques des différentes pannes qu'il y a eu dans les deux anciens centres de tri.
12: Eh bien, il y avait alors les gens qui nous traitaient les déchets en dehors du département, les déchets recyclables, nous faisaient payer la même chose qu'on paye ici, mais il y avait le transport en plus. Et comme les déchets valorisables sont relativement légers, ça fait beaucoup de camions pour pas transporter vraiment des poids énormes. C'était urgent de changer, notamment avec quand vous voyez l'augmentation du prix du gasoil, on ne peut pas se permettre de dépenser de l'argent en transport. Et il fallait absolument que ce centre de tri soit opérationnel. Et une chance pour nous, les délais qu'on avait annoncés ont été respectés. Le calendrier a été tenu par les entreprises et il a démarré quand il devait démarrer, c'est-à-dire au mois de janvier de cette année.
15: Ensuite, Pascal Protano a parlé des changements qu'apporte ce nouveau centre de tri?
12: Tout change déjà dans le confort des personnes qui trient, parce que les conditions dans les anciens centres de tri étaient abominables. Alors que là, maintenant, on a des conditions de travail qui sont décentes, avec plus de luminosité, moins de bruit, et puis il y a surtout des techniques différentes qui font que on peut trier plus de matière et donc recycler plus de matière.
15: La question ensuite était sur ce qu'en pensent les employés de ce nouvel outil.
12: Là, on a fabriqué une cathédrale industrielle, mais nécessaire, contrairement à ce que certains disent. L'évolution des technologies, c'est très rapide. Et si ça se trouve, dans quelques années, il faudra déjà changer une partie de la chaîne, parce qu'il y aura des machines plus perfectionnées, il y aura des demandes et des obligations qui vont faire qu'on va l'améliorer à mesure. Mais c'est un centre de tri qui est à la pointe, mais qui est vraiment le centre de tri de notre année et de notre époque.
15: La question suivante était sur ce que vont devenir les anciens centres de tri.
12: Vu le nombre de déchets qu'on traite, les deux centres de tri vont être utilisés soit pour le stockage, soit pour faire des centres de transfert. On manque de locaux et on va les utiliser, il n'y aura pas de gaspillage. Et puis on a optimisé, il y a des machines de ces centres de tri qui viennent en complément aux machines d'ici pour faire des machines de secours. On a vraiment optimisé au maximum.
15: Et enfin une question sur plutôt les statistiques et les usages des périgourdins sur le tri.
12: En 2010, les gens mettaient à peu près la moitié de ce qu'ils mettent au sac jaune aujourd'hui. Alors je pense que la redevance incitative a incité à trier, il ne faut pas se faire d'illusions, et c'est une bonne chose, mais nous il fallait qu'on soit compétitif et qu'on arrive à suivre. Les chiffres on les a, parce que dans tous les centres de tri, même l'ancien, les camions sont pesés à l'arrivée, sont pesés à la sortie, donc on sait à peu près ce que jette un périgourdin. Sur le jaune en 2010 c'était je crois 54 kilos, aujourd'hui on est à plus de 100 kilos de déchets recyclables.
15: À Radio Libre en Périgord, on a beaucoup d'associations qui viennent, et notamment des ressourceries, toute l'économie sociale et solidaire. Ils nous disent que le meilleur déchet, c'est celui qu'on ne produit pas.
12: C'est vrai.
15: Et alors, quel est l'historique du SMD3 sur ce sujet?
12: De toute façon, on est dans une société de consommation où les gens font des déchets, les industriels déjà provoquent et les usagers utilisent et des fois jettent des choses qui pouvaient être conservées. Je pense que la prochaine étape après ce centre de tri, c'est faire des déchetteries équipées d'une recyclerie à l'entrée pour pas que le déchet arrive chez nous. Il y a des fois, on a des déchets qui sont des produits qui peuvent être réutilisés tels qu'ils sont jetés. Donc il faut absolument qu'on arrive à capter ce genre de déchets qui n'en sont pas et qui ne sont pas des déchets, et qu'on arrive à les remettre sur le marché avant même qu'ils passent dans nos machines.
15: Est-ce que vous avez des demandes d'associations qui demandent justement à vous aider sur le tri du coup, et la réutilisation, le recyclage?
12: Il est certain qu'on a des demandes. Après, c'est une question de budget. Les prochaines déchetteries qu'on fera seront toutes équipées de recycleries à l'entrée pour que des associations puissent travailler sur les produits qui sont ramenés par les usagers.
15: Et ensuite, on a des associations qui viennent, mais qui sont plutôt associations de lutte déchets 24, si vous connaissez peut-être, et qui nous disent que, par exemple, ils ont eu du mal à avoir des documents administratifs et que le SMD3 ne les a pas fournis forcément à temps.
12: Oui, ça c'est un autre sujet. Les documents, on les fournit quand il faut les fournir. Quand ils sont publics, on ne les fournit pas. Ils peuvent aller les chercher. Après, les associations qui sont contre, dans tout ce qu'on fait dans la vie, il y a toujours des gens qui sont contre. Et moi, je voudrais qu'ils me proposent quelque chose. On va voir si plus tard, les gens vont me proposer quelque chose, parce que c'est facile de dire qu'on est contre. Moi, je peux regarder n'importe quelle personne travailler et dire qu'à sa place, j'aurais pas fait comme ça. Seulement, qu'est-ce que j'aurais fait?
15: Ils nous disent qu'il n'y a pas forcément de débat organisé, notamment sur d'autres radios où, par exemple, c'est des appels interposés, etc., où il n'y a pas forcément de rencontres médiatisées entre vous, par exemple, pour dialoguer.
12: Moi, je suis pas là pour faire du showbiz dans la presse. Moi, je suis là pour travailler. Et moi, les rencontres que j'ai eues avec certaines associations, elles sont terminées avec des articles mensongers dans la presse le lendemain. Donc moi, je suis prêt à les rencontrer, mais à condition qu'ils soient constructifs.
15: Et est-ce que vous êtes prêt aussi à... au sein du comité syndical, après c'est une décision qui doit être votée à l'unanimité j'imagine, mais à retransmettre en vidéo diffusée comme les conseils municipaux, retransmettre pour que les citoyens puissent avoir vraiment la transparence de ce qui se dit en conseil syndical.
12: Oui, alors le conseil syndical est public, donc on peut avoir il y a la transparence, les comptes rendus sont faits. Moi en ce moment je suis en train d'essayer de faire un maximum d'économies, donc je ne suis pas dans une idée de faire des dépenses supplémentaires pour utiliser pour acheter des matériels différents pour faire de la vidéo, etc. Moi, pour le moment, je travaille de façon très terre à terre parce que je dois équilibrer un budget. Oui. Et il faut que j'équilibre ce budget. Et après, alors, c'est sûr que, vous savez, les mêmes personnes qui me demandent que la redevance incitative soit moins chère me demandent aussi plus de services et plus de matériel. Ça ne va pas ensemble. Oui. Si on veut réduire le coût de la redevance incitative, ben on ne peut pas augmenter le matériel qu'on achète.
15: Mais les médias peuvent capter et enregistrer. Est-ce qu'on peut diffuser ce qui se passe en comité syndical ?
12: Les médias sont présents au comité syndical.
15: On peut diffuser ?
12: Mais bien sûr.
15: Donc, bon, par exemple, ça sera le 12 mai.
12: À condition de transmettre l'information et de ne pas la truquer.
15: Où on essaie de retransmettre l'intégralité. Le prochain, c'est le 12 mai.
12: C'est ça.
15: À quelle heure ?
12: C'est à 16h.
15: Bon, mais on verra. Vous allez être candidat pour être président ?
12: Oh, il y a des grandes chances, oui.
15: Oui. Donc vous continuez sur ce poste de président du SMD3 ?
12: Je suis passionné et j'estime que je n'ai pas fini ma mission. Oui. J'aurai fini ma mission quand il y aura une tarification sociale.
15: Mais ce qui est peut-être débattu à l'Assemblée.
12: Oui, mais je pense qu'on n'y arrive pas. Et donc, c'est vraiment inadmissible qu'il n'y ait toujours pas de tarification sociale sur les déchets, comme il y a de la tarification sociale sur l'eau, l'électricité et sur tout le reste.
15: J'ai eu des questions aussi sur cette tarification dont vous avez parlé. Qui a choisi le quota ? Comment ça a été défini ? Est-ce qu'il y a une étude, par exemple, donc le nombre minimal d'ouverture que les personnes ont le droit ?
12: Bien sûr, ça a été étudié par nos services et par un bureau d'études. Et très sincèrement, sur ce sujet-là, je dirais qu'il n'y a pas de sujet. Parce que les ouvertures que l'on donne avec la redevance, c'est des ouvertures suffisantes. La personne qui n'a pas assez d'ouverture, c'est la personne qui ne trie pas correctement.
15: Et alors, pourquoi ne pas avoir mis zéro, par exemple, et que des personnes n'aient pas à payer du tout si elles ne consomment pas, elles n'utilisent pas de déchets, elles ne donnent pas de déchets au SMD3 ?
12: Il n'y a personne qui ne donne pas de déchets. Il n'y a personne qui n'a pas de déchets. Tout le monde a des déchets.
15: Oui, je vois bien une maison tout autonome à la campagne qui a fait tous les efforts avec même la réutilisation d'eau, phytoépuration, etc. Oui. Des personnes qui sont...
12: Ces personnes utilisent des déchetteries, utilisent les sacs jaunes, utilisent le verre. Et donc ce sont des déchets qui sont inclus dans la redevance incitative. Il n'y a pas... La redevance incitative ne paie pas uniquement l'ordure ménagère. Ça paie tous les déchets et tous les services du SMD3. La redevance incitative paie le centre de tri. Et tout le monde utilise le centre de tri, puisque quand vous achetez quelque chose qui a de l'emballage, eh bien forcément vous allez aller au déchet.
15: Parce que j'en ai croisé des personnes qui ne jettent jamais aucun sac poubelle.
12: Mais ça n'existe pas.
15: Et qui sont vraiment dans le zéro déchet. C'est quelque chose qui est important dans leur vie.
12: C'est
15: d'avoir une tarification qui est trop haute pour ces personnes.
12: De ne pas utiliser. Ouais. Parce que bon. C'est bon ?
15: Eh bien, on a votre réponse. Merci. L'enregistrement avec Pascal Portano s'arrête là, malheureusement, à cause des discours inauguratifs qui ont commencé juste après. Mais Radio Libre en Périgord pourra être présent lors des comités syndicaux pour enregistrer et vous diffuser ce qui s'est dit lors des comités syndicaux et les décisions que prennent vos représentants. Si vous souhaitez transmettre votre situation concernant le sujet des déchets en Dordogne, vous pouvez communiquer en commentaire de l'article sur YouTube ou l'article sur le site de Radio Libre en Périgord pour pouvoir donner votre point de vue sur la situation. Est-ce que vous utilisez des sacs noirs ? Est-ce que vous utilisez des sacs jaunes ? Est-ce que vous utilisez ni les déchetteries, ni les bennes de verre, ni aucun déchet ? Si vous êtes dans cette situation, est-ce que vous êtes satisfait du tarif minimal ? Et puis aussi concernant d'autres sujets à propos des déchets.

0: Cassiopéa, la téléassistance à votre écoute chaque jour. Le thème de notre rencontre aujourd'hui, c'est la canicule et téléassistance. Aujourd'hui, on accueille dans nos studios Valérie Piron-Lafleur. Bonjour.
1: Bonjour.
0: Vous représentez une association Cassiopéa. Et Hélène Carrois. Bonjour.
2: Bonjour.
0: Vous êtes une aidante. Vous poserez les questions à Valérie. Pourquoi on fait cette rencontre? Parce que les grandes chaleurs vont arriver bientôt. Et il y a différents dispositifs pour les personnes âgées pendant cette période. Mais il faut au début savoir et peut-être anticiper ces périodes qui vont arriver dans quelques semaines. C'est pour ça que je vous laisse votre discussion, votre dialogue à vous, Valérie, et à vous, Hélène.
1: Mais merci beaucoup, merci pour cette invitation. Effectivement, c'est le moment de parler de canicule et de téléassistance. Effectivement, sur les épisodes de forte chaleur, et on en aura cette année, on n'a pas douté, de la canicule, sur ces épisodes-là qui deviennent de plus en plus fréquents, il est essentiel, nous semble-t-il, de rappeler combien les personnes âgées sont particulièrement vulnérables. Et combien la téléassistance peut jouer un rôle crucial, et je suis ravie du coup d'échanger avec une aidante sur ce sujet.
2: Oui, bonjour, merci de votre accueil aujourd'hui. Alors c'est un sujet qui me concerne particulièrement parce que moi je m'occupe de ma maman qui vit toute seule. Elle a 78 ans et elle a une santé fragile depuis quelques temps. Donc moi qui l'accompagne, la sécurité, le bien-être... Ça me préoccupe beaucoup, surtout lorsqu'il fait chaud. Donc j'aurai quelques questions à vous poser. La première, c'est d'ailleurs, en termes de vigilance, on entend beaucoup parler de faire attention en cas de canicule, mais concrètement, pourquoi les personnes âgées sont-elles davantage exposées ?
1: Alors c'est vrai qu'on doit tous quand même se protéger, faire attention en cette période-là. Mais c'est vrai qu'avec l'âge, en fait, ce qui se passe, c'est que le corps régule moins bien la température et que la sensation de soif, elle diminue. Ça augmente forcément les risques de déshydratation. Alors, pour chacun d'entre nous, mais on va être quand même beaucoup plus attentif et vigilant concernant les personnes âgées qui peuvent rapidement se retrouver en difficulté sans s'en rendre compte. Et pour elles, particulièrement, ça peut aller très vite en termes de fatigue, de vertige, de maux de tête, voire de confusion et éventuellement de malaise. Donc à Cassiopéa, on suit simplement les recommandations officielles qui insistent sur des gestes tout simples, comme de boire régulièrement sans attendre d'avoir soif, parce que souvent les personnes disent qu'elles n'ont pas soif, rester dans une pièce fraîche, on essaie de garder la fraîcheur en fermant les volets la journée, en aérant la nuit le plus possible et se rafraîchir éventuellement si besoin plusieurs fois par jour.
2: C'est vrai, moi qui accompagne ma maman âgée, je remarque souvent qu'elle me dit « je n'ai pas soif » ou alors « ça va, je supporte », alors qu'en fait la chaleur la fatigue énormément.
1: Mais c'est exactement ça. Et en plus, pour certaines personnes qui ne sont pas forcément accompagnées comme vous le faites, l'isolement aggrave la situation. Une personne seule peut faire un malaise, tomber, ou aussi simplement ne pas oser appeler à l'aide.
2: Oui, en tant qu'aidante, là, on ressent parfois une grande inquiétude, surtout qu'on ne peut pas toujours être présente en permanence. Moi, par exemple, je ne travaille pas très loin du domicile de ma mère, à peu près à 20 minutes. Et je pense que beaucoup de familles se reconnaîtront. On appelle plusieurs fois par jour. On passe vérifier si les volets sont bien ouverts, si elle a bu, si elle a mangé.
1: Oui, effectivement, cette inquiétude est tout à fait légitime. Et les aidants jouent un rôle fondamental. Alors vous, vous êtes très présente, vous n'êtes pas trop loin, et plutôt à proximité. C'est vrai que ce n'est pas le cas de tout le monde. Et effectivement, on ne peut pas être partout, tout le temps. Vous êtes en activité, vous travaillez. Et pour ceux qui ne sont pas, effectivement, comme je le disais, à proximité, il peut y avoir effectivement une autre forme d'aide, par téléphone, essayer de contacter le plus souvent possible. Voilà. Donc, le rôle de l'aidant est primordial. Précisément, effectivement, la téléassistance, ça peut être un outil qui va devenir une solution rassurante à la fois pour la personne âgée, la personne qui va avoir le dispositif, et pour sa famille.
2: Et oui, parce qu'on doit partir quand même travailler, on part juste quelques heures avec cette petite angoisse là qui monte, et s'il se passait quelque chose, honnêtement, parfois je me sens impuissante. Et même si j'appelle régulièrement dans la journée, au téléphone, il y a toujours la petite angoisse qui revient. Quand je raccroche le téléphone, je me demande est-ce qu'elle va bien, et si jamais elle tombe, et si elle fait un malaise, surtout avec la chaleur, voilà.
1: Bien sûr.
2: Alors justement, je me posais cette question par rapport à la téléassistance. Est-ce que vous pouvez m'expliquer simplement ce que ça apporte, quoi ?
1: Ben, tout à fait. La téléassistance, en fait, c'est quand même un dispositif qui est très très simple. La personne, elle porte un bracelet ou un médaillon, c'est un bouton d'appel. Et on a aussi des systèmes de détecteurs de chute. Donc ça, c'est des systèmes qui permettent à la personne aussi de déclencher un appel. Mais si elle a chuté et qu'éventuellement elle a perdu connaissance, qu'elle ne bouge plus, l'appel va se déclencher tout seul. Donc voilà, le principe c'est vraiment que la personne, ça c'est évident, qu'il faut qu'elle porte bien son dispositif. Si elle se sent pas bien, elle appuie tout simplement dessus, ou si elle a un détecteur de chute, le détecteur de chute fera le boulot tout seul si elle a chuté et qu'elle a perdu connaissance, qu'elle ne bouge plus. Et immédiatement, elle rentre en contact avec une de nos opératrices, à notre plateforme d'appel qui est locale, qui est située à Périgueux. Donc dans n'importe quelle situation, malaise, chute, tout simplement angoisse, du stress, la personne qui se sent pas bien à cause de la chaleur ou toute autre problématique tout au long de l'année, elle appuie sur son médaillon et elle va avoir une opératrice qui va lui répondre 24 heures sur 24. Et le principe, c'est vraiment d'avoir ce dispositif, de prévenir, je dirais, plutôt que de subir. Et voilà, en plus le matériel est étanche, donc elles peuvent garder leur matériel même sous la douche, d'autant plus qu'on sait que la moitié des chutes se produisent dans la salle de bain ou sous la douche.
2: Mais alors, il y a toujours quelqu'un qui répond.
1: Toujours quelqu'un, comme je vous disais, 24 heures sur 24, 7 jours sur 7, un professionnel va échanger avec la personne, évaluer la situation, prévenir immédiatement un proche, voilà, ou ça peut être de quelqu'un de la famille, ça peut être un voisin. C'est en tout cas une personne qui nous a été signalée par l'adhérent au moment de l'installation du matériel. Et bien sûr que si c'est plus important, plus sérieux, on prévient les secours. Franchement, en période de canicule, ça peut littéralement sauver des vies. Comme je vous l'ai dit un peu au début, un coup de chaleur, ça peut évoluer très vite. J'insiste sur le fait de l'évolution très vite sur les personnes âgées. La fatigue intense, la confusion, des vertiges, voire une perte de connaissance. Donc c'est important de pouvoir déclencher une alerte très rapidement, immédiatement. Ça, c'est essentiel.
2: Ah oui, comme vous dites, ça peut être rassurant pour la famille. Et dans ces cas-là, en cas de problème, notre proche ne serait jamais seul. Donc je pense que ça doit concerner beaucoup de familles. Pour mon cas personnel, quand on aide un parent âgé, surtout en été, on est toujours en vigilance. Donc je disais tout à l'heure, j'appelle plusieurs fois par jour, je vérifie qu'elle a bien bu, qu'elle n'est pas restée au soleil. Et honnêtement, je m'inquiète beaucoup.
1: Eh bien, il y a peut-être une solution pour vous rassurer, que vous vous inquiétiez un peu moins. Et c'est vrai que ce dispositif, ça va rassurer le proche qui porte la téléassistance. Forcément, 24 heures sur 24, il peut avoir quelqu'un qui va lui répondre immédiatement. Et bien sûr que ça rassure les familles, bien sûr.
2: Ouais, c'est vrai que du coup, un simple appel peut faire toute la différence. En échangeant avec vous, je comprends mieux que si ma mère avait un tel dispositif, là, peut-être le détecteur de chute même, elle se sentirait probablement plus en sécurité et moi, ça me rassurait.
0: Je vous ai écouté avec beaucoup d'intérêt. Je n'ai pas osé même intervenir parce que je ne suis pas compétente sur la question. Mais quel message vous voudriez transmettre à nos auditeurs aujourd'hui concernant la canicule et la téléassistance ?
2: Alors, j'ai appris beaucoup de choses. C'est que demander de l'aide ou mettre en place une téléassistance, ce n'est pas vraiment perdre son autonomie finalement. Au contraire, c'est plutôt se protéger. Et pour ma maman, ça pourrait, je pense, la rassurer, qu'elle se sente à la fois plus légère et peut-être même mieux entourée par d'autres personnes que moi. Même si au départ, elle n'en a pas forcément conscience parce qu'elle veut que ça soit moi qui m'occupe d'elle. Mais surtout, je ne vais pas attendre qu'un incident se produise pour l'équiper.
1: Ça, c'est une sage réflexion. Effectivement, et je suis contente que cet échange ait pu permettre de vous convaincre un peu aussi, et de vous expliquer comment ça fonctionne, cette téléassistance. Et encore une fois, on est là pour, sur cette période de canicule, répéter la prévention, les gestes à faire pour s'en protéger. C'est vraiment, pour nous, la téléassistance, un système qui permet de se sécuriser et qui peut permettre à tout le monde d'être un petit peu plus en sérénité. Et d'ailleurs, je rajoute que du 1er juin au 31 août, pour des personnes qui sont sur ces situations de fragilité, les mensualités, puisque nous, c'est une location mensuelle, notre service, seront gratuites du 1er juin au 31 août. Il suffit de nous contacter et de nous signaler, par exemple, avoir été à l'écoute de l'émission. Et ce sera gratuit donc du 1er juin au 31 août. Après, les gens, une fois qu'ils ont adhéré chez nous, ils arrêtent quand ils veulent, de toute façon, s'ils le souhaitent, arrêter après la téléassistance. Juste, ce qui restera à la charge de la personne, c'est 10 euros de cotisation annuelle, puisque nous sommes une association et que nous demandons 10 euros de cotisation annuelle. Mais sur les mensualités, ce sera gratuit. Parce que des mensualités, la location du matériel peut aller. Pour les personnes qui n'ont pas d'aide financière, il y a des aides financières, et ça, c'est l'équipe qui répond aux adhérents qui expliquera quelles peuvent être les aides financières. Mais au minimum, ça va de 30 euros à 47 euros. Tout dépend de l'équipement qu'on prend, si c'est que pour le domicile, ou on a un équipement aussi qui est domicile et qui est aussi pour l'extérieur. Donc, les tarifs peuvent varier. Il faut se renseigner. Il y a des aides financières possibles qui existent. Mais encore une fois, sur la période 1er juin au 31 août, c'est gratuit. Donc, autant en profiter.
2: D'accord.
1: Merci beaucoup pour cet échange.
0: Je me remercie aussi au nom de tous nos auditeurs. On a affronté avec beaucoup plus de sérénité cette période de canicule et on saura qu'il existe les dispositifs pour les familles et qui s'occupent des personnes âgées. Merci à vous, Valérie Piron-Lafleur, au nom de l'association Casupia, et Hélène Carrois, au nom de tous ces aidants qui, parfois, quand les chaleurs arrivent, cette période devient un petit peu angoissante et inquiétante concernant ses proches. Merci pour votre échange.
1: Pour votre accueil. Je peux peut-être donner le numéro de téléphone de l'association?
0: Absolument.
2: J'allais demander.
1: Au 05 50, il est simple à retenir, 05 53 53 54 54. Voilà.
2: D'accord.
1: Merci.
2: Merci.
0: Merci à toutes les deux.

0: le samedi 23 mai 2026, à partir de 9h au Zézi de Taillac, à la maison associative La Miellerie, il y a une rencontre organisée contre l'artificialisation des sols. Et pour parler de ce sujet, on accueille une auditrice pour nous présenter l'événement. Bonjour.
1: Bonjour.
0: Eh bien alors, de quoi parle cet événement ?
1: Alors, moi, je viens vous parler donc de cet événement qui est organisé dans le cadre du printemps des luttes locales. C'est une matinée là qui va être organisée, donc une matinée d'information, de rencontres et d'échanges sur le thème de l'artificialisation des sols. Comme vous l'avez dit, ça, donc le samedi 23 mai, de 9h à midi, suivi d'une auberge espagnole pour poursuivre les discussions en convivialité.
0: Alors, le printemps des luttes locales, qu'est-ce que c'est ? Parce qu'il y a un contexte national dans l'affiche que vous nous avez envoyée.
1: Oui. Alors, qu'est-ce que le printemps des luttes locales ? C'est un appel national qui a été lancé par le collectif des soulèvements de la terre et qui invite chacun et chacune à se mobiliser pour faire entendre nos territoires en résistance. Différents événements auront lieu donc dans toute la France le week-end du 23 au 26 mai. Personnellement, je suis tombée sur cet appel sur Internet et ça m'a interpellée. Non seulement le titre « Printemps des luttes locales », mais aussi la thématique, parce que je pense que c'est un sujet dont il faut qu'on se préoccupe. La présence de l'être humain quasiment partout, son impact sur l'environnement, l'extension des villes, mais aussi et surtout des zones industrielles pour assouvir nos besoins de consommation, l'extension sur des terres agricoles pourtant précieuses pour la souveraineté alimentaire, l'extension sur des sols forestiers, des zones naturelles, la construction de routes, voilà, libre à chacun d'avoir son avis, mais partons du principe qu'il faut être informé et sensibilisé pour pouvoir en avoir un.
0: Du coup,
1: donc l'objectif de cette matinée, c'est de créer du lien, faire connaître des associations locales et mettre en lumière des projets en cours ou à venir dans nos vallées. Personnellement, j'ai la chance de connaître des personnes engagées et militantes dans la région qui nous partageront leurs convictions. Et j'avais envie de me mobiliser donc en tant que citoyenne lambda. J'avais envie de faire quelque chose à mon échelle pour participer à ce mouvement, initié donc par les soulèvements de la terre, mais qui est suivi aussi par de nombreuses autres associations qui en sont signataires. La liste est longue. Il y a par exemple la Confédération Paysanne, Extinction Rebellion, la Déroute des Routes, la Voie est Libre, les Amis de la Terre, Vivant Vigilant, enfin bref, j'en passe. C'est à mon sens ce qui fait la force de cet appel en fait. C'est le fait d'inviter tout un chacun à être acteur, à proposer des choses, des événements, des manifestations. Et chacun choisit son format. Donc il n'y a pas de consigne, juste le thème, juste un thème à respecter. Ça me permet de préciser que la matinée dont on parle ici est un événement indépendant, libre, local et gratuit, ouvert à toutes et tous. Il n'y aura pas d'intervenants extérieurs ou de représentants du collectif national qui viendraient nous parler de luttes ou de projets qui se passent ailleurs. C'est vraiment l'idée de ce mouvement, parler localement de ce qui s'y passe. Je rajouterais même que c'est presque du loco-local, si on peut dire, parce que tous les projets dont on va parler se situent dans les 40 km à la ronde. Le collectif national, donc lui, est et sera le relais com des événements organisés partout en France. Vous pouvez déjà trouver la cartographie de tous ces événements qui les répertorient sur leur site, donc Printemps des luttes locales.
0: Et dans Dordogne, alors, les différents projets que vous allez parler, est-ce qu'on peut les citer ?
1: Alors là, c'est quasiment un échantillon hein, de projets, parce que sur une matinée, on ne peut pas parler de tout. Il y en a beaucoup, apparemment, mais ça, j'attends justement des intervenants qui vont développer les sujets. Là, on va parler principalement donc d'un projet sur la zone d'activité économique de Vialard, le projet de véloroute au niveau de la vallée Vézère, un projet aussi d'agrivoltaïque, donc de panneaux photovoltaïques du côté de Rouffignac, Miac d'Auberoche et Fosmagne.
0: Ah, ici, là, il y a déjà eu un enregistrement avec le châtelain du château de Lerme sur ce sujet.
1: D'accord.
0: Ça s'appelait la marche des croquants, donc la marche qui a été contre ce projet.
1: Oui, sur la commune de Rouffignac. Aussi également, ça m'a permis de les rencontrer également et de les inviter donc à cette matinée d'échange.
0: Et sur la véloroute, alors du coup, vous considérez que c'est détruire l'écologie et c'est quelque alors, chose c'est qui pas... est plutôt à visée touristique ?
1: Oui, alors c'est pas moi directement qui vais vous donner des arguments pour, contre ou quoi que ce soit. Ce sont justement les intervenants de la matinée qui vont apporter des éclaircissements sur ce projet. Comme c'est bien noté, si vous avez pu voir sur l'affiche en tout cas de la matinée en question, c'est pour limiter l'artificialisation des sols. Donc on n'est pas là vraiment pour être contre des projets, c'est comment on peut faire, enfin ça dépend de l'ampleur du projet, mais sur certains projets, c'est qu'est-ce qu'on peut faire pour qu'il y ait le moins d'impact possible pour la véloroute. De ce que j'ai compris, il y a une association qui a réussi à faire modifier une partie du tronçon pour justement avoir moins d'impact au niveau de l'environnement. Mais ça, c'est pas moi qui vais maintenant vous en parler plus en détail. Je vous invite d'ailleurs à venir du coup à la Miellerie le samedi 23 mai.
0: De 9h à midi, ce matin du 23 mai d'ailleurs, il y a beaucoup d'événements en Dordogne. Et donc je vous conseille d'aller le matin, vous pouvez aller au Zézy à la maison associative La Miellerie. Mais il y a aussi l'après-midi le festival Paratch à Bourdeille. Et le soir, Festolérance pour les habitants autour de Périgueux. Ça fait d'accord. Beaucoup d'actualités dans cette journée. Merci d'en proposer une pour samedi 23 mai.
1: J'en profite pour dire qu'on a choisi de faire le matin pour justement pas télescoper avec d'autres événements qui sont organisés dans le coin.
0: Mais ça permet, donc c'est une matinée d'échange donc, et de rencontres. Oui. Ça permet aussi de consolider les projets pour pouvoir se donner aussi les bonnes astuces, les bons tuyaux. Est-ce que les communes peuvent agir, elles peuvent faire des référendums locaux pour telle ou telle décision. Les citoyens peuvent agir et faire des actions comme dans les conseils municipaux, comme ça s'est fait par exemple autour de Thiviers. Et donc, il y a la possibilité de s'organiser.
1: Voilà, c'est l'idée vraiment, comme je disais au début, de créer du lien. Déjà, je pars du principe que voilà, pour lutter, il faut déjà être informé. Donc, si vous voulez, je vais vous dire comment on va se dérouler un petit peu la matinée sur les grandes lignes.
0: Alors, ça commence comment ?
1: Alors, dans un premier temps, en fait, on va parler de généralité quand même sur la fiscalisation des sols. C'est juste pour poser le cadre et voilà, donner quelques chiffres et des informations claires. Ensuite, donc des intervenants, citoyens, écologues, entomologistes, viendront parler de projets en cours près de chez nous et présenteront brièvement leurs associations. Il sera proposé de ne pas s'attarder sur des questions-réponses pendant les présentations, mais plutôt de profiter du temps donné à la fin pour approfondir certains sujets, discuter, adhérer peut-être à certaines luttes, questionner les associations sur leur fonctionnement, leurs engagements, se questionner peut-être aussi sur qu'est-ce qui fait qu'on entre en lutte ou au contraire qu'on n'entre pas en lutte.
0: Pendant l'auberge espagnole,
1: juste avant l'auberge espagnole. Justement, il y a ce temps d'échange qui est prévu avant d'accord. L'auberge espagnole. Voilà, donc les présentations seront assez succinctes. Ce n'est pas dans l'idée de rentrer en détail dans chaque projet. C'est vraiment de parler de certains points, de dire que voilà, ça existe, ils sont là, ils sont en cours. Et ensuite, c'est libre à chacun de prendre les informations qu'il veut. Voilà, les présentations elles-mêmes seront assez succinctes. Parce que sinon, bon, on pourrait y passer tout le week-end, je pense. Il y a largement de quoi dire. Et du coup, voilà, je tiens juste à préciser qu'il n'y aura pas de table ronde à proprement parler organisée. Mais voilà, ce temps d'échange proposé en toute liberté. Et j'invite chacun et chacune à être acteur de cette rencontre. Je précise aussi juste qu'il y aura les stands de deux associations qui œuvrent contre l'artificialisation des sols de manière préventive, comme j'aime le dire, et qui ont à mon sens toute leur place dans ce genre de rencontres. Ce sont donc le GFCE des Boiseaux. Donc, GFCE, c'est Groupement Forestier Citoyen et Écologique, donc qui achètent des forêts pour les préserver, et Terre de Liens Dordogne, qui eux bon, achètent des terres agricoles qui le resteront. Vous aurez plus de détails si vous venez nous rencontrer le jour J.
0: Eh bien, ben ce jour-là, ce sera donc le samedi 23 mai à partir de 9h. Donc pour limiter l'artificialisation des sols, une matinée d'échanges et de rencontres aux Zézy de Taillac, à la maison associative La Miellerie, qui se situe route du Cailloux. Et pour parler de l'association, ben qu'est-ce que c'est cette maison associative ?
1: Alors très rapidement, oui, pour finir, un petit mot sur le lieu d'accueil de l'événement. Comme vous l'avez dit, c'est la maison associative La Miellerie, qui est gérée par l'association Banzaï, que moi personnellement j'affectionne beaucoup pour son dynamisme et ses valeurs. Donc Banzaï, en quelques mots, c'est une association qui soutient les initiatives locales, paysannes, solidaires, familiales et culturelles. Elle œuvre pour le collectif, le faire ensemble, la solidarité. Elle permet d'accueillir de très nombreuses en fait, initiatives personnelles. Donc ça peut aller de des résidences d'artistes à des ateliers, des répétitions, des transformations alimentaires, des réunions, bref, un tas de choses. Et c'est un chouette endroit autour duquel gravitent beaucoup de personnes. Et tout ce qui s'y fait est empreint de convivialité et de bienveillance. Donc voilà, je vous donne rendez-vous le samedi 23 de 9h à midi, route du Cailloux aux Zézy.
0: Et pour vous contacter, alors si vous voulez aussi apporter votre pierre à l'édifice de cette programmation, il y a aussi votre adresse mail que vous avez créée, printemps des luttes locales tout attaché, printemps des luttes locales 24 tout attaché, @proton.me. breton.be.
1: Voilà, n'hésitez pas.
0: Eh bien, merci pour cet événement.
1: Merci beaucoup. Merci à vous.
0: Merci. 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
2: 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Chère madame, monsieur, nous voici encore à notre émission Carrefour des savoirs. Aujourd'hui, on va parler des anciens gloires de la musique africaine, principalement de Kadiye Doumbia, Pierès Adams, Alonion Degbevi, Orlus Mabele, Kandia Kouyaté, Kinza H2O. Nous allons parler également de la soirée sénégalaise de l'association Kassoumaye qui se tiendra le samedi 30.

30 mai 2026, à partir de 20h, à la maison du quartier, Claudie Heignere, 24 660 Coulonnet-Charnier. On demanderait à ce que vous venez nombreux, nombreuses, à assister, à déguster et à danser. On a des repas sénégalaises qui seront là. Et n'oublions pas que, avec son sourire, notre chère et qui s'en occupe, elle sera là et avec joie. On débute l'émission avec Kadi Doumbia. Kadi Doumbia est une chanteuse ivoirienne de musique madengue, principalement connue pour être la fille du célèbre musicien Mamadou Doumbia, figure emblématique du Hellef ivoirien des années 70. Elle est issue d'une lignée d'artistes. Son père Mamadou Doumbia a profondément marqué la scène musicale de la Côte d'Ivoire. Elle a son frère également, Hassan Doumbia, qui évolue dans le milieu artistique. Kadi Doumbia s'illustre dans le style madengue, plus précisément le madengue made in Côte d'Ivoire. Sa musique puise ses racines de la terroir dans le terroir du nord ivoirien. Écoutons Façade de Kadi Doumbia.

Merci. Merci. Merci, Kadi Doumbia. Et merci aussi à Eric Darrière, qui est la technique là-bas, qui est en train de tourner. Merci pour tout. On va écouter Pierrette Adams. Pierrette Adams, surnommée Mère Z ou Maman Zalumette, est une figure emblématique de la musique africaine. Connue par son style électrique mêlant afro-zouk, rumba congolais et ndombolo. De son vrai nom, Dalmeda Diort, Pierrette Roland est née le 5 mai 1962 à Pointe-Noire, en République du Congo. Elle se définit comme une citoyenne du monde, aux origines multiples, congolaise, béninoise et togolaise, ayant fait l'essentiel de sa carrière à Abidjan, en Côte d'Ivoire. On va écouter le titre « Notre histoire » de Pierrette Adams.

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1: Merci, merci Pierre Adams de cette nostalgie, une musique nostalgique. Et l'association Kasumaye nous invite, Séraphine, à la personne nous invite le 30 mai 2026 à partir de 20h à la maison du quartier Claudie Régnéré, 26 660 Koulouné-Chamé. Spectacle, dîner sénégalais, musique et danse traditionnelle, repas typique sénégalais, DJ Smash, information africaine. L'entrée est des adultes 20 euros, les enfants 10 euros. La réservation se fait au 06 22 65 14 13 07 81 14 50 67. Merci de venir vous régaler, enlever vos stress et avancer dans la vie. On continue avec notre troisième artiste, Degbevi Alonyon. Degbevi Alonyon, 1945-2010, était un célèbre auteur, compositeur et guitariste togolais, figure emblématique de la musique mélancolique et philosophique. Originaire d'Afanya, il a marqué la scène musicale par un style unique, proche des complaintes funéraires, Notchevi, collaborant avec de nombreux orchestres locaux comme Oké Fiesta de Lomé. On va écouter Notchevi de Degbevi Alonyon.

Merci, merci de Guevier Agnolon à l'Oignon, de ce beau compil, de ces sagesses, de cette philosophie qui nous guidera le long de cette, le long de notre parcours de, dans cette vie. On va aller au Congo. On va parler un peu de Orlus Mabele. Orlus Mabele, 1953-2020, de son vrai nom Aurélien Mianchonama, était un chanteur et compositeur congolais, surnommé le roi du soukous, fondateur du groupe Loketo dans les années 80. Il a vendu plus de 10 millions d'albums, marquant la musique africaine par des rythmes dansants et rapides. On va écouter Loketo de Orlus Mabele.

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1: Oui, nous émettons sur 102.3 et radio, la radio qui vous écoute. Vous pouvez aussi suivre nos podcasts et nous donner des suggestions. On est au www.radiolibreenperigord.com. On continue toujours aux anciennes gloires de la musique africaine. On va parler de Kandia Kouyaté. Kandia Kouyaté est l'une des plus grandes chanteuses et griots maliennes contemporaines. Née en 1959 à Kita, elle est une figure emblématique de la musique mandingue, issue d'une prestigieuse lignée de griots. Elle s'impose dès les années 80 comme vedette du Mali. On va écouter Kandia Djeli Nana de Kandia Kouyaté.

Merci, merci Kandia Kouyaté et merci à la communauté malienne qui danse. On sait que dans les anciens temps, les griots et les griottes sont très importants dans le royaume. Ils sont des interprètes, ils animent et ils font tout pour le roi. Donc ce sont des gens très très respectés en ce temps-là. Mais aujourd'hui, on est en train de perdre toutes nos valeurs. On va aller au Bénin. On va parler, écouter un peu Kinza. Kinza. Kinza est une chanteuse béninoise de gospel et de musique inspirée. Née le 26 mai 1985 à Porto Novo, connue pour des titres comme Lélé et Femi. Elle puise ses racines dans la musique chrétienne et se distingue par une voix mélodieuse. Elle est issue de l'Assemblée artistique et culturelle des étudiants, EACE. Écoutons Kinza Lélé, nostalgie du monde.

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1: Merci, merci Kinza et merci Eric aussi, qui ne ménage aucun effort pour être là, pour nous assister. Merci. On reste toujours au Bénin. On va écouter H2O Asuka. H2O Asuka est un groupe emblématique du rap béninois, formé au début des années 90 par quatre membres, Aï, Bignon, Fadi et Dadjo. Issus du CG d'Atokpa, pionniers, ils ont marqué l'histoire musicale en fusionnant le hip-hop avec la culture vaudou et les langues locales. Leur succès inclut les albums Origine en 2000, Be Away 2003 et Loilo en 2007. On va écouter le morceau Alaji de H2O.

0: Merci, merci de nous avoir écoutés. Écoutez les anciennes gloires de la musique africaine, une partie. On a parlé de l'association Kousoumaye de Séraphine qui organise une soirée le samedi 30 mai 2026 à partir de 20h. Les prix sont 20 euros pour les adultes, une personne, et 10 euros les enfants. L'adresse quartier, maison de quartier Claudine Henné, 24 660 Coulmiers-Chamiers. On peut réserver sur 06 22 65 14 13 ou le 07 81 14 50 67. Merci Eric, merci à toutes les auditeurs et auditrices. On se dit à la prochaine. 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

0: famille, justice, enfance.
1: Par contre, quand vous dites que vous êtes 12, ça veut dire que vous prenez plus l'aide juridictionnelle, ça veut dire que vous êtes cher, ça veut dire que... Quelle est la contrepartie ?
2: Alors, quelle est la contrepartie ? Alors, on est 12, donc avec le fonctionnement qui va avec.
1: Ben oui.
2: L'aide juridictionnelle, je me suis déjà longuement exprimé dessus, et c'est l'occasion de le rappeler, je ne l'apprends pas. Je ne travaille pas avec l'aide juridictionnelle. Pourquoi ? Déjà, tout d'abord, parce que les gratifications, c'est une gratification qui est accordée, est extrêmement faible.
1: Elle est déraisonnable. Ouais. Là aussi, c'est déraisonnable, oui, sûr. Ben oui.
2: Et en fait, surtout avec l'inflation, ce qui était accordé il y a peut-être 10-15 ans, ça pouvait encore être un peu équilibré. Là, aujourd'hui, vous avez 600 euros d'indemnité pour une requête au tribunal administratif.
1: Quoi. Ouais.
2: Vous voyez, c'est 600 euros que vous touchez 2 ans, 3 ans plus tard, à la fin de la procédure.
1: Ben ouais,
2: donc, c'est-à-dire tout le temps de la procédure, vous travaillez à l'œil. Quand vous êtes tout seul, c'est bon, pas de problème. Moi, je prenais la juridiction au départ, j'étais payé 2 ans, 3 ans plus tard, ça faisait un petit bonus de temps en temps, c'était cool. Mais j'étais tout seul. Donc, si les fins de mois étaient difficiles, il n'y a que moi que ça impacte.
1: Non, c'est bien d'expliquer ça aux gens aussi, mais ouais. Parce que finalement, avoir ses droits défendus, c'est très souvent une histoire d'argent.
2: C'est une histoire d'argent. Ça, j'en ai extrêmement conscience. C'est pour ça que je... Deuxième.

0: Les choses, on travaille beaucoup avec les protections juridiques et avec les assurances. Alors, on travaille. Moi, je ne suis pas cantonné au montant de la protection juridique. Je le rappelle, c'est très important. Mais évidemment, vous pouvez avoir des assurances avec des garanties. Là, maintenant, c'est à vous de faire le travail, de dire est-ce que je suis bien assuré? Est-ce que les garanties correspondent à une rémunération d'avocat? Ça, après, chacun est libre de négocier ses garanties. Moi, vous voyez, j'ai mes contrats d'assurance. Tous les ans, je les réétudie et je regarde s'ils répondent à mes besoins. Vous voyez, ça, le bon père de famille, c'est ce qu'il doit faire. Il doit regarder s'il a une protection juridique, s'il est bien assuré. Et si les sujets sur lesquels il pourrait avoir besoin un jour d'un avocat sont pris en charge, ok? Donc ça, je fais beaucoup de vulgarisation là-dessus. Donc j'informe systématiquement mes clients, attention, vous avez peut-être des assurances qui pourraient intervenir. Et quand j'ai des clients récurrents et réguliers sur des sujets, très souvent, j'arrive à m'aligner sur le montant des protections juridiques. Pourquoi? Parce que j'ai 3, 4, 5, 6 dossiers avec eux. Donc à un moment donné, on fait un pas vers eux. Et la troisième chose, et je pense qu'on est un des rares cabinets à le faire, c'est qu'on met en place des paiements échelonnés. On fait en sorte que le coût d'une intervention, bah finalement, ça soit un coût qui, pour nous, va être, on va dire, raisonnable. On va pouvoir s'y retrouver. Je ne perdrai pas d'argent à la fin du mois parce que, je le rappelle, j'ai 12 personnes sous ma responsabilité. Si je perds d'argent, 12 personnes qui peuvent se retrouver au chômage. Ma responsabilité d'employeur, c'est de me dire il faut que je sois à un point d'équilibre.
1: Okay.
0: Et ce point d'équilibre, je fixe mon tarif et je réussis à proposer des facilités de règlement dans le temps jusqu'à 10 fois sans frais, ce qui permet aujourd'hui à énormément de personnes de s'offrir nos services. Ils ont la chance d'avoir à la fois eh bien, le coût d'un avocat, le coût réel d'un avocat, tout en se permettant finalement de ne pas se priver à la fin du mois. Et ça, je pense que c'est quelque chose qui va s'étendre dans les cabinets d'avocats. On est en train, nous, de travailler sur une solution qu'on va mettre à disposition de nos confrères, parce que ça révolutionne la manière dont on travaille. On rend accessible, mais véritablement, le service d'un avocat haut de gamme. Parce que derrière, évidemment, il y a une équipe, il y a des ressources. Vous voyez le studio qui est là, bah, c'est un peu à l'image des dossiers qu'on va traiter. C'est-à-dire que vous allez vraiment avoir quelqu'un qui va passer du temps sur le dossier et qui aura évidemment toutes les ressources à sa disposition. Parce que quand vous faites des ressources juridiques, vous n'allez pas sur Google. Quand vous faites des ressources juridiques, vous n'allez pas sur ChatGPT. Vous avez des abonnements à payer qui sont extrêmement coûteux, mais qui vous permettent eh bien, d'avoir une différence de niveau par rapport à d'autres cabinets qui ne pourraient pas s'y offrir.
1: Alors, je vais vous poser une question parce que mon public, mon audience, vu qu'elle est confrontée, la majorité des gens qui écoutent mon émission, qui écoutent mes podcasts, ce sont des gens qui divorcent mal ou qui sont confrontés à des problèmes qui touchent leurs enfants. Donc, ce sont des personnes qui ont vécu des situations d'appauvrissement. C'est comme ça. Je suis obligé de constater, et là, au bout de 10 ans que je suis dans cet environnement, les gens donnent tout ce qu'ils ont pour essayer de protéger leurs enfants, de le récupérer, de les voir, d'avoir les droits de garde, de se battre contre le département et autres. Par contre, ce que vous êtes en train de me dire, c'est qu'il y a des méthodologies qui peuvent être reproductibles, qui peuvent se refaire avec éventuellement, quand on parle de 300 euros par mois pour des procédures qui sont anormalement longues et qui aboutissent soit à des décès d'enfants, soit à des ruptures de liens parentaux ou des endommagements des enfants, parce que malheureusement, parfois, ils vont dans des endroits qui les endommagent. Est-ce que vous pourriez pas, par exemple, conseiller des gens qui sortent de l'école ou faire une automatisation avec des gens moins renommés, moins chers que vous, qui pourraient aller aider ce public-là, qui eux vont passer par l'AGI, hein, malheureusement.
0: Bien sûr. Alors, il y a plusieurs choses. Il y a effectivement, donc, quand vous avez une personne qui ne peut pas malheureusement s'offrir vos services, vous essayez, si elle vous le demande, parce que très souvent, il y a quand même, on constate une petite pudeur. Ils savent que ce n'est pas dans leur budget, ce n'est pas dans leurs moyens, et ils ne vont pas forcément vous demander d'aller leur recommander un avocat qui accepterait de travailler sur ce budget-là.
1: Après 3 ou 4 ans de procédure pour leurs enfants, ils n'ont plus de sous. Ça, ils ont été siphonnés, tout est parti.
0: Non, mais c'est pour ça. Donc, nous, avec grand plaisir, on essaie de conseiller au maximum, mais parfois, on n'a pas toujours l'avocat à qui on pense.
1: Bien sûr.
0: Vous voyez, ce midi, je faisais un échange avec une cliente, elle cherchait un avocat fiscaliste. Je venais de discuter avec un avocat fiscaliste la veille, que j'avais trouvé super sympa. Je ne sais pas s'il regardera l'émission ce soir et qu'il me reconnaîtra. J'ai pensé à lui, je me suis dit, tiens, je vais le mettre en relation. Donc moi, j'adore mettre en relation des gens qui pourraient effectivement réussir ensemble à faire quelque chose d'intéressant. J'ai toujours adoré ça. C'est pour ça que j'ai fait partie de réseaux de business, c'est pas un gros mot, hein, mais d'entrepreneurs, en fait.
1: Bien sûr.
0: On va essayer de se mettre en relation avec des personnes qui ont un problème, avec des personnes qui ont la solution à leur problème. Ça, c'était le BNI.
1: Le BNI. Moi, j'étais au BNI de Bangkok, je connais. J'ai fait partie du BNI de Bangkok. Business Network International.
0: C'est en relation des gens.
1: Bien sûr.
0: Donc, si on peut le faire, nous, on le fait avec grand plaisir. Et évidemment.
1: Mais là, 300 euros par mois sur 3-4 ans, il y a un moyen de négocier un pourcentage en plus de l'AGI, non?
0: Il y a toujours une question de pourcentage. Nous, en général, ce qu'on fait quand il y a un enjeu financier qui est intéressant, évidemment, si l'enjeu financier est sur 4000 euros, c'est une somme, évidemment. Bon, un honneur de résultat, moi, personnellement, je ne le fais pas parce que, en fait, il y a un moment donné où, économiquement parlant, c'est même plus intéressant pour le client. Donc, il faut quand même avoir cette logique de se dire, est-ce que que moi, à la place du client, je ferai l'action. Si je suis pas sûr de m'y retrouver à la fin de la fin, ou que le jeu en vaille la chandelle, personnellement, je ne le ferai pas, donc je le recommanderai pas à mon client. C'est comme ça que je raisonne. Donc quand il y a des très faibles enjeux financiers, moi, je mets pas de mauvais résultats. Mais quand on est sur des sommes intéressantes, on est, là, vous avez parlé 4-5 ans de procédure, et moi, les gens qui viennent me voir, c'est 10, 15, 20 ans de procédure. Extrêmement long. Surtout en matière pénale. Eh bien, ces personnes, c'est 20, 30, 40 000 euros qu'ils peuvent espérer. Là, il y a un honoraire de résultat. Ça doit être un pourcentage, et notre déontologie d'avocat nous demande d'être modéré dans le pourcentage. En d'autres termes, au-delà de 20% d'honoraires de résultat, c'est problématique. C'est problématique parce qu'on peut comprendre que ça va devenir excessif. Et on peut avoir une réduction d'un honoraire de résultat. Donc, nos confrères, moi, de manière générale, on essaye d'être entre les 10 et 20%. C'est ça à peu près la pratique. Maintenant, il y a une autre question qui se pose, c'est on n'a pas d'argent. Est-ce qu'on peut conditionner l'intégralité de la rémunération de l'avocat uniquement au résultat? Ça, c'est une bonne question parce qu'on est très nombreux, ils sont très nombreux ceux qui nous demandent est-ce que finalement, vous accepteriez pas de travailler uniquement au résultat? Alors, je vous dirais, j'adorerais travailler au résultat.
1: Alors, aux USA, dans le monde anglo-saxon, c'est extrêmement répandu. Mais la négociation avec le procureur aussi est répandue aux USA. Donc, ouais, y a beaucoup de choses sont répandues là-bas. En Angleterre aussi, dans différents endroits. Mais chez nous, je ne sais pas certain qu'on ait le droit de le faire.
0: Je vais vous répondre. Aux USA, effectivement, vous avez raison, ils vous prennent 50-60%. Et aux USA, les condamnations sont bien plus nombreuses qu'en France. France, il faut vraiment batailler, hein, d'accord ? Le juge, il raisonne comme ça. Hein. Il ne vous connaît pas, il ne sait pas qui vous êtes. Et s'il doit condamner quelqu'un, il faut qu'il soit sûr et certain. Il faut ramener la preuve par trois que ce que vous dites, c'est vrai. Ce qui est, il faut le dire, des fois très difficile, voire impossible. Donc, en France, il y a beaucoup moins de condamnations. Mais surtout, c'est très important, en fait, c'est que les pactes de quota litis, c'est le nom latin et savant qu'on donne à ces conventions dans lesquelles l'intégralité de l'honoraire de l'avocat est conditionnée au résultat, sont interdites. C'est-à-dire que même si on voulait demain, on ne pourrait pas le faire. Déontologiquement, on aurait un problème. Donc moi, ce que je dis à mes clients, je ne peux pas vous facturer l'intégralité au résultat. Et il y a un autre truc qui me pose problème dans ces packs de quota litis, c'est le côté, en fait, qui prend le risque? Il n'y a que l'avocat qui prend le risque. Vous êtes le seul à prendre le risque. Et vous devez être modéré. Donc ça veut dire que votre honoraire de résultat, il doit être modéré. Donc là, vous prenez double risque. Et quand vous ne facturez pas et que vous facturez uniquement au résultat, en fait, c'est vous qui financez la procédure. Donc, moi, je pars du postulat, mais c'est mon choix à moi, que quand j'ai une personne qui veut faire une action en justice, il faut quand même rappeler un peu et remettre la charrue après les bœufs et l'église au milieu du village, il faut quand même que la personne soit engagée dans sa démarche. Une procédure qui est gratuite, une procédure qui est, on va dire, avec un prix dérisoire, c'est une procédure qui n'a pas de valeur. Et si cette procédure n'a pas de valeur, c'est-à-dire que votre client, il va être désintéressé par son dossier.
1: Oui, oui. Moi, je parle de gens qui parlent dans leur voiture, qui se sont fait saisir leur maison, qui ne voient plus leurs enfants depuis 5 ou 6 ans, qui ont eu des dépenses de justice obligatoires, qui ne sont pas déduites des impôts sur le revenu, qui ne sont pas déduites des calculs CAF, c'est-à-dire qu'ils ont été pris sur leur dépenses de loisirs et sur leurs revenus jusqu'au moment où ils arrivent aux minima sociaux, parce que avant chaque procédure, l'AJ vérifie qu'ils n'ont pas de sous, parce qu'autrement c'est 1500 balles. Ces gens-là, il faut bien que quelqu'un s'en occupe, ils ont des droits aussi quand même.
0: Tout à fait, tout à fait. Et c'est là où effectivement il y a beaucoup de confrères qui vont filoter. Ils vont expliquer que bon, bah, ils vont travailler finalement pour 3 francs 6 sous et ils vont derrière prendre un honoraire de résultat qui sera plus important. Et ça, c'est une négociation, ça va être le secret professionnel, on va être à la limite de ce que déontologiquement on a le droit de faire.
1: Mais il n'y a pas moyen de mettre en place une méthode et vous licenciez la méthode et puis par exemple des étudiants ou des débutants vont mettre en place votre méthode et eux ça va les aider à se lancer. Il y a pas, je pense BNI là.
0: En fait, c'est des questions de responsabilité. C'est-à-dire quand vous mettez votre
1: non, la méthodologie de procédure. Non, c'est le technicien, c'est l'algorithme de procédure. Là, comment on fait dans tel cas pour récupérer
0: ça? Il y a votre responsabilité. D'ailleurs, c'est pour ça que on conseille pas de travailler avec ChatGPT, parce que si vous mettez ChatGPT sans méthode, sans vérification et sans déontologie, en fait, vous allez au devant de graves problèmes. Pourquoi? Parce qu'en fait, déjà, l'IA peut halluciner, l'IA peut mal interpréter, et vous êtes le seul responsable, parce que c'est vous qui avez mis votre nom dessus. Donc, c'est la raison d'ailleurs pour laquelle je ne prends jamais des dossiers où le client me dit j'ai tout rédigé, mais vous n'avez plus qu'à signer. Alors, ça, vous faites ça, vous ne faites qu'une fois, hein, mais après, vous n'êtes plus avocat. Et la deuxième chose, c'est que vous avez le monopole. Il y a un monopole du droit. En fait, lorsque l'avocat est obligatoire, si vous ne faites pas appel à un avocat, c'est pas possible. Je vous donne un exemple. Votre litige a plus de 10 000 euros, vous devez avoir un avocat parce que c'est plus de 10 000 euros et donc représentation obligatoire.
1: Cassation aussi, cour d'appel aussi.
0: Voilà. Alors, il y a quelques exceptions, notamment pour les litiges prud'homo, où vous pouvez faire appel à un mandataire social.
1: Oui, mais ça marche pas. Ça marche pas. Vous allez au prud'homme sans avocat, ça marche pas. Il s'occupe pas de vous.
0: Et vous faites défoncer. Voilà. Clairement, vous faites défoncer. Donc, en fait, techniquement parlant, aujourd'hui, vous ne pouvez pas breveter une méthode en disant aux gens, allez-y, parce qu'en fait, ils vont avoir besoin d'un avocat.
1: Non, vous brevetez la méthode, mais vous la faites de faire par des débutants qui sont encore en université ou qui se lancent, qui sont avocats débutants pour se faire une clientèle. Je ne sais pas, c'est une idée comme ça que je lance.
0: Parce que je ne suis pas sûr de bien comprendre et je ne voudrais pas vous répondre à côté de la
1: plaque. C'est par exemple, nous, ce qu'on fait sur Internet, on fait de l'affiliation. On met en place des méthodologies. À une époque, pour mes clients, je mettais en place des sortes d'affiliation et autres. Et on vendait aussi des méthodes, des how-to, des comment faire. Par exemple, vous pourriez très bien drainer des avocats débutants et puis ils font la méthode David Guillon et vous sous-traitez auprès d'eux, voilà, par exemple. Ils mettent en place d'autres méthodes, mais c'est eux qui la font sous votre étiquette. Et puis nous, on peut le faire à l'AJ.
0: Alors, moi, j'ai toujours partagé les modèles.
1: Un exemple, c'est une idée qui passe comme ça. On est en off, là. C'est, voilà, bon,
0: on y va. Bien sûr. J'ai toujours partagé les modèles avec mes confrères. C'est-à-dire que ma confrère vient me voir, tiens, t'as un modèle de requête, cadeau, offert.
1: D'accord.
0: Parce que vous savez, quand vous avez fait BNI, qui donne reçoit.
1: Oui, ça, c'est vrai. Oui, c'est vrai. Il faut donner pour recevoir. C'est vrai. Oui.
0: Je sais pas si on a le temps, mais le qui donne reçoit, pour moi, j'ai reçu 10 000 fois plus. J'ai un jour deux confrères magnifiques, Clyde Sand et Frédéric Niel, que je salue, ils m'avaient demandé des actes, enfin des modèles de requêtes pour faire un contentieux que je faisais. Ils avaient les clients, j'avais la connaissance, mais j'avais pas les clients, et eux, ils avaient pas la connaissance. Ils me disent, est-ce que tu pourrais nous les donner? Je donne, parce que j'ai toujours fait comme ça, et que qui donne reçoit, et puis voilà, après tout, j'allais rien en faire. Et ils m'ont dit, mais en fait, c'est génial, on va travailler avec toi, en fait. Nous, on va te donner les clients, et on partagera ensemble le financier de l'opération. Merci, parce que ça m'a sorti quand même de la misère à ce moment-là, donc merci à eux. Donc le qui donne reçoit, moi, un confrère vient me voir, j'ai besoin d'un modèle, cadeau. Un confrère vient me voir et me dit, j'ai besoin que tu m'aides un petit peu sur le... Je suis pas sûr de bien comprendre, j'appelle, je prends du temps, cadeau,
1: bon.
0: Aucun problème.
1: Donc je me trouve un avocat en droit administratif débutant, je lui demande vous demander comment il faut faire pour aller récupérer mes sous, cadeau. Etc. Et bon, d'accord. Eh bien écoutez, cadeau, j'ai entendu.
0: Vous allez vous apercevoir, c'est pas ça en fait.
1: Non, je sais bien, mais
0: oui. Qui est dur. On pense que c'est la technicité qui est dure, mais vous allez comprendre. Les gens viennent pas chez moi parce que on est les meilleurs endroits. Pas pour ça, parce qu'aujourd'hui avec l'IA, on est tous les meilleurs endroits. Vous avez les bonnes ressources juridiques, vous êtes capable de payer, vous avez accès à toute la connaissance juridique en 2 minutes.
1: J'ai constaté qu'on devient spécialiste du type de procédure sur lesquelles on travaille, et donc il y a un intérêt à aller voir des gens qui ont l'habitude de faire le genre de choses que vous demandez. Voilà.
0: Effectivement, parce que les pots cassés, vous les avez déjà fait
1: oui.
0: Les années précédentes.
1: Voilà.
0: Et je partage avec vous. Mais avec l'IA aujourd'hui, quand même très à la mode depuis à peu près 2 ans. Dans notre profession, c'est en train de révolutionner la profession.
1: Et ça ne va pas s'arranger.
0: Alors, en bien, en mauvais.
1: C'est présent, ça ne disparaîtra pas.
0: C'est présent, ça ne disparaîtra pas. Surtout, vous mettez 2 minutes à trouver une information. Auparavant, vous auriez mis 6 heures. Vous auriez facturé 6 heures, votre client.
1: Ouais.
0: 6 heures, votre client. Aujourd'hui, vous pouvez lui offrir.
1: Je vendais du code informatique, donc je connais.
0: Génial. Par contre, ça va faire disparaître tous ceux qui vendaient uniquement leur temps et qui n'avaient pas d'expertise particulière. Eux, ça va disparaître. Non, c'est pas grave, c'est sélection naturelle. Là où c'est intéressant, c'est de dire, en fait, on vient pas pour la connaissance. C'est pas ça qui fait la différence. Moi, je pense que les gens, ils viennent chez moi parce que quand ils appellent, il y a quelqu'un qui répond. On rigole, mais je peux vous assurer que c'est pas le cas. J'ai des gens qui viennent désespérés chez moi en disant, mais en fait, mon avocat, j'ai pas de nouvelles. Pire, j'appelle mon avocat, il m'engueule. Parce qu'il faut pas que je le dérange. Vous voyez? Donc, c'est pas là-dessus. On se distingue pas du tout sur la compétence juridique. Nos confrères sont aussi compétents que nous. Enfin, on est aussi compétents qu'eux. C'est pas là-dessus.
1: Non, c'est la gestion de l'humain. C'est la gestion de l'humain.
0: Et en fait, quand vous appelez votre avocat et qu'il vous rassure et qu'il est capable de vous l'expliquer, qu'il est capable d'être réactif, qu'il est capable de vous rassurer, en fait, c'est ça que vous venez chercher après. C'est plus la connaissance. Donc, c'est pour ça que je suis même pas sûr que les gens qui répondent à notre confrère, après, en comparant avec moi, ils iraient véritablement tout le temps vers lui. Je suis pas sûr. Parce que pour avoir du temps, vous devez structurer votre cabinet. Moi, j'arrive à passer du temps au téléphone avec mes clients, j'arrive à passer du temps avec eux parce que j'ai une équipe incroyable qui est autour de moi et qui se met en action.
1: Ouais.
0: Parce que j'ai des super juristes qui vont être réactifs, qui vont bosser, qui vont faire sortir les dossiers, parce que j'ai deux super secrétaires qui vont être au téléphone, qui vont répondre et qui vont faire tous les actes juridiques nécessaires, et parce que j'ai toute une équipe autour de moi qui vont faire que ça va tourner et que nos clients vont être assurés. Et ça, c'est là-dessus que je mise. Parce que la différence, elle ne se fera pas sur la connaissance. Elle se fera sur l'expérience que vous offrez aux personnes qui viennent chez vous et la manière dont vous allez les accompagner dans une démarche qui est toujours une démarche humaine et douloureuse.
1: Vous m'avez parlé juste avant d'une anecdote de changement de stratégie. Je vais essayer de la placer quelque part là en réduisant les blancs, tout ça, si je peux. Dites-moi.
0: Je pensais que vous allez me demander pourquoi je suis devenu avocat.
1: Oui.
0: Du coup, j'allais vous dire ça.
1: C'était la partie qui est David Guillon, mais vous avez déjà en trois parties là d'expliquer pourquoi vous. vous aviez fait votre chaîne YouTube et pourquoi vous êtes mis comme ça.
0: C'est vrai. On l'a pas placé, mais c'est intéressant parce que effectivement, un des sujets qui fait que j'adore être avocat. Vraiment, j'ai pas envie de changer de profession.
1: Ah, c'est très bien ça. Qu'est-ce qui est passionnant à être avocat?
0: Qu'est-ce qui est passionnant? Alors, ce qui est passionnant, c'est d'impacter. Vous voyez ce qu'on fait aujourd'hui?
1: Faire une différence. Mais que dire?
0: Le matin. Et c'est ça où je me dis là, tout ce qu'on s'est raconté aujourd'hui, ça va forcément impacter. Il y a des gens qui vont dire tiens, mince, délai normalement, je ne savais pas. Tiens, procédure, on peut faire cette procédure. Tiens, un avocat peut effectivement travailler à l'aide juridictionnelle, protection juridique. Il y a plein de choses qui vont arriver à faire en sorte que les gens se disent ok, je peux peut-être agir. Je peux peut-être avoir un point sur ma vie. Je peux peut-être agir sur ma vie. Donc ça, c'est super. Ça, c'est ce qui vraiment m'anime. Après, il y a des choses sur lesquelles, évidemment, la profession d'avocat m'offre. C'est par exemple le côté intellectuel. J'adore réfléchir. J'adore, on va dire, challenger mon métier. J'adore la manière dont je suis en train de révolutionner la manière de faire l'avocature. Si vous venez chez moi, ça se passe pas du tout comme chez mes confrères, mais plus proche d'une start-up que d'un cabinet traditionnel. Et ça, j'adore. Parce que c'est un métier qu'il faut dépoussiérer. Et la troisième chose, c'est que quand je traite mes dossiers chez moi, on a 1400 dossiers. Évidemment, c'est pas moi qui traite les 1400 dossiers. Je ne pourrais pas humainement. Donc, j'ai une équipe. Qu'est-ce que je fais pour que la qualité entre le juriste 1, le juriste 2 et le juriste 3 soit toujours la même qualité pour n'importe quel de mes clients?
1: Ça, c'est du management, ça.
0: Ouais. C'est du management. C'est aussi des process. Ouais. C'est aussi des modèles. C'est aussi des ressources juridiques. C'est des outils. C'est de la formation. Et c'est évidemment de la stratégie qu'on va évoquer ensemble. C'est-à-dire, toutes les semaines, on a une réunion, on passe 2 heures et on discute de tous les dossiers qui ont été traités dans la semaine. Donc, en d'autres termes, le dossier, je le supervise toujours. Et on est là pour récupérer le meilleur du jus de cerveau que j'ai. Parce que, évidemment, quand je cherche telle jurisprudence pour aller rapporter la preuve que ce que je raconte, c'est vrai, c'est pas hyper intéressant. Ce qui est intéressant, c'est l'idée que j'ai trouvée et qu'il va falloir que j'étaye avec de la jurisprudence. Et cette idée-là,
1: c'est la structuration générale, oui, en fait. Oui. Ouais,
0: c'est le jus de cerveau. Bien le jus de cerveau, il y a pas encore assez bon pour ça. Et là, je vous donne un exemple. J'ai eu un exemple très concret, vous allez voir, vous allez adorer. J'ai trois enfants qui viennent me voir et qui me disent, enfin, trois enfants d'un père qui était déjà âgé et qui est décédé, ces trois enfants, devenus majeurs évidemment, ils viennent me voir, ils me disent, notre mère a décidé de repartir dans sa région d'origine, elle vivait dans l'Est, elle était venue vivre avec son mari les plus belles années de leur retraite au soleil, et malheureusement, lorsque le mari est décédé, eh bien, elle a décidé de se rapprocher de sa famille en retournant à ses premières origines. Jusque-là, vous allez me dire, bon, bah, c'est la vie, c'est comme ça. Et les enfants viennent me voir en me disant, notre mère a décidé de déterrer notre père, de l'incinérer et de rapporter l'urne funéraire dans le cimetière de sa commune dans l'Est de la France. Parce qu'après tout, rappelez-vous, quand vous déménagez, vous ramenez vos morts avec vous. Si c'est pas le cas, posez-vous des questions. Alors, c'est ironique, mais c'est cette histoire qu'on me raconte. Moi, je me dis, c'est quand même bizarre. Et donc, à partir de ce moment-là, je commence à faire toutes les démarches nécessaires pour éviter que l'entreprise de pompes funèbres vienne déterrer le malheureux et procède à quelque chose qui allait être irréversible. On va batailler comme ça pendant 3 ans. Je vais perdre devant le premier juge parce que le premier juge est parti du postulat que l'épouse qui avait passé plus de 45 ans avec cette personne qui était décédée était évidemment le tiers intéressé et avait donc un intérêt légitime à demander cette exhumation parce qu'elle était celle qui connaissait les dernières volontés du mari défunt. Bon, ça n'a pas été simple de garder les clients en appel, hein, ce qui a fallu que je bataille en disant, écoutez, effectivement, au départ, on était parti sur la question de qui était le plus proche parent pour demander l'exhumation. Et en cours de procédure, sur la fin de la procédure, après avoir vraiment beaucoup réfléchi, il m'est apparu une autre stratégie. On ne va pas discuter de qui a le droit de demander, on va discuter à un autre étage, on va discuter de est-ce qu'on peut demander. Parce que c'est évidemment l'étage qui précède. D'abord, est-ce qu'on peut demander? Et si on peut demander, qui peut le demander? Donc ça veut dire que là, le débat sur qui peut le demander, c'était un mauvais débat, on allait perdre. Par contre, le débat sur est-ce qu'on peut le demander, c'était beaucoup plus intéressant parce que, vous le savez, quand vous choisissez votre mode de sépulture, ce mode de sépulture est irréversible. On parle d'immutabilité des sépultures. Si vous êtes enterré, vous êtes enterré. Si vous êtes incinéré, vous êtes incinéré. Et si vous êtes enterré et incinéré, vous restez là. Donc, c'est hyper important parce qu'évidemment, là, on avait de la jurisprudence. Là, évidemment, ça tenait la route. Le premier juge ne suit pas. Lui, ça l'intéresse pas. Là, pour le coup, c'est un mauvais juge. En tout cas, il n'a pas été réceptif à notre argumentaire. Il ne faut pas perdre les clients et il faut partir à la cour d'appel. La cour d'appel, c'était assez facile. Hein. La jurisprudence que j'avais trouvée qui disait qu'il y avait un principe d'immutabilité, c'était cette même cour. Donc, ils n'avaient pas jugé le contraire de ce qu'ils m'avaient dit 10 ans plus tôt. Donc, la cour d'appel de Montpellier me donne raison. Elle dit effectivement, vous avez raison, on ne peut pas déterrer un mort. Il n'y avait aucun argument qui permettait de dire que c'était une sépulture provisoire. Ça peut arriver, hein, les sépultures provisoires. C'est l'exception au principe de l'immutabilité. C'est provisoire quand les parents, les enfants ne sont pas d'accord sur est-ce qu'ils voulaient être enterré là, est-ce qu'il voulait être incinéré ou est-ce qu'il voulait être uniquement inhumé. Donc là, quand vous avez un débat là-dessus, on peut temporairement faire une sépulture provisoire. Et là, c'était pas une sépulture provisoire, c'était une sépulture définitive. Donc, il y avait aucun élément qui permettait à cette personne de déterrer le corps, de l'incinérer et de rapporter l'urne funéraire. Donc là, vous voyez, c'est cette stratégie qui m'est apparue alors que j'étais sous la douche, parce que je réfléchissais, je cogitais, et je me disais, mais comment je peux faire pour arriver à trouver une solution? Et à ce moment-là, éclair de génie, et là, je vois pourquoi je suis avocat. Avocat parce que, justement, je trouve des solutions qui, évidemment, n'étaient pas évidentes. Parce que, clairement, on est passé à ça, que le mari soit effectivement déterré et incinéré. Ça, c'est ce qui fait que j'adore
1: travailler. Ok, bon, David Guillon, est-ce que vous m'autorisez à prendre cette seconde partie pour en faire une deuxième émission un peu plus tard, quand j'aurai un listement ou ce genre
0: Avec grand plaisir.
1: D'accord. Alors, je vais conclure. Déjà, je vais dire qu'on a passé... Vous nous avez consacré 58 minutes, je vous en remercie énormément. On a pu parler de vous, c'est intéressant, parce que généralement, on voit vos interventions, mais là, maintenant, on a pu parler d'un peu ce qui vous anime, un peu de votre flamme intérieure, un peu de comment vous travaillez aussi. Donc, on a vu aussi une partie de votre personne. Alors, j'ai beaucoup apprécié. Je vous remercie beaucoup, beaucoup pour votre disponibilité.
0: Merci pour votre temps et merci pour votre invitation. Je reviendrai avec grand plaisir si un jour, je peux vous être utile sur d'autres sujets.
1: Ah, peut-être qu'en juin ou à la rentrée, on parlera de l'école à la maison.
0: Avec grand plaisir. Alors, l'école à la maison, pour un peu, c'est maintenant les deux mois. Hein. C'est absolument plein, mais...
1: Ok.
0: Mais, ouais, c'est un sujet qui est extrêmement passionnant et pareil, où beaucoup de personnes sont perdues.
1: Bon. Merci, Monsieur Guillon. Merci beaucoup, Maître Guillon. À bientôt. Au revoir.
0: Merci. À bientôt. Au revoir.
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2: Bonjour les filles, bonjour les garçons, bienvenue sur le Funk Anthology comme chaque semaine de Classic to Very Raw Records.

écoutez le Funkology by DJ Vibe à l'instant, album de la semaine, Eve V. À suivre sur le meilleur du son des années 82, grosse puissance, Aaron Bloomfield, et tout de suite, Anthony Lockett, welcome!

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Il est temps pour la team de vous quitter. 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Salut à tous!

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0: like.
1: Ha! Un. Ok.
2: Ha!
1: C'est ça.